0: Les coéquipiers de Kylian Mbappé qui ont donné le coup d'envoi de cette seconde période et qui ont mis le ballon directement dans la moitié de terrain irakienne. Il n'y a pas de changement pour répondre à un petit débat qu'on a eu tout à l'heure sur Cherki, pas Cherki, les changements peut-être probables, possibles. C'est vrai que c'est pas le genre de la maison du tout de la part de Didier Deschamps d'aller opérer à des changements comme ça à la mi-temps. Et les récupérations de balles, elles sont toujours aussi hautes de la part de l'équipe de France. Et c'est toujours Manu Koné qui s'en charge. Ça, c'est bien joué de la part de Manu Koné avec Michael Olise qui est face à trois joueurs là sur le côté gauche. C'est appuyé à nouveau sur Manu Koné. Les Bleus qui ont repris la possession du ballon en ce début de seconde période. Je regarde vite fait les tribunes. Ouais, ils sont restés, hein, les spectateurs ici. Il n'y a pas de siège vide. On a été plutôt patient du côté du public. C'est vrai que quand on a la chance d'avoir un billet pour la Coupe du Monde, on peut quand même attendre deux heures dans les coursives et puis prendre un petit peu d'eau sur la tête. Mais c'est vrai qu'on pouvait se dire qu'éventuellement des gens seraient partis. Ça n'a pas l'air d'être le cas. En tout cas, pas de manière significative dans les tribunes de ce stade de Philadelphie. Dembélé là-bas sur son côté droit derrière avec Jules Koundé. Dembélé encore collé à sa ligne de touche qui va peut-être pouvoir aller provoquer, mais il est arrêté, Ousmane Dembélé, donc il va repasser derrière et dans l'axe avec William Saliba pour Lucas Digne et Kylian Mbappé. C'est un petit peu arrêté, mais on travaille du côté de l'équipe de France. Droite-gauche, gauche-droite, Kylian Mbappé encore pour repasser derrière, peut-être la frappe. Non, il n'a pas osé Dayot Upamecano. Pourtant, je pense qu'il s'est posé la question là parce que c'était un petit peu ouvert, il était loin. Et ben on est perdu par l'équipe de France, récupéré par les Irakiens avec Ismaël. Et toujours ce pressing très très haut à la perte du ballon. Vraiment le contre-pressing qui a failli être gagnant là de la part de Manu Koné. Wow, ça s'est joué à pas grand chose. Si le ballon était récupéré, il y avait grand danger pour la défense irakienne. Ils s'en sortent bien finalement. Et du coup, ça crée un décalage là-bas sur le côté gauche avec un 3 contre 3 à négocier pour les Irakiens. Ça va être bien négocié. Le repli défensif, malgré tout, on a bien écarté là-bas. Il me semble que c'est Ahmed Kassem sur son côté gauche. On l'a bien enfermé. Pour écarter le danger, c'est finalement dans une situation défensive un petit peu en limite en surnombre côté irakien. C'est bien joué tactiquement de la part de la défense des Bleus. Les Irakiens qui repartent avec le ballon. On est à 3 minutes dans cette seconde période si particulière. Et le ballon récupéré, oh là, par Kylian Mbappé. Ça, c'est bien. Qui va lancer Bradley Barcola à la limite de la surface de réparation dans l'angle. Il s'arrête. Il se met sur son pied droit. Il va trouver du soutien avec Michael Olise. Cette fois-ci, c'est du côté irakien qu'on s'est bien replié sur ce ballon. Mais on sent vraiment que le pressing est encore efficace, hein, du côté de l'équipe de France. Tout aussi efficace qu'en première période. Et vraiment du côté là-bas, de l'autre côté du terrain. On l'a vu là sur ce changement d'appui d'Ousmane Dembélé, effectivement, le côté où on a passé la raclette, bah, y a quand même de l'eau qui traîne, mais globalement, je sais pas si c'est l'impression que vous avez, mais c'est celle que j'ai moi ici sur place, même si on voit un petit peu de gicler de temps en temps sur des appuis. Franchement, c'est des conditions acceptables, on va dire, pour reprendre cette seconde période.
1: Charlotte, oui, à peu près. Oui, j'essaie de voir un peu les circuits de passe et sur les côtés, mais c'est assez prévisible de manière générale sur les côtés quand il pleut beaucoup. Mais franchement, ça va, hein, les conditions. Le ballon va assez rapidement.
0: Ouais, je m'attendais à pire, effectivement, également. Les Irakiens qui sont dans la moitié de terrain tricolore avec Ismaël encore là-bas. La transversale, c'est récupéré par les Bleus et Ousmane Dembélé. Allez, il y a une situation peut-être à gérer là. Ouais, il a hésité à partir, Bradley Barcola. Il n'a pas trop compris ce que lui proposait Adrien Rabiot. Et du coup, c'est Kylian Mbappé qui va être servi sur le côté gauche. Kylian Mbappé, le crochet extérieur, le centre. Ouais, c'est trop profond ça. Beaucoup trop profond. Ce centre pied gauche de Kylian Mbappé, beaucoup trop long, qui passe largement au-dessus de la tête d'Ousmane Dembélé. Il s'en excuse, le capitaine des Bleus. Parce que il avait le coup de rein là pour vraiment aller chercher sur ce dribble extérieur son pied gauche, mais alors le centre il est vraiment pour personne, mais alors vraiment pour personne.
2: Bah pour la touche quoi.
0: Ouais. Et Didier Deschamps, qui a pas trop aimé, hein, on l'imagine. On est le personnage, l'interruption de deux heures. Lui qui est pas un grand fan de la Coupe du Monde attribuée ici aux États-Unis, qui connaît les conditions climatiques, qui s'en sort bien malgré tout, hein, parce que lui, son ennemi principal, c'est la chaleur. Il fait une fixette vraiment sur la chaleur. Didier Deschamps, depuis le début de la compétition, il était très heureux d'avoir ce tirage favorable géographiquement ici sur la côte est et plutôt globalement côté nord-est des États-Unis. Il n'était pas prévu la pluie et les tempêtes, mais ça n'a pas de réconcilier avec la météo américaine. Allez, les Irakiens qui récupèrent le ballon, toujours 1-0 hein, pour l'équipe des France. On rappelle que c'est Kylian Mbappé qui est allé ouvrir la marque au quart d'heure de jeu avec une frappe magnifique de l'extérieur de la surface de réparation, frappe sèche du pied gauche, et Kylian Mbappé qui permet pour sa 100e sélection en bleu à l'équipe de France pour l'instant, et bien d'être virtuellement qualifié pour la suite de la compétition, les 16e de finale, la phase de tour principale comme c'est le cas depuis 2010 désormais, et enfin 2014 plutôt, 2010 et l'Afrique du Sud, c'est la dernière fois que l'équipe de France n'avait pas passé un tour de qualification. Ça semble quand même lui tendre les bras évidemment, mais ce serait bien de finir le travail dès ce soir, d'aller comme certaines grosses nations comme l'Allemagne par exemple qui l'a fait face à la Côte d'Ivoire, aller récupérer les 6 points, se mettre à l'abri, et puis ensuite pouvoir travailler plein de choses sur le dernier match face à la Norvège, et se mettre aussi la tête dans les calculs pour savoir quels seront les possibles ou probables adversaires pour la suite de la compétition. On réclame une faute côté irakien, il y a tout le virage, il y a les supporters irakiens qui la réclament, mais elle ne sera pas attribuée, le ballon va être récupéré par les Bleus. Petit rythme hein, quand même pour démarrer cette seconde période, c'est un peu normal. Il y a Kylian Mbappé seulement qui met quelques accélérations comme celle qu'il y a là avec Bradley Barcola désormais sur le côté gauche. On est déjà de retour à proximité de la surface de réparation irakienne. Ouais, il est enfermé, il est face à deux joueurs, c'est compliqué Bradley Barcola, mais il va récupérer et conserver ce ballon. Il se bat et c'est bien, c'est payé. L'appui derrière de Lucadine, Mackie Olise pour aller créer peut-être une différence. C'est compliqué parce que là, il rentre sur son pied droit et non pas sur son pied gauche, Mackie Olise. Et c'est compliqué d'aller se créer une différence de ce côté-là. La tête de Barcola suite à ce centre d'Ousmane Dembélé, parce qu'on était déjà reparti de l'autre côté, et le ballon est récupéré par les Irakiens, et voilà le repli défensif. Ça va te faire plaisir, Pierre, de Kylian Mbappé qui fait le fort défensif là pour revenir dans les pieds de son adversaire direct.
2: Et qui réussit en plus.
0: Et ouais,
2: ça c'est bien.
0: Il fait dans les attitudes en tout cas un bon début de seconde période Kylian Mbappé. C'est vrai qu'il a un petit peu rameuté les troupes tout à l'heure. Je pense que t'as raison, il a dû percevoir quelque chose à l'entraînement qui lui a pas plu. Et là il est en train de montrer l'exemple sur les accélérations, sur ce repli défensif, sur plein de choses.
2: Sur son repli défensif, on a vu William Saliba l'applaudir hein, avec les deux mains au-dessus de la tête. C'est vrai, hein, tu l'as
0: comme
2: vu
0: si
2: Charlotte
0: c'était
2: aussi
0: un événement.
1: Non mais c'est surtout ce qui était décrié de Kylian Mbappé, c'était quand il perdait le ballon. Il n'y avait pas de réaction en fait. Il l'a toujours fait un petit peu de temps en temps quand des petits rushs comme ça où il taclait, ou même après il y avait tout le monde qui l'applaudissait et tout. Mais c'est surtout ses attitudes qui pour moi font toute la différence.
0: Oh le but de gag et le but de Kylian Mbappé et le 2-0. Oh le but de gag, la boulette énorme de la défense irakienne, du gardien irakien, et il est offert à l'équipe de France. Offert à l'équipe de France et offert à Kylian Mbappé, le doublé pour le capitaine de l'équipe de France qui soigne les statistiques. L'Irak s'est mis tout seul dans une sauce pas possible et l'équipe de France en profite avec ce but, donc qui est vraiment offert. Je crois que c'est Mackie Olise qui le récupère, ce ballon qu'on aurait peut-être pu marquer lui-même.
2: C'est Dembélé
0: qui le récupère et qui fait la passe D au lieu d'y aller tout seul, alors qu'ils sont vraiment pas compris du tout la passe pour personne. Le gardien là qui en fait c'est défenseur central de l'équipe d'Irak, c'est Tassen qui fait une petite passe au gardien parce qu'ils veulent relancer court, mais alors
1: non, mais en fait,
0: elle est totale. C'est la passe qui est
1: pas bonne de Tassen là. Ouais.
0: Parce qu'il se voit, pourtant il se regarde. Hein.
1: Mais en fait, il fait une passe complètement latérale, donc c'est ce qui est complètement interdit dans le football, des passes latérales comme ça. Et en plus, c'est qu'il met beaucoup de force. Donc c'est pour ça que le gardien, il peut même pas intervenir. Et donc là, l'incompréhension, mais c'est la même boulette que. C'est la même boulette que contre la Norvège, hein, où Haaland.
2: Alors que c'est pas le même gardien.
1: Non, c'est pas le même gardien, mais c'est pour ça que c'est assez exceptionnel de faire encore ce genre d'erreur.
0: Ouais, alors la passe.
1: Mais on prend.
0: Bah oui, la passe, y a rien qui va. Le contrôle, y a rien qui va. Pourtant, il se regardait. Merci. Hein. Merci, messieurs. Merci, Tassen. Merci, le gardien de l'Irak. Ça fait 2-0. Ça fait doublé pour l'équipe de France.
2: Il faut quand même préciser, Nicolas, que l'Irak, sur les trois derniers matchs, l'Irak a joué avec trois gardiens différents.
0: Il y a un léger problème à ce poste-là, ouais.
2: Voilà, je pense.
3: Mais quand tu vois, le visage du gardien qui regarde son défenseur en disant mais qu'est-ce qui t'a pris,
2: ouais.
3: Et j'aimerais juste dire que quand on parlait tout à l'heure de Ousmane Dembélé, on a un garçon qui est quand même plein de générosité, qui a préféré faire la passe, alors que je pense que s'il allumait, il mettait le but, mais il a préféré assurer et donner à son capitaine pour faire voir, bah voilà, moi aussi je me mets à ton service, pour lui offrir vraiment cette passe décisive, et ça rentre dans le compteur. C'est seulement, je crois, la 8e passe décisive en tout et pour tout aussi en équipe de France de Dembélé, et seulement la 4e ou la 5e pour Kylian Mbappé.
2: Et c'est juste bien. Un petit message pour vous dire que le chat, le live sur la chaîne YouTube a sauté, mais qu'on en a relancé un, donc vous pouvez nous retrouver en allant dans l'onglet live de la chaîne YouTube ici, ICI, pour recommencer à chatter et à discuter avec nous.
3: Et justement, avec Grégory qui nous dit, qui nous le souligne, passe de Dembouz, idem pour Joanie, qui nous dit quelle passe de Dembouz, justement. C'est vrai qu'il a fait le travail, il a décidé en tout cas de prendre son temps et de le donner à son capitaine, avec un message aussi sur WhatsApp, à vous rappeler, hein, 0810 055 056. Alors là, en pleine nuit, peut-être que vous n'avez pas bien entendu, mais en tout cas, on a un message de la part de Adri sur WhatsApp. Salut, moi je vous écoute depuis Melbourne où c'est l'hiver. Il est 10h du matin, le match a commencé à 7h, heure locale, et j'ai toute la journée devant moi. Merci Adria de nous le rappeler. Alors que nous on a la nuit devant nous, enfin en tout cas qui est en train d'avancer derrière nous, effectivement. Voilà, donc message sur WhatsApp, très sympa. Et on a aussi pas mal de messages pour nous rappeler que c'est bel et bien Dembouz qui a fait cette passe. Ça fait un peu petit exploit, en tout cas événement important, de voir Dembouz attaquer son
0: tournoi. Encore cette fois-ci, c'est pour Olysée. Oh, la barre transversale, le génie encore de Michael Olysée. Cette fois-ci, Mbappé était passeur, ils sont sauvés par leur barre transversale, les Irakiens. Le petit ballon magnifiquement touché de la part de Michael Olysée en première intention. Il y a d'abord un festival de Mbappé, la passe cette fois-ci de Mbappé, et derrière Michael Olysée qui est allé chercher le lob, le petite frappe feuille morte là, qui est allé mourir sur la barre transversale. C'était le geste quasiment parfait. Ils sont en train de régaler, les Bleus.
1: Ouais, le gros travail à trois entre Dembélé, Olysée et Mbappé. Le choix de Olysée de rester un petit peu plus à droite et de laisser la percussion pied gauche de Dembélé. Il trouve rapidement Mbappé, il décale à Olysée et juste en appuyant à l'intérieur du pied, mais pas forcément de force, il a voulu tout de suite lober le Basile, le gardien.
0: Ouais, c'est et ça souffle là du côté des Irakiens, parce qu'encore Mbappé là qui a trouvé plein axe. Ah bah ouais, ça va, bon, ça peut être, ça peut être lourd. Hein. Ça peut être lourd. Michael Olysée là-bas qui passe sur son côté droit, le centre non, il se remet sur son pied gauche. Derrière Dembouz, la frappe. Oh, et derrière c'est raté, c'est Adrien Rabiot là qui n'arrive pas à redresser sa tête parce qu'il est gêné par son défenseur direct. Mais là voilà, la frappe de Dembélé suite à ce beau travail. Encore là-bas, c'est venu côté droit avec Olysée, décidément dans les bons coups. Ouais, je suis d'accord, hein. Ça sent vraiment le chaos à répétition. Il fait un petit festival, Olysée, et derrière la frappe de Dembélé. Ouais, il est gêné, Adrien Rabiot. Presque involontairement, j'ai envie de dire, par le gardien, par son défenseur là qui tombe devant lui, et du coup il n'arrive pas à se mettre en position pour redresser ce ballon et sa tête qui passe à côté.
3: Juste pour vous informer, score de 0-0 après 14 minutes de jeu entre la Norvège et le Sénégal. Et une information importante, gros coup dur pour la Norvège, le défenseur excellentissime de Dortmund, Julian Ryerson, est sorti sur blessure. Aïe. Ça a l'air d'être sérieux.
0: Allez, là, bientôt l'heure de jeu, la 59e, précisément ici. Les Bleus sont devant, les Bleus ont fait le break. Les Bleus mettent le cap sur les 16e de finale. Et on va procéder au premier, parce qu'on a déjà eu, on rappelle que la star, en tout cas le meilleur joueur de cette équipe d'Irak est sorti sur blessure en première période. Là, il y a de nouveaux changements. Avec ce deuxième but français opéré par le sélectionneur australien de cette équipe d'Irak, la sortie de Zaïd Ismaël, l'entrée de Youssef Amin, la sortie de Zaïd Tassen qui a été fautif sur le deuxième but offert à l'équipe de France, qui est remplacée par Rebin Zoulaka. Toujours pas de changement du côté de l'équipe de France, mais il y a pas mal de joueurs qui sont partis à l'échauffement. En revanche, je vois là de loin Malo Gusto, je vois Ryan Cherki également qui est parti à l'échauffement. Ils sont 3-4 là-bas. être parti. Donc oui, je pense qu'il y a des chances qu'on voit des petits protégés Pia d'ici la fin de ce match, et notamment Ryan Cherki
2: d'Adelaide. Juste, excuse-moi Nico, hein, juste une phrase pour dire que Graham Arnold, le coach des Irakiens, s'est installé en Irak quand on lui a proposé le poste. Il est allé s'installer dans le pays pour comprendre le pays et pour être un sélectionneur qui sait à qui il s'adresse et qui comprend comment vivent les gens en Irak.
3: Mais par contre, il cherche un gardien.
2: Oui.
3: Depuis des années.
2: Ça s'est vu un peu.
3: Ça se sent un peu.
0: C'est terrible quand même parce qu'effectivement il fait la rotation suite à une grosse boulette de son gardien numéro 1 face à la Norvège, et là
2: après moi je suis désolée mais son match il n'était pas si mauvais à son gardien non, face à la Norvège, il aurait mieux fait de le garder hein, franchement, mais bon je suis pas, c'est pas moi la coach hein.
0: Allez, le dégagement justement là, ça va être récupéré par les Bleus, il y a une faute hein, oui il y a faute sur Michael Olise, on va récupérer le ballon les Français. Même si on proteste là du côté de l'équipe irakienne, c'était une obstruction hein, sur Michael Olise, mais franchement, il allait partir sinon.
1: Non, mais il est sifflé et... pas hein, depuis le début, hein, l'arbitre, ce genre de petit bloc là, comme ça sur le côté, donc c'est pour ça que ça râle un peu.
0: Et c'est joué rapidement avec Michael Olise.
3: Une petite information, les amis.
0: La ballon perdu encore par Jules Koundé. Ouais.
3: Pardon, excuse-moi, Nicolas. Juste petite information pour dire que vraiment la pluie est en train de troubler tout le monde, puisque là, c'est la sélection espagnole qui a dû arrêter ses entraînements et son entraînement du côté de Chattanooga. Il a fallu tout arrêter, puisque les orages étaient en train d'arriver aussi dans leur secteur. Voilà, c'est en train de brasser un peu cette Coupe du Monde.
0: Oui, bah on va sans doute assister à d'autres péripéties du genre. Hein. Ça, c'est une certitude. On sait que bah, on l'a vu au Mondial des clubs. En fait, il y a eu 6 matchs, hein, je crois, perturbés plus ou moins longtemps par des risques orageux au Mondial des clubs, dont ce fameux Chelsea-Benfica qui avait duré 4h30. On n'a pas battu le record ce soir, mais franchement, on est pas mal. Donc, 6 matchs sur je ne sais plus combien il y en avait d'organiser, on va prendre un peu le même tarif hein, de toute façon. Et puis, si c'est pas le risque d'orage, ça peut être autre chose, des chaleurs extrêmes. Hein, je pense à certains stades où je pense qu'on va voir pas mal quand même de matchs perturbés par des phénomènes climatiques. Mais bon, on était prévenus. Mais c'est vrai que ce soir, celui de l'équipe de France, en tout cas, c'est le premier perturbé à ce point, on va dire.
2: Et vous imaginez que la finale soit perturbée comme ça?
0: Oui, bah, New York, on est un peu dans la même zone. Hein. De toute façon, ici, voilà, c'est des zones orageuses, c'est des zones estivales. Et surtout, encore une fois, c'est des stades sans toit. Il y aura un toit, il n'y aura pas de problème. Bon, voilà. La vraie question que je me pose, c'est imaginer au Stade de France cette situation-là. Le Stade de France, il y a un toit. Le stade n'est pas totalement refermé. Mais bon, est-ce que dans ce cas-là, on est sur des risques comme ça, ou est-ce que c'est vraiment la configuration de ces stades ouverts qui génère cette espèce de protocole qui est, on le rappelle, pas un protocole UEFA, mais un protocole qui découle des lois fédérales américaines. Donc effectivement, ça peut être le cas pour la finale. Bon, on n'y est pas encore pour l'instant. Les Bleus, ils aimeraient bien retourner à New York le 19 juillet, effectivement. Et pour l'instant, la route, elle passe par Philadelphie. Elle est chaotique ici, en Pennsylvanie. Prochain match, ce sera à Boston, on le rappelle, face à la Norvège, qui du coup joue en ce moment même. Et pour l'instant, ça se passe bien pour l'équipe de France. La 65e, 2-0, doublé de Kylian Mbappé après son premier doublé face au Sénégal. En voilà un deuxième, 16e but en Coupe du Monde, 60e but en bleu, 16e but en Coupe du Monde. Ça veut dire que ça y est, il est revenu à hauteur de Miroslav Klose, l'Allemand. Sauf que y a un Argentin qui s'appelle Léo Messi et qui va très très vite également sur cette Coupe du Monde en termes de statistiques, et qu'on est à 18. Allez, la 65e ici à Philadelphie, et les Bleus qui sont devant 2-0 pour l'équipe de France face à l'Irak.
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2: Avec aussi Bruno Salomon en studio avec nous, et Nicolas Perronnet, journaliste au service des sports de Radio France, qui nous fait vivre le match France-Irak depuis le stade à Philadelphie.
0: C'est un petit filet extérieur. Dembélé qui s'emmène ce ballon, qui arrive à se retourner dans la surface de réparation face à deux défenseurs irakiens. Derrière, je l'ai vu au fond, et ces petits filets extérieurs, ils ont tremblé les filets, mais pas du bon côté.
2: C'était pas mal quand même.
1: Ah, c'était surtout l'enchaînement. Il aime hein, ces petits espaces comme ça. Il arrive à facilement à se retourner. À partir du moment où on a les deux pieds, on est très à l'aise avec sa coordination. C'est vraiment pas passé loin.
0: Dembélé encore dans la surface. Il est là le but. Il est là le but. Il est là le premier but d'Ousmane Dembélé dans cette Coupe du Monde. Servi par qui? Servi par Michael Olise, bien évidemment. Et cette fois, il s'emmène sur son pied droit. Et cette fois, il croise parfaitement sa frappe. 3-0 pour l'équipe de France. Et Ousmane Dembélé débute enfin sa Coupe du Monde. Il est intenable sur cette seconde période. L'équipe de France prend le large, les amis.
1: On a l'impression que c'est facile en fait. Il est dans la surface de réparation, il n'a pas besoin de prendre l'info plus que ça parce qu'il est aux abords du but adverse. Et vraiment son contrôle orienté. Ensuite il enchaîne parfaitement croisé. J'ai pas l'impression qu'il y avait énormément de force, c'est juste qu'il y a énormément de précision. Ça va lui faire du bien, ça le récompense aussi dans tous ses efforts.
3: Il a belle image avec Ousmane Dembélé, l'un de ceux qui est venu lui faire un gros câlin. C'est son pote d'Evreux, Dayot Upamecano, qui est venu le prendre dans les bras. Et ils ont eu un petit smile tous les deux.
1: Et intéressant aussi, je te coupe Nico, mais il se remet, il est en position de hors-jeu, hein, Ousmane Dembélé, et vraiment la récupération, Rabiot, il s'est bien battu aussi. Là, c'est un gros travail collectif, et après, voilà, c'est chirurgical devant le but. Et bravo à Ousmane Dembélé, ça récompense beaucoup de choses.
0: Et tout le monde est content du côté de l'équipe de France. Franchement, quand on voit les réactions, quand on voit les sourires, on a vu Jules Koundé qui était très très vite avec lui, et derrière le sourire radieux du Ballon d'Or et des sourires sur tous les visages des coéquipiers. C'est vrai que c'était un petit peu le sujet des derniers jours, c'est-à-dire Ousmane Dembélé qui a été un petit peu critiqué suite à son premier match, hein, qui a eu un petit peu de retard à l'allumage. Il a été défendu hier en conférence de presse par Kylian Mbappé, qui a dit qu'il était du quatuor offensif pour lui le meilleur des quatre malgré tout en première période face au Sénégal. Il a remis un petit peu à Ousmane Dembélé dans le rôle qui pour lui fait d'Ousmane Dembélé un attaquant magnifique, même quand il touche pas beaucoup de ballons. C'est-à-dire oui, ce que vous voyez pas ou ce que vous voyez moins, c'est les espaces qu'il libère, c'est le temps qu'il me donne par exemple par ses courses, par ses positionnements, par ses aspirations de défenseur. Et ça, c'est vrai qu'il a pris sa défense hier totalement. Et là, bah, c'est la réponse d'Ousmane Dembélé aux critiques qui ont émaillé son début de Coupe du Monde. Et la passe de Michael Olise, bon, bah, ça, on en a l'habitude de ces espèces de passes laser, la pleine axe. Mais alors, franchement, dans la défense irakienne, Michael Olise, il se régale avec ses petits caviars là. Et celui-là, bah, il a fait mouche. Et bah, c'est tombé pour l'équipe de France. 3-0. On joue quoi? La 68e. Je sais pas si vous serez d'accord avec moi, mais je pense que la facture, elle peut être lourde pour les Irakiens ce soir.
2: Charlotte, oui. Une facture lourde?
1: Oui, ça peut être une facture lourde. Ça va dépendre aussi de l'équipe de France si on veut mettre encore de l'intensité. Et je pense que là, il va y avoir des changements. Là, on voit Ryan Cherki, il est rentré. Il va avoir envie de aussi être efficace, de donner un bon ballon ou marquer.
3: Juste vous signaler, 25e minute de jeu entre la Norvège et le Sénégal. Le score est toujours de 0-0. Et juste vous dire aussi qu'on a vu en image une embrouille entre Basil, le gardien de but irakien, et son défenseur Hassem, qui lui a mis la brique sur le deuxième but.
2: Ah ouais.
3: Et ils ont commencé encore à se brasser sur le troisième. Donc ça va être la fête dans le vestiaire irakien.
2: Il y a eu deux entrées du côté irakien. Et là, Nico, deux entrées qui arrivent du côté français.
0: Ouais, c'est fait, l'entrée de Ryan Cherki et l'entrée de Désiré Doué. C'est Ousmane Dembélé qui a laissé sa place à Désiré Doué, et Michael Olise qui a laissé son poste à Ryan Cherki. On est sur du poste pour poste, on va dire, ou presque, même si Désiré Doué évidemment va aller se mettre là-bas plutôt du côté droit. Et Ryan Cherki, lui, il occupe vraiment le cœur du jeu. On lui met place de Michael Olise. On a donc un quatuor qui est désormais composé de Désiré Doué, qui est justement en possession du ballon là, avec Ryan Cherki qui le touche à son tour. Kylian Mbappé devant l'ex-Lyonnais désormais à Manchester City, et Bradley Barcola qui est toujours là sur son côté gauche. Allez, peut-être trouver justement Barcola. Non, Lucas Digne décide de jouer finalement derrière lui avec William Saliba. Décrochage de Ryan Cherki, qui on sent a envie de toucher des ballons. Jules Koundé là-bas qui prend son couloir, qui va être servi par une belle talonnade. Et la technique de Désiré Doué, ouais, et Désiré, où il perd là le ballon, dommage, sur justement sa petite combinaison entre les deux entrants, Désiré Doué et Ryan Cherki. Il avait tout fait bien, Désiré Doué, et puis Ryan Cherki était un petit peu mettre le bazar là-dedans. Et finalement, le ballon est perdu Et les Irakiens vont essayer de se dégager toujours ce pressing très très haut. Là, Ryan Cherki, il est en train d'aller chercher les défenseurs irakiens qui ont le mérite quand même d'essayer de relancer toujours court, de créer du jeu, malgré tout à l'heure cette énorme boulette qui a donné le deuxième but à l'équipe de France. Alors c'est sur une phase de remise en jeu, certes, et une phase arrêtée, mais voilà, ils jouent les Irakiens malgré tout, même si le bloc est très bas évidemment, ils balancent pas loin devant, ils ont le mérite au moins d'essayer de se montrer face à cette équipe de France, même si c'est très très compliqué, que les ballons comme en première période sont récupérés rapidement par les Bleus, et que franchement quand vous êtes irakien, que vous venez d'en prendre un troisième, que Michael Olise sort et que vous voyez rentrer Ryan Cherki, bon bah
2: ouais, c'est dur mentalement,
0: c'est quand même assez dur. Ouais.
2: Charlotte, comment tu fais mentalement dans ces cas-là?
1: En fait, ils sont obligés de jouer un petit peu leur jeu en essayant de produire quelque chose. Ils n'ont pas les joueurs qui peuvent faire des différences offensivement en termes de vitesse et de percussion. Donc, ils sont obligés d'essayer de grappiller des quelques mètres en possession de balle. Mais là, les Français, défensivement, même si en début de seconde, je les ai trouvés un peu timides dans le pressing, mais vraiment, ils sont très, très sérieux, ces Français.
2: Là, Manu Koné vient de rater une passe, Nico.
0: Ouais, c'est peut-être la première du match, je sais pas, mais en tout cas, moi, il m'a fait forte impression. On le voit un petit peu moins en seconde période, mais en fait, il a moins de ballons à ratisser qu'en première, parce que les Bleus vraiment monopolisent le ballon depuis le retour des tardifs des vestiaires. Et quand on doit le récupérer, quand c'est pas Manu Koné, c'est Adrien Rabiot là qui le récupère, mais alors vraiment avec une facilité déconcertante. Ah, c'est compliqué hein, forcément ce match face aux Bleus pour l'Irak. Alors le sélectionneur australien, on le rappelle, de l'équipe d'Irak, hier en conférence de presse, il nous a dit qu'il allait proposer à l'équipe de France de mettre trois gardiens sur la pelouse ce soir. Ouais. C'était la petite blague pour répondre à l'attaque de feu française. Franchement, il y en a déjà deux sur trois qui passent un très vilain mondial. Mais les Irakiens vont pouvoir quand même mettre enfin un ballon en cette seconde période dans la surface de réparation, parce qu'ils viennent d'obtenir un corner qui va être tiré de la droite vers la gauche devant le virage irakien, là, avec du blanc.
2: Ils sont forts sur les coups de pied arrêtés, les Irakiens. C'est une force.
0: Ouais, malgré la sortie sur blessure d'Aymen Hussein, la principale arme offensive, qui est effectivement un très bon joueur de tête, mais qui est sorti sur blessure. Et ils vont aller le jouer effectivement ce corner avec 6 joueurs là dans la surface de réparation. Et ce corner qui va être sortant pied droit du côté droit. Et la reprise, deuxième poteau, on s'est un petit peu troué là du côté de l'équipe de France et de William Saliba, trop court. Et derrière, heureusement que la reprise elle passe au-dessus, que le geste technique il n'est pas totalement assuré. Parce que
2: il était
0: tout seul au deuxième poteau, ouais.
1: Ils étaient deux pour un joueur, donc attention, c'est une défense un peu mixte où on est en zone et on est en individuel, donc pas être trop attiré par le ballon lors des coups de pied arrêtés.
0: Ouais, il a tout de suite réagi là derrière Saliba à cette erreur de marquage, en se demandant un petit peu comment cette situation avait pu arriver, mais en tout cas elle est arrivée, et heureusement que ça passe largement au-dessus des buts de Mike Maignan, qui à part se faire tremper ce soir quand même a passé une soirée.
2: Ouais, c'est vrai, ça doit être très long pour lui. Hein. Waouh!
1: Justement, allez, c'est là qu'on doit être encore plus concentré.
2: C'est clair. Ouais.
1: Et je peux vous dire que Franck Raviot, l'entraîneur des gardiens, il est très très exigeant. Je l'ai côtoyé à Clairefontaine, donc je peux vous dire qu'il nous faisait peur, même à nous les filles, donc qui étaient les gardiennes, s'occupaient des gardiennes et des gardiens, il est encore entraîneur des gardiens à l'INF de Clairefontaine. Donc je peux vous dire, l'exigence, il la connaît. Donc Mike Maignan, il doit rester absolument vigilant.
0: Allez, on fait une attaque placée, là, une séquence de possession qui dure un petit peu côté irakien, et le bon ballon dans la surface de réparation, et pourquoi pas pour l'Irak. Le centre en retrait qui est contré, heureusement pour les Bleus, c'est récupéré. Allez, ils montrent un petit peu le bout de leur nez là, les Irakiens. Il y a faute là sur Désiré Doué, par contre non, dit monsieur l'arbitre, ça laisse jouer, même si un Irakien s'est visiblement fait mal là sur le contact. L'action qui se poursuit pour les Irakiens, le centre, et derrière Mike Maignan qui s'illustre ou presque pour accompagner du gant gauche le ballon en sortie de but. Il ne l'a pas touché, mais au moins il a plongé sur sa gauche, parce que y avait quand même en embuscade Ali Alamadi là, qui est allé prendre le dessus très clairement sur William Saliba est derrière en se jetant. Il est à la réception de ce ballon. La reprise, elle est pas mal, mais ça passe à côté des buts de Mike Maignan, qui de toute façon, c'est Lucadine par contre, ouais, qui fait pas le, qui passe pas devant là.
1: On s'est fait avoir aussi hein, de la part de Saliba. Il était sur les talons et c'était pas assez bien orienté pour juger cet appel contre appel de Al-Almani qui fait une rentrée intéressante hein. C'est pas simple hein, pour un attaquant de rentrer aussitôt dans un match, et Mike Maignan il a juste mis son corps en opposition au cas où que le ballon revienne sur lui. En plus, ouais, il a failli se prendre le poteau.
0: Il n'y avait pas de danger pour Mike Maignan, mais c'est vrai que bon, au moins ça lui a fait un petit presque arrêt, on va dire, à Mike Maignan. Une situation en tout cas sur son côté gauche, on en parlait, mais qui passe effectivement une soirée totalement tranquille. Allez, les Bleus à nouveau à l'attaque, ou presque en tout cas. Ce ballon qui est loin devant là-bas, mais beaucoup trop profond, et Barcola qui était beaucoup trop loin pour aller le récupérer. L'affluence, 68 324 personnes ici ce soir à Philadelphie, qui ont vécu une drôle de soirée, qui ont passé plus de temps que prévu dans ce stade, ou en tout cas dans ces coursives, avec cette interruption de plus de deux heures, cette mi-temps interminable suite à cet orage qui a perturbé la rencontre. Et justement, ça fait longtemps que je n'avais pas regardé le ciel, mais il est encore bien noir. Hein. Non. Il est encore bien bien noir. On va pas porter la poisse. Il reste 14
1: Nico,
0: minutes à jouer.
1: À la 89e.
3: L'horreur.
0: Les Irakiens qui sont à nouveau à l'attaque. Ils sont mieux hein, depuis le troisième but, paradoxalement là. Les hommes de Graham Arnold, et ils sont en train de montrer que malgré tout, il y a de la qualité dans cette équipe. Certes, ce sont des joueurs qui évoluent pour l'immense majorité d'entre eux dans des championnats mineurs. Il n'y a qu'un seul joueur dans cet effectif, dans la liste des 26 Irakiens, qui évolue dans l'un des 5 grands championnats européens, qui est à Venise, équipe promue en Serie A. Donc on n'est pas non plus dans le gratin des clubs européens. Donc franchement, évidemment que c'est un choc des extrêmes, et qu'ils font ce qu'ils peuvent face à l'armada des Bleus. Mais voilà, ils essaient de montrer des choses, et puis ils jouent quoi, quand même, malgré tout. On sait que c'est la philosophie de Graham Arnold. De toute façon, à 3-0, vous n'allez pas remettre le bus derrière. Ils sont là pour se montrer. C'est la première fois qu'ils ont une opposition comme ça. Évidemment que le niveau, et l'écart de niveau est énorme, et que le 3-0, bah, pour l'instant, il est presque finalement pas très cher payé pour cette équipe d'Irak qui aurait pu en prendre plus. Mais ils ont le mérite au moins de tenter malgré tout dans cette fin de match, même si ça donne rien, si ce n'est des ballons récupérés par les Bleus. Allez, avec Ryan Cherki là, qui récupère ce ballon dans sa moitié de terrain. Le rythme a clairement baissé, oui, à droite là-bas. Désiré Doué qui est parti, qui va lever la tête et trouver Ryan Cherki. Ryan Cherki qui va aller provoquer quasiment plein axe. Voilà le petit festival de Ryan Cherki. Là, vous avez entendu le oh du public, c'est que on aime les.
2: Les rencontres Ryan.
0: Les petits crochets, on aime un petit peu moins les ballons perdus derrière, mais en tout cas, les petits passements de jambes et le crochet de Ryan Cherki, ça fait toujours son petit effet. Tout comme les accélérations de Kylian Mbappé. On est dans une consommation aussi hein, très américaine du sport. Donc forcément, les stars, quand elles sont au rendez-vous et quand on voit des petits gestes comme ça, ça fait réagir dans les tribunes. Allez, Ryan Cherki peut-être pour le nouveau dribble. Non, ce sera pour Lucadine sur
2: son
0: côté gauche.
2: Le public est massivement resté. Il n'y a pas un siège vide dans le stade. Bruno, tu voulais dire quelque chose?
3: Non, mais ça, deux choses. Vous avertir pour l'autre match, puisque maintenant on en suit un deuxième.
0: Non, il n'y aura pas pénalty a priori pour les Bleus. Tu peux y aller, Bruno, mais il y a une situation litigieuse.
3: Norvège-Sénégal, toujours 0-0, 34e minute de jeu. Et après, moi, je pose une question. Il attend quoi, Didier Deschamps? Il y a 3-0 et il ne fait pas de changement. Il fait juste un Cherki pour.
2: Et Doué.
3: Et Doué.
2: Il a juste sorti cette
3: Doué, t'es pas obligé, quoi. Doué, tu peux le mettre sur. Qu'est-ce que tu le fais jouer maintenant? Fais jouer un peu ton équipe. Tu vas aller affronter la Norvège. Tu sais très bien que c'est un match où.
1: Non, mais tu fais sortir Rabiot. Tu fais sortir Upamecano, Saliba qui a mal au dos.
3: Ouais, c'est ça. Moi, je n'arrive pas à comprendre que fait le sélectionneur là-dessus. C'est pas le match le plus important. Alors oui, bon, t'as ton ticket pour les 16e.
1: Parce qu'après, c'est possible qu'il veut quand même garder en haleine beaucoup de joueurs, parce qu'il va faire tourner contre la Norvège. Où là, vraiment, il y aura du temps de jeu pour tout le monde. Et les grandes stars, on va dire, ne joueront quasiment pas contre la Norvège.
2: Donc, garder au maximum contre la Norvège. Là, je fais un petit point classement. Nico, tu nous dis hein, s'il se passe quelque chose sur le terrain.
0: Ouais, bien sûr.
2: La France à 6 points avec les deux victoires, avec cette victoire qui se profile. 6 points avec une différence de but de 5. La Norvège a 4 points avec une différence de but de 3. Donc si la Norvège bat la France,
1: oui,
2: on passe deuxième du groupe. Donc on peut pas faire tourner. C'est pas comme un match.
1: Faut pas faire trop tourner, mais tu seras obligé de tourner malgré tout.
2: Ouais. Que, oui, mais tu vois, c'est pas.
0: Est-ce que c'est une mauvaise chose?
2: Oui,
0: est-ce
2: Nico.
0: Que c'est une mauvaise chose d'être deuxième du groupe?
2: Bah, c'est une bonne
3: ça,
2: question.
3: C'est un autre calcul.
2: C'est une bonne question. On va regarder d'ailleurs ce qui va se passer. Voilà. En tout cas, Sénégal 3e avec 1 point, Irak 4e avec 0 point et une différence de moins 6.
0: En fait, c'est compliqué de se projeter parce que, évidemment, tous les deuxièmes matchs des groupes ne sont pas finis, etc. Mais ce qui se profile quand même, sans parler d'adversaires, mais pour parler de tendance, en fait, on a quand même une partie haute de tableau où c'est le tableau de la mort. Mais il y a un énorme avantage. C'est de rester en fait sur cette côte est et de quasiment pas faire de déplacement, hormis peut-être une demi-finale à Dallas. Et ça, on sait que Didier Deschamps, pour lui, c'est hyper important. Attention quand même à Barcola, attention quand même au troisième, au quatrième. Non, ça va être un corner pour les Bleus. Ou alors une partie basse de tableau où franchement, a priori, elle devrait être beaucoup plus abordable, mais en revanche, c'est accumulation de miles. Là, hein. Tu prends l'avion pour aller jouer, je sais plus où, mais il y a du Miami, il y a du, je me demande s'il n'y a pas du Kansas City. Enfin, ça peut être un petit peu compliqué. En fait, t'es premier de groupe, tu vas en haut, et t'es deuxième de groupe, tu vas en bas. Donc, je sais que Didier Deschamps, il est pas dans ces calculs-là. Ça m'étonnerait qu'il fasse exprès d'aller chercher une deuxième place, mais. La question se pose quand même, quoi. C'est trop tôt pour la poser, mais forcément le débat il va peut-être intervenir avant la Norvège.
3: C'est un peu trop tôt pour se le dire. Mais je vais le dire.
0: Oui. Là, je sais pas, je sais pas si. Non, il a jamais vraiment fait ça, Didier Deschamps, donc on verra, mais je pense que vraiment c'est un calcul à faire. Après, il était tellement heureux d'être dans ce groupe là avec peu de déplacements. Il est tellement attentif à ça, en fait, à ce qui se passe en dehors des matchs, de pas s'user sur une Coupe du Monde. Il est tellement performant là-dedans, dans cette gestion-là.
2: Il y a deux changements là. Il y a Akliouche et Malo Gusto qui entrent en jeu.
0: Ouais, exactement, à la place de Barcola pour le premier et de Jules Koundé pour le deuxième. Ça va faire plaisir à Charlotte, ça. 8 minutes pour Malo Gusto.
2: T'es contente, Charlotte?
1: Oui, je suis contente, mais
0: c'est trop tard.
2: On sent pas.
1: Non, mais on est la 82e, quoi. Ouais. La 90e, je rejoins Bruno. Je pense qu'il faut faire des changements avant. Là, on a une qualité d'équipe, on a un effectif, pas comme si les remplaçants étaient bien moins forts que les titulaires. Donc,
3: il faut essayer de matcher tout le monde, pas leur donner un peu de temps de jeu.
1: Non, mais en fait, tu te dis, Koundé, il a passé une saison cata au Barça. Tu sais que physiquement, il est pas à 100%. Tu sais que tu comptes sur lui, il a des chances. Ça y est, c'est Koundé, ça va être le latéral. Mais en fait, à un moment donné, tu dois grappiller toutes les minutes qu'il faut pour qu'il récupère, clairement.
3: Juste, puisque Nico se posait la question, hein, si les Bleus terminaient par exemple deuxième, en cas de deuxième place dans ce groupe, la France affronterait son homologue du groupe E, composé de l'Allemagne, de la Côte d'Ivoire, de l'Équateur et du Curaçao.
2: Ah, si donc, c'est pour avoir la Côte d'Ivoire, super.
3: Ouais, voilà.
2: Donc, ça, c'est la deuxième place.
3: Ça, c'est la deuxième place. Et si c'est la première place, alors là, multitude de champs possibles et de combinaisons. Ça serait un adversaire qui sera issu soit du groupe A, B, C, D ou F. Voilà, donc c'est pas facile d'anticiper sur qui tu vas tomber. Voilà, en fait, en gros, d'être deuxième, ça te permet de savoir où tu vas. Mais Allemagne-Côte d'Ivoire, quand tu vois le match de la Côte d'Ivoire face à l'Allemagne et le match qu'ils ont fait aussi contre nous en match amical, je suis pas sûr que ça soit la meilleure des choses de tomber contre
0: eux. Ouais, mais si t'es premier, je crois que tu prends l'Allemagne en 8e. Et t'es dans le tableau de l'Espagne et du Maroc, etc. Enfin, si les logiques sont respectées, évidemment, on n'en est
3: bien
0: pas
3: sûr.
0: Là. On fait un peu de foot fiction, mais je crois que dans tous les cas, tu croises la route de l'Allemagne. Et c'est vrai qu'un 16e face à la Côte d'Ivoire, c'est pas cadeau. Ouais, ça c'est clair. Ouais. Ouais. Ben bon, on n'en est pas là, mais bon.
3: En tout cas, on peut déjà savoir que en Espagne, on est qualifié. C'est quand même l'info de la soirée. C'est quand même important.
2: Bien sûr.
3: Ok, l'info de la soirée, c'est qu'il est 2h40. Normalement, si tout se passe bien, c'est à ce moment-là que Pia va craquer. Donc, retenez bien.
2: Je dors, moi.
3: C'est bon.
2: Laissez-moi dormir. D'ailleurs, il y a Kevin sur le chat qui nous dit je vis et taffe de nuit. 2-3 heures de sommeil me suffisent. Dormir est une mauvaise habitude que les parents nous apprennent tout petit. On vous suit toujours et on vous écoute 21h sur 24, maison, taf et voiture.
3: Ah, c'est gentil.
2: Merci, Kevin.
3: Non, mais quand vraiment, même dormir merci. 5 ou 6 heures, c'est bien aussi.
1: Ouais.
3: Hein,
1: 3 heures par nuit.
2: Non, moi je meurs au bout de 2 jours. Ouais. C'est impossible.
1: Moi après, faut pas me parler de la journée.
2: C'est clair. Pardon Nicolas, excuse-nous, mais voilà.
3: Allez, à 85e. États-Unis.
0: Non, non, j'étais en train de demander. Non, pour, alors je vais vous raconter ma vie. J'étais en train de demander à Jeffrey Marianne qui m'accompagne si on dormait à Philadelphie ce soir ou si on faisait comme prévu la route pour aller après New York parce que demain moi j'ai un Angleterre-Ghana qui m'attend et franchement, eh ben oui, c'est pas mal, c'est très Coupe du Monde ça.

0: période. On a une très belle deuxième période face au Sénégal et puis là, un match dont on a quand même du mal à tirer beaucoup de conclusions, si ce n'est encore les statistiques soignées de la part de Kylian Mbappé, auteur d'un doublé ce soir, tant quand même l'opposition irakienne était faible dans ce match si particulier dont on retiendra surtout évidemment le contexte et cette interruption interminable. Allez, Kylian Mbappé, peut-être encore là, qui va se mettre sur son pied droit, oui, aller trouver Adrien Rabiot. Et derrière lui, Malo Gusto pour un de ses premiers ballons touchés. Adrien Rabiot encore. Le débordement qui ne donnera rien. La tentative plutôt de Malo Gusto. Et les Bleus qui jouent arrêtés avec Marnes Akliouche. Touche le ballon, qui le retouche. Qui va aller voir ses défenseurs. Et Manu Koné, désormais dans l'axe. Lucas Digne. Allez, Kylian Mbappé pour peut-être l'accélération. Qui combine avec Akliouche, le 1-2. Et il faut l'intervention... un défenseur irakien là pour que Kylian Mbappé soit privé de ce ballon. Et on va repartir avec Manu Koné. Un petit peu longue hein, forcément cette fin de match. Kylian Mbappé, la reprise. Oh, elle était bien assurée celle-ci. Tout à l'heure, il y a eu une petite louche hein, pour Dorian Cherki pour Kylian Mbappé qui nous a fait une reprise de volée qui ressemblait un petit peu à sa reprise de volée de la finale face à l'Argentine au Qatar et qui est allé largement à côté des buts. Et là on sent qu'il s'est appliqué parce que ce ballon il vient aussi de l'arrière, il s'est appliqué à cadrer et il a cadré Kylian Mbappé sur ce ballon, mais il n'a pas mis la puissance et surtout ça n'a pas inquiété du tout le gardien irakien. Mais on sent que Kylian Mbappé a envie d'aller mettre le troisième et d'aller claquer le triplé ce soir malgré tout.
1: Charlotte,
2: ouais, c'est ce qui est intéressant, c'est que dès que Upamecano a le ballon, Kylian Mbappé il est toujours dans sa diagonale et fait toujours un appel contre appel pour se rendre disponible parce qu'il sait que d'ailleurs Upamecano a une qualité de jeu long qui est vraiment au-dessus de la moyenne, c'est vraiment une qualité en plus.
1: But pour la Norvège, but et ouverture du score pour la Norvège à la 44e minute de jeu par Pedersen le défenseur. 1-0 pour la Norvège qui domine depuis le début de la rencontre face au Sénégal. C'est Edouard Mendy, le gardien de but sénégalais, qui a maintenu les Lions à flot jusqu'à la 44e minute de jeu. 1-0 pour les Norvégiens, les amis.
0: La dernière minute ici, on commence à vider un petit peu les tribunes, là, les spectateurs qui ont résisté à la pluie, mais pas à l'envie d'aller éviter les longues files d'attente du métro, puisque... Et ben les jeux sont faits, évidemment l'équipe de France va se qualifier en 16e de finale. L'équipe de France va facilement et largement s'imposer ce soir face à l'Irak.
3: Du coup la Norvège se rapproche de la France hein, avec 6 points de chaque côté dans le groupe.
0: Et oui, pour l'instant, oui. Ah bah avant la fin, oui. Et à la différence de but, on en est. Oui,
3: alors là, la
0: fin
3: France
0: du,
3: est
0: la Norvège,
3: à
0: évidemment quoi.
3: Ouais, la France est à 5 et la Norvège est à 4. Donc on est à.
0: Allez,
3: 1.
0: Kylian Mbappé. Kylian Mbappé dans la surface. Kylian Mbappé pour le triplé. La frappe de Kylian Mbappé, ok, elle s'envole. Cette frappe pied gauche. Premier poteau, les bras en croix. Kylian Mbappé. La déception de ne peut-être pas aller chercher le triplé ce soir et pourtant la vitesse du capitaine de l'équipe de France avait encore frappé.
1: Il y a un moment donné, la chasse au record, c'est sympa, mais il y a Désiré Doué à droite qui est tout seul, cage grande ouverte. Je suis désolé. Un ouais, capitaine après, doit aussi donner ces ballons-là.
0: Il va sortir Kylian Mbappé. Il est ovationné par le public de Philadelphie sur cette dernière action. C'est vrai qu'il y a Désiré Doué à droite.
2: Ouais, tu peux balader un joueur. Tu balader.
1: On va rigoler. Impossible.
0: La frappe est ouverte quand même. Hein.
2: Non, c'est que s'il avait fait son contrôle derrière sa jambe d'appui pour se remettre sur son pied droit. Et là, il y avait un petit décalage à créer. Mais là, il avait fait la différence. Pour moi, Bruno, t'es pas objectif sur cette action. Mais par contre, dommage parce qu'il manquait quelques centimètres. Là. Son pied d'appui était un petit peu loin au moment de la frappe. C'est pour ça que la frappe est pas... se dérobe comme ça.
0: Akliouche dans la surface. Allez, peut-être le quatrième quand même des Bleus, même si ce ne sera pas un triplé de Kylian Mbappé. Non. Adrien Rabiot là, qui s'est arraché pour aller chercher ce ballon et qui ne va pas pouvoir éviter la sortie de but. J'ai reçu des gouttes, c'est véridique. J'ai reçu des gouttes,
3: ah
0: les
3: non,
0: amis.
3: Non,
0: mais
3: non.
0: Il reste
1: deux minutes. Deux minutes, tiens bon. Nico, tiens bon.
3: Serre les fesses, Nico.
0: Il reste 2 minutes, effectivement, le temps additionnel. Merci à messieurs de ne pas avoir mis 10 minutes en plus. Là, 2 minutes, c'est très bien, c'est parfait. Voilà, on va plier ce match. On va se qualifier. Et on va éviter une nouvelle interruption. Et Kylian Mbappé qui est remplacé, on l'a pas dit, par Marcus Thuram. Hein, pour les premières minutes de Marcus Thuram dans cette Coupe du Monde, il n'en aura pas beaucoup. Il jouera certainement davantage, on l'imagine, face à la Norvège. Encore, quoique.

0: de la conversation tout à l'heure, on verra bien les scénarios éventuels de ce match et les débats autour de ce match. On n'y est pas encore. Et les Bleus qui sont toujours en possession du ballon pour tenter d'aller, pourquoi pas mettre le quatrième, vraiment pour la gloire, pour parachever un petit peu la soirée, cette soirée si particulière, trop bizarre qu'a vécu l'équipe de France et tous ceux qui ont suivi ce match. Malo Gusto sur le côté droit, les toutes dernières secondes. On va peut-être même pas aller la jouer. Allez, le centre peut-être avec Ryan Cherki dans le trafic. Ouais, la talonnade pour Marnès Akliou. Akliou dans la surface de réparation. Il est bien couvert par la défense irakienne face à trois joueurs. Mais il conserve quand même le ballon. Il va réussir à le piquer et à centrer en direction de Marcus Thuram. On en restera là. C'est terminé. L'équipe de France, au terme d'un match incroyable par son contexte, se qualifie en 16e de finale de la Coupe du Monde. La victoire 3-0, le doublé de Kylian Mbappé, le premier but dans la compétition d'Ousmane Dembélé, et une mi-temps interminable, une interruption de match de plus de 2 heures suite à ce risque d'orage dont on va certainement plus parler dans les jours qui viennent que de cette qualification. Mais bon, voilà, le boulot est fait, ça y est, les Bleus sont en 16e de finale.
1: Et les 16e de finale se joueront, s'ils sont premiers les Français, le lundi 29 ou le mardi 30 juin si on est deuxième.
2: Ouais, écoute, Nicolas Perronnet, on va commencer par te remercier parce que tu nous as fait un commentaire le plus long du monde. Donc,
3: champion. Donc
2: merci beaucoup Nico, vraiment de nous avoir fait vivre ce match qui s'est joué dans des conditions vraiment dantesques. Il n'y a pas eu de catastrophe, c'est le principal, pas de foudre qui est tombée sur le stade, donc voilà, c'est évidemment le plus important. Nico, je te propose avant de se séparer, qu'on prenne en ligne un auditeur qui s'appelle Michael et qui est toujours avec nous, qui est toujours réveillé à 2h49. Et juste, on va conclure notre soirée, notre longue soirée avec Michael. Salut Michael.
4: Oui, bonsoir à tous.
2: Salut Michael. Bonsoir Michael.
4: Ou bonjour. Ou bonjour maintenant, devrais-je dire.
2: Oh, arrête, bonjour. Arrête, je vais pleurer. Michael, tu es où toi ?
4: Alors moi j'habite à Orléans et en tout cas grâce à vous j'ai pu écouter, parce que je rentrais tard, j'ai pu écouter la première mi-temps à la radio, et en tout cas je voulais vous remercier parce que je pense que ouais, c'est vrai que vous avez été des animateurs à avoir fait le plus long match en commentaire, et c'est quand même exceptionnel.
2: Écoute, on a bien rigolé, on a réussi, mais ça m'étonne pas du tout de nous, mais on a réussi à tenir le crachoir, donc ça c'était vraiment une soirée qu'on n'oubliera pas, je pense. En tout cas, merci beaucoup Michael,
1: de nous
2: donner ce petit mot.
4: On est d'accord, si on nous avait dit qu'il y avait 2 heures d'attente, je suis pas certain qu'on aurait tous attendu, mais là
2: exactement.
4: En fin de compte, vous nous avez tous tenus en haleine.
2: Mais même nous, on aurait envoyé un disque entier, on se serait barré manger une pizza, tu vois.
4: C'est clair.
2: Donc là, voilà, on a tenu, c'était très cool. Charlotte Lorgeret, pareil, bravo, merci, parce que tu as réussi à garder ton cap pendant toutes ces longues
5: J'ai
2: heures.
5: J'ai réussi à pas craquer, parce que il y a eu des petits moments de craquage.
2: Ouais, alors après, t'as pas encore vu la vidéo de quand tu danses sur Shakira.
5: Non, mais j'ai pas envie de la voir.
2: Parce qu'il y a une vidéo qui existe, hein, donc. Voilà, je pense que ce serait pas mal qu'on se fasse un petit montage demain. Bruno,
3: oui.
2: Heureusement que t'étais là.
3: Ouais, c'est gentil.
2: Heureusement que t'étais là.
3: C'est gentil.
2: Là,
3: merci.
2: Je me suis dit, ok, mi-temps très très long qui s'annonce. Ça va, il y a Bruno.
3: Voilà, ça devrait donnes le faire. Crachoir. Il va s'énerver contre Kylian Mbappé, il n'y a pas de souci.
2: Écoute, t'as été assez mesuré.
3: Oui,
2: finalement.
3: À part sur le dernier ballon, ouais, voilà, parce que je voulais que Désiré Doué
2: son petit ballon. Mais Charlotte, elle t'a bien taclé comme
3: il faut. Ouais, mais très bien. Charlotte, quoi, sur le terrain.
5: Comme sur le terrain.
3: Voilà, elle m'a mis un énorme tampon. Tu restes calme. Il faut féliciter, voilà, en tout cas, toute l'équipe, parce que là, ça a été tout un. Il y avait plein de gens.
2: Attends,
3: derrière.
2: Oui. Mais oui, je sais pas, parce que tu vois, on est avec Mickaël, mais en plus, maintenant, on a Asdine au télé. Les gars, ça fait 4 heures qu'on vous demande d'appeler. Il est 2h50 et maintenant vous prenez votre téléphone.
3: Eh ben, bah allez, Asdine. Hein, allez.
2: Bon, Asdine. Bon, bisous à Mickaël déjà.
6: Salut la team.
2: Salut Asdine. Comment ça va ?
6: Salut. Ben oui, écoutez, ça va super bien. Mais moi, je vous ai écouté depuis le début.
2: Oh, t'es fort.
6: Et j'attendais le moment opportun pour passer avec vous à l'antenne, sachant que j'ai été présent sur WhatsApp aussi. Donc,
2: tout énorme. À fait.
6: Et ouais. Et je te salue, mon cher Bruno.
3: Merci, c'est gentil.
6: Tes analyses pertinentes me manquent, notamment entre le PSG et les Girondins de Bordeaux. Équipe des Girondins en perdition, qui part aux oubliettes malheureusement, mais bon, c'est
3: t'es
6: pas
3: de quel
6: le
3: coin,
6: sujet.
3: Zine.
6: Oui.
3: T'es de quel coin?
6: Je suis de Bordeaux.
3: Ah, ah oui, bien. Du coup. Ah oui, bah oui.
2: Ouais,
6: oui, forcément. Et c'est moi qui t'ai envoyé le message, Bruno, par rapport à Martin.
3: Ah, très bien. Merci, c'est gentil.
6: Ouais, ouais. Et voilà, mon tout fils. À fait. Et qu'on souhaite entendre durant cette Coupe du Monde pour des analyses pertinentes, pourquoi pas.
3: Oui, il va dormir pour l'instant.
2: Ouais, parce que j'espère là, qu'il est couché. Hein. Là, j'espère que Martin est roupi depuis longtemps. Hein.
6: Faut pas exagérer. On a entendu avec Willy et sur Radio Resto avec Arthur.
2: C'est vrai. Ouais, ouais, c'est
6: et
2: vrai.
6: Bravo, et bravo, Pia et Claire aussi, pour vos analyses et footballistiques, parce que vous avez su justement conjuguer bonne humeur et justement professionnalisme durant cette soirée et même je pense pendant ce mondial. Et bravo au concepteur justement qui a eu cette fameuse idée justement d'émission.
2: Eh ben merci Azine, okay. C'est adorable. Merci. Vraiment.
6: Bah, de rien. C'est et vraiment... salut à Yoann Guérin qui prend la relève.
3: Oui, c'est à 5h.
2: Il reste 2h, mais il doit déjà être en train de préparer ou de, j'ai pas, de taper et sur son réveil.
3: On va voir des gens qu'on ne connaît pas. Oh, mais qu'est-ce que vous faites là, ce temps-là?
2: C'est surtout eux qui vont halluciner.
3: Ouais, c'est ça.
2: Ça va sentir le bouc quand ils vont arriver dans le studio. Ils vont se dire, mais qu'est-ce que c'est que ce beat?
3: C'est clair, cette chaleur dans ce studio.
2: Je te jure. Bon, excusez-moi, les amis, je vous aime, hein, mais là j'ai vraiment envie d'aller me coucher. Pardon. Mais je vais quand même faire le. Alors je vais essayer d'oublier personne.
3: Tu dois
2: personne.
3: Tenir jusqu'à 7 minutes à tenir.
2: Non, mais
3: jusqu'à 3h du matin.
2: C'est mort.
3: Mais non,
2: c'est
3: mais au moins.
2: Mort.
3: Mais attends, mais au moins c'est voilà, c'est
2: deux
3: un
2: minutes.
3: Peu symbolique. 3h du
2: non,
3: matin.
2: Non, 2 minutes.
3: Allez,
2: non,
3: Pia,
2: minutes.
3: Encore un effort.
2: Tu sais que Bruno, Bruno, moi je peux repartir. Mais Bruno et moi, on a commenté un match entre 3h et 5h du
3: tout
2: matin l'année dernière en Coupe du Monde des clubs.
3: Tout à fait. Coupe du Monde des clubs.
2: PSG Botafogo.
3: Tout à fait.
2: Tout seul dans le studio.
3: Donc on est capable.
2: On est capable.
3: On peut aller jusqu'à 3h. Regarde, 6 minutes. Allez, on fait le décompte.
2: Charlotte,
3: 6 minutes. On peut faire au moins l'homme du match. Qui est l'homme du match?
2: Mais si.
3: Au
2: secours.
3: Mais moi, je suis désolé, il faut relancer.
2: Bon, attends. Merci Asdine.
3: Merci Asdine.
2: Merci à Mickaël aussi. On vous embrasse. Déjà, je vais prendre 30 secondes ou une minute même pour remercier tous ceux qui sont en régie parce qu'il y a beaucoup de monde en régie. Et eux aussi, ils ont tenu le cap jusqu'à la fin de la soirée. Donc merci à Clément, le rédacteur en chef de cette émission. Merci à Mathilde, la réalisatrice. Merci à Emma qui stressait parce qu'elle savait que j'allais appeler Manon, mais non, je l'ai appelée Emma. J'avais le bon prénom cette fois. Emma qui est la technicienne qui a été à la régie. Merci à Yanis qui était au standard. Merci au Lucas, à Lucas qui a modéré vos messages sur le chat de la chaîne YouTube. Et il a eu du boulot ce soir, donc c'était très cool de l'avoir avec nous. Merci à tous ceux qui nous suivent aussi, les patrons, les collègues qui nous suivent depuis chez eux et qui demain vont nous dire « Ah là là, vous avez réussi à tenir la baraque, c'est cool !» Et ben voilà, on est content d'être là aussi grâce à vous. Bon, les gars, franchement, 5 minutes de plus,
3: allez,
2: c'est tanné.
3: Mais oui, mais il faut aller au bout.
2: 40 l'homme secondes et on est bon.
3: L'homme du match.
2: C'est qui ton homme du match? T'as 10 secondes.
3: Eh ben, Ousmane Dembélé, pour avoir enfin déclenché.
2: Ok,
3: passe
2: très bien.
3: Passe des buts.
2: Ok, Charlotte.
5: Moi, je dis Manu Koné.
3: Ah bien.
2: Manu Koné. Excellent.
3: Et toi?
2: Mike Maignan. Non, je rigole.
3: Qui a failli quand même se prendre un poteau, quoi.
2: Ouais, c'est vrai. On se retrouve du coup vendredi pour le prochain match. Norvège-France.
3: Des horaires décents.
2: À 21h. Après, on ne sait pas à quelle heure
5: du
2: ça
5: coup,
2: finira.
5: On vient à 2h, c'est bon, c'est la semaine.
2: C'est ça. C'est l'heure de retrouver les buts commentés par Nicolas Perronnet et le Zap Foot. Merci à tous, on vous aime, c'était une soirée très cool. Maintenant on va décrocher les drapeaux. Ciao.
7: Le voilà encore Michael Olise avec Mbappé, la frappe de Mbappé, le but. Le but exceptionnel encore une fois de Kylian Mbappé, pied gauche, limite de la surface de réparation. La frappe sèche, 1-0 pour l'équipe de France, ça devait finir par arriver. Et Kylian Mbappé qui vient marquer son 15e but en Coupe du Monde avec l'équipe de France pour sa 100e sélection. Un début de match largement à la faveur de l'équipe de France. France 1, Irak 0, le but à la 14e du capitaine des Bleus.
2: Ah Nico, qu'est-ce qui se passe?
8: Ouais, et ben on doit évacuer les amis. Ce qui devait être arrivé est arrivé. Message effectivement. Tout le monde est en train de quitter le stade. Je vais vous le faire en français parce que c'est en anglais, mais il y a une sévère tempête qui est en approche. Voilà ce qu'on peut lire sur les écrans géants du stade. Et donc tout le monde est appelé à se mettre à l'abri. Ça veut dire quitter les tribunes et aller se mettre dans les coursives. Je pense qu'a priori on est parti pour une demi-heure d'interruption, mais voilà, au conditionnel, je vous confirme tout ça dès que je peux.
2: Ça fait pile 2 heures qu'on meuble. C'est la mi-temps la plus longue du monde. Plus longue qu'un match, plus une mi-temps.
7: Et le but de Kylian Mbappé. Et le 2-0. Oh, le but gang. La boulette énorme de la défense irakienne, du gardien irakien. Et il est offert à l'équipe de France. Totalement offert à l'équipe de France. Et offert à Kylian Mbappé. Le doublé pour le capitaine de l'équipe de France qui soigne les statistiques.
8: Mbappé est encore dans la surface. Il est là le but. Il est là le but.
7: Il est là le premier but. Dans cette Coupe du Monde, servi par qui? Servi par Michael Olise, bien évidemment. Et cette fois, il se l'emmène sur son pied droit. Et cette fois, il croise parfaitement sa frappe. 3-0 pour l'équipe de France.
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0: Jacada et Baiser Doré, un coup de cœur, ici Drôme Ardèche.
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2: Et à 20h sur votre radio ici, c'est l'heure de Décibel, toute l'actualité musicale avec ce soir un invité dont je sais que, dès que vous entendrez le nom, une musique mystique démarrera dans votre tête. Le nom de mon invité, c'est Era. Et la musique, c'est ça. C'est l'œuvre d'un homme, compositeur et producteur, Eric Lévy, dont le parcours commence avec le rock, le hard rock, passe par les États-Unis, croise le pape Jean-Paul II et jacouille la fripouille. Et au milieu de tout ça, Era, donc un succès énorme et un 8e album qui vient de sortir et qui va vous surprendre.
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2: Salut à toutes, salut à tous. Merci de nous avoir rejoints. On passe ce lundi soir ensemble, le premier jour de juin, les amis. Décibel en direct jusqu'à 21h avec l'anniversaire du jour, Alanis Morissette. La découverte, Monte Marco, un jeune artiste dont vous n'avez pas encore entendu parler. Si c'est le cas, c'est pas grave, c'est normal, ça vient de sortir. On découvrira Monte Marco ensemble tout à l'heure. Et puis un blind test autour des moyens de transport en musique. Si ça vous inspire, appelez dès maintenant Sadika, qui est au standard, Sadika, le numéro 0810 055 056, 0810 055 056. Le cadeau du soir, c'est 8, le nouvel album d'Era. Bonsoir Eric Lévy.
5: Bonsoir.
2: Je suis ravie de vous accueillir dans Décibel. Je le disais tout à l'heure, j'ai vu que ça vous a fait sourire. On entend le mot Era et tout de suite on entend... Incroyable la marque laissée par cette musique.
5: Oui, c'est
2: Ameno.
5: Vrai. Oui, oui.
2: D'ailleurs, votre prochaine tournée s'appelle Ameno Tour.
5: Oui.
2: Elle est toujours donc au cœur de vos concerts.
5: Oui.
2: Est-ce que vous pouvez me raconter si au moment où vous avez créé Ameno, qui n'est pas juste une musique, mais aussi une création linguistique,
5: oui.
2: Est-ce que vous sentiez que vous teniez quelque chose de particulier?
5: Absolument. J'étais assez sûr de moi, je dis ça en toute humilité bien sûr, mais depuis ma jeune enfance, j'ai toujours aimé tous les grands tubes, quels qu'ils soient, du classique, du hard rock, de tas de musiques différentes. Donc j'ai une oreille assez, quand j'aime, vous savez, j'entends les choses qui marchent bien.
2: Vous entendez ce qui marche.
5: J'ai une bonne oreille,
2: ouais,
5: pour ce qui marche. Et j'ai réussi, j'ai eu cette oreille pour moi-même, donc c'est un peu bizarre à dire, mais... Voilà, donc j'étais persuadé que ça allait bien marcher, mais pas dans ces proportions-là. Mon rêve, c'était de faire 500 000 albums. Je me rappelle, je me dis, je fais 500 000 albums entre l'Allemagne, les pays de l'Est, parce que je sais qu'ils sont assez friands de,
2: oui,
5: de dramatique, de l'épique, tout ce qui est un peu opératique comme ça. Non. Et bah voilà, on a fait 10 fois plus. Donc
2: ouais, vous avez vendu 15 millions d'albums en,
5: oui,
2: tout, hein, avec,
5: oui, entre tous les albums. Ouais, voilà, ouais.
2: C'est ça. Et alors, vous parliez d'oreille, cette oreille du tube que vous avez. Les patrons de maisons de disques et les programmateurs radio à l'époque l'ont pas eu en fait. Hein.
5: Oui. On va dire même pas du tout.
2: Ils ont dit, mais non, ça ne marchera jamais.
5: Oui, oui, oui, on me l'a carrément dit, oui, ça ne marchera pas.
2: Ouais.
5: J'ai eu le droit à tout. Enigma, c'était il y a 20 ans, il y a 10 ans. Enfin, bref, et puis, bon, je crois que je ne suis pas le seul à qui ça arrive, honnêtement. Mais là, c'était particulièrement général. Quoi. Je crois que j'ai fait tous les labels, tous les grands labels, on ne va pas les nommer. Et voilà, c'est une personne, en fait, dans un label, aux éditions... qui m'a dit, ah, ça c'est vraiment très bien. Et voilà, et après...
2: Et la suite vous a donné raison, à vous et à lui d'ailleurs.
5: Oui, oui, exactement.
2: Exactement. Alors, avant de parler de ce 8e album d'Era qui vient de sortir et de la belle tournée qui l'accompagne, alors comme vous avez un emploi du temps de ministre, la tournée, on en parle maintenant et elle aura lieu en 2028.
5: Oui.
2: Enfin, de ministre, non, c'est mieux qu'un ministre même, parce que vous, c'est dans le monde entier, c'est plus,
5: oui,
2: qu'un ministre.
5: Oui, oui, on va dire ça. Oui. Bon. Mais la tournée, c'est vrai qu'on dit 2028, on a l'impression que c'est dans 2 ans, mais en fait, c'est dans 1 an et demi, ça,
2: oui,
5: passe assez,
2: ça,
5: vite, parce qu'on démarre en hiver, là, on est à l'été quasi.
2: Ah bah, premier jour de juin.
5: Voilà.
2: Ça s'approche, exactement. Okay. Mais avant ça, donc, j'aimerais qu'on explore votre parcours, Eric Lévy, parce qu'avant Era, il s'est passé plein de trucs intéressants musicalement pour vous. Ça commence par le rock, je le disais, le hard rock.
5: Oui,
2: et le groupe Shaking Street.
5: Absolument.

0: Shakin' Street et la chanteuse Fabienne Shine.
1: Absolument.
0: C'est ça, ça c'est vos débuts sous votre nom à vous,
1: oui,
0: en fait, c'est qu'avant la vous jouiez un peu avec Higelin.
1: Non, Higelin, c'est vraiment, c'est même pas, c'est une petite parenthèse qui a duré quelques soirs.
0: D'accord.
1: Parce que j'avais rencontré, sa femme m'avait arrêté dans la rue en me disant, si j'étais musicien, j'avais une guitare à la main, donc c'était un peu évident. Et elle m'avait dit, je vais te présenter mon mec, elle me dit, et je vois un type, les mains couvertes de cambouis jusqu'au coude, il était en train de réparer son moteur, il avait une espèce de camionnette, vieille camionnette, et il me dit, voilà, je joue à la Pizza du Marais ce soir, je cherche un musicien pour m'accompagner, voilà.
0: Donc, le soir la même, Pizza du Marais qui est devenue après le théâtre des Blancs-Manteaux.
1: Possible.
0: Oui, c'est ça, après. C'est pareil.
1: Il y avait 40 personnes, vous voyez, au
0: Excellent.
1: Sous-sol.
0: Ouais.
1: Et voilà, j'y vais quelques soirs avec lui. Après, on est resté amis un certain temps, mais avec tout le respect que j'ai pour lui, c'était pas du tout ce que ma direction musicale, vous voyez.
0: C'était le hard rock. Hein.
1: Oui, absolument. Donc j'étais très loin de ce que voulait faire Jacques en même temps. Mais bon, on a sympathisé, il a trouvé un gars qui voulait l'accompagner ce soir-là, voilà, c'est fait comme ça.
0: Et quand on pense que le seul groupe français qui a été remarqué par les Américains, c'est Trust, alors c'est vrai, Trust a été remarqué, aimé par les gros groupes internationaux, mais c'est le cas aussi de Shaking Street, parce que vous avez tourné aux États-Unis.
1: Oui, oui, absolument. Vous saviez, à l'époque, il n'y avait pas les réseaux sociaux, il n'y avait même pas MTV, donc c'est pas du tout, mais je crois que s'il y a le seul groupe vraiment qui a vraiment... fonctionner au niveau des tournées au niveau où on était, c'était Shaking Street en fait, parce qu'on a tourné avec des gros groupes, Black Sabbath, Blue Oyster Cult, AC/DC, on a fait des grosses tournées, et c'est vrai que pour des petits français qui débarquaient, on est passé du... Vous voyez, ça a été très, très vite.
0: Bah oui.
1: Oui, ça a été très rapide tout ça.
0: C'est un parcours dingue quand même.
1: Oui, mais c'est une belle époque, parce qu'à l'époque, il y avait à la fois Trust, Téléphone, on se connaissait tous. Hein. Dans Shaking Street, j'avais la moitié de Téléphone au départ, il y avait Louis Bertignac. Et pareil, très vite, on a vu que, voilà, on n'était pas parti dans les mêmes directions. Mais en toute amitié, tout s'est passé très bien. Et Trust, je connaissais très bien Nuno, le guitariste à l'époque. Enfin, oui. On se connaissait tous, et finalement, on a réussi ces trois groupes-là. Eux, ils ont choisi de faire du français, donc forcément ils étaient voilà. Et moi, j'ai choisi un parcours qui était autre. Donc, et le fait qu'il y ait aucune communication via les réseaux sociaux, qui n'existait pas, la presse, on n'en parle pas. Donc, si vous voulez, on a eu un parcours un peu discret.
0: Ouais. Ah oui, moi j'ai appris la connaissance de Shaking Street en préparant notre interview.
1: Oui.
0: Et j'ai vu les salles que vous avez faites aux États-Unis.
1: Oui,
0: les tournées.
1: C'est vrai que voilà, donc c'est une belle expérience. Et sa forme, après, voilà.
0: Alors, vous vous demandez peut-être, les amis, comment on passe de Shaking Street, que vous avez entendu, ton groupe de hard rock français, à ERA. Eh bien, ça passe par des musiques de films. Que trépasse si je faiblis.
1: Oui, c'est ça.
0: Les visiteurs, c'était pas votre première musique de film, puisque le réalisateur Jean-Marie Poiret vous avait demandé avant de faire la musique de l'opération Cornet de Bif.
1: Absolument.
0: Ouais. Et vous vous sentiez l'âme d'un compositeur de musique de film ?
1: Je vais être très honnête avec vous, j'ai toujours pensé que la musique de film, c'était beaucoup plus facile à faire que l'exercice d'un artiste qui parle.
0: Parce qu'il n'y a pas de parole ?
1: Non, parce qu'on fait une musique de film, on a un support image.
0: Oui.
1: Donc on n'a pas souci de comment ça commence, comment ça termine, ça coupe directement.
0: Okay.
1: Déjà, voilà, à moins d'avoir aucune inspiration, je pense que n'importe quel compositeur digne de ce nom, si on lui donne un bon film, vraiment d'être vraiment mauvais, c'est un exercice relativement facile. Le plus dur dans la musique de film, c'est pas de faire la musique, c'est d'entretenir les relations avec les réalisateurs, les producteurs. Ça c'est autre chose.
0: Ouais.
1: C'est une personne. Il faut des un profil psychologique particulier. Vous voyez ce que je veux dire? Mais au niveau de la musique même, c'est un peu un cadeau. Un bon film, c'est un cadeau, vous voyez, pour moi.
0: Ouais. Et en tout cas, Jean-Marie Poiret, il a tellement aimé le travail que vous avez fait donc sur l'opération Cornet de Bif, qu'il vous confie la musique des visiteurs. Et là, vous avez cette fulgurance qu'on retrouvera après dans ERA. C'est cette ambiance, évidemment, du Moyen-Âge qui est dans le film. Et vous créez ce générique des visiteurs qu'on a encore tous dans l'oreille aujourd'hui.
1: Voilà.
0: On voit Jacouille, la fripouille, non mais c'est fou.
1: Ouais. Oui, puis ça donne un côté, ça grandit les personnages.
0: Oui.
1: Parce qu'au départ, Jean-Marie m'avait demandé par réflexe, fais-moi une musique à la Robin des Bois, un truc un peu, voilà. Et puis, entre vous et moi, la musique moyenâgeuse, il n'y a rien de plus embêtant, quoi. C'est assez ennuyeux, même très ennuyeux. Après, les musiques de films, Romain des Bois, bon, tout ça, c'était pas très... C'était un peu facile, je sais pas comment vous dire. Donc, comme je voulais faire Héra déjà en amont, depuis quelques temps, c'était le bon timing, c'est le hasard, en fait. Hein. Et je lui ai proposé donc, ce morceau que vous venez d'écouter, qui s'appelait Ena et Volare. Et tout de suite, bien sûr, bon, ça lui a plu, c'est normal. Et bon, je l'ai dit plusieurs fois déjà depuis quelques temps, mais c'est vrai que le film est bien sûr génial, hein, avant même que j'arrive, les dialogues, les acteurs, tous les personnages, le scénario. Mais disons que la musique a amené ce côté mystique.
0: Oui, oui, qui aurait manqué autrement.
1: Épique, oui. On n'était pas dans une musique de comédie, vous voyez, ça donnait un peu de le personnage, voilà, Godefroy de Montmirail, ça devient un grand personnage avec la musique, vous voyez ce que je veux dire.
0: Oui, et ça donne un cachet historique un peu aussi.
1: Oui,
0: on
1: se dit, voilà.
0: Ah, c'était comme ça le Moyen-Âge. Enfin, oui, c'est fou comme la musique a ce pouvoir. Hein. Ouais.
1: Voilà, donc elle est indissociable du film.
0: Complètement.
1: Du succès et du film.
0: Alors, d'où vient cette idée, Éric Lévy, pardon, mais il faut nous expliquer.
1: Oui.
0: C'est ce langage, alors qui n'est pas du grec, mais qui pourrait ressembler un peu à du grec, mais en même temps, c'est une langue inventée. Et je pense que c'est la langue du morceau des Visiteurs qu'on a entendu, mm-hmm. et qui est la langue d'Ameno aussi.
1: Oui, oui, c'est pareil. Enfin, oui, c'est. J'essaye de trouver des sonorités qui correspondent aux émotions projetées par la musique. Vous voyez ce que je veux dire ?
0: Mm-hmm.
1: Pour être simple. Parce qu'en fait, la raison pour laquelle, si vous voulez, pareil, j'apparais pas sur les pochettes.
0: Ah non, c'est comme Daft Punk. Hein. Vous ne connaissez pas le visage
1: de
0: Héra.
1: Daft Punk, ils avaient leur casque et tout.
0: Donc,
1: il y avait un côté un peu branché, futuriste et tout, qui était parfait d'ailleurs.
0: Ouais.
1: Mais Héra, il n'y a carrément personne.
0: Ouais.
1: Et il n'y a pas non plus de texte en... Donc les gens, si vous voulez, ils ne peuvent pas écouter une musique qui leur plaît avec des phrases qui donnent un sens à la chanson. Il ne reste que les émotions de la musique.
0: C'est ça.
1: Donc on part, chacun part un peu dans ce qu'il veut. Après, bien sûr, j'ai des textes en anglais qui accompagnent aussi entre les passages de chorale. Sont toujours un peu sur les thèmes du
0: bien.
1: Oui,
0: mais on entendra tout à l'heure d'ailleurs sur le 8e album, il y en a.
1: Oui, voilà. Oui, voilà.
0: Donc, en tout cas, l'idée est dingue et c'est vrai que ça fonctionne parce que comme personne ne comprend, ça parle à tout le monde.
1: Oui, c'est un peu ça. Ça donne la place, la musique prend toute la place.
0: C'est ça. Alors pour le plaisir, on va réécouter Ameno et pour que vous puissiez chanter donc en yaourt, mais j'allais dire, c'est même pas du yaourt. Là,
1: non.
0: En fait, chacun peut chanter comme il veut, ce sera toujours correct.
1: Absolument.
0: C'est ça la beauté avec Héra. C'est parti. Éric Lévy est notre invité ce soir dans Décibels.

0: Hera Ameno, vous avez bien chanté hein, chez vous, bah oui c'est normal, Décibel c'est fait pour ça. Eric Lévy, l'homme, le compositeur, le producteur derrière Hera est avec nous ce soir car Hera 8, 8e album bien nommé donc, vient de sortir et la tournée 2028 les amis, qui passera partout en France en février-mars 2028 dans les Zéniths, dans les Arénas, ne ratez pas Hera le 15 février à Rouen, le 17 à Lille, le 18 à Strasbourg, je parle bien de février 2028, mais la billetterie est déjà ouverte, le 20 février à Nice, puis Aix, Dijon, Nantes, Brest, Poitiers, Bordeaux, Toulouse, et au mois de mars 2028, à Lyon, à Bruxelles, à Paris, et au Colisée de Chartres. Comment ça se fabrique, votre musique? Je parle de la musique de Hera. Quand on entend ses chœurs et ses orchestres, etc., racontez-moi, Eric Lévy, comment ça se fabrique?
1: Bah, j'aborde ça. On parlait de film tout à l'heure. Pour moi, comme si je faisais la musique d'un film, en fait. Sauf le film, on va dire, il est un peu dans ma tête. Il est pas. Voilà, c'est un film qui n'a pas été écrit ni réalisé, mais c'est vraiment une musique de film pour moi. Les thèmes de chorale. Après, il y a toute une production où. Bien sûr, j'ai des batteries, des basses. Enfin, vous voyez, il n'y aura pas dans un film forcément. Ouais. Mais tous les thèmes de chorale, les thèmes de voix, j'aborde ça comme ça. Ouais, c'est comme une saga. Vous voyez, le premier album, deuxième album. Il y a toujours un lien entre les albums après.
0: Donc les fans peuvent suivre en fait l'histoire.
1: Oui, un fil conducteur vraiment.
0: Au fil des albums.
1: Oui, voilà. Après l'inspiration, il n'y a pas d'explication. Vous savez, ça reste, c'est un mystère. On ne voit pas.
0: Ah bah si on savait comment ça marche,
1: oui.
0: Évidemment on en ferait des pilules,
1: oui.
0: Mais ça n'est pas possible. Alors, si vous connaissez de Hera, notamment Ameno, vous vous dites, ah bah je sais, l'influence principale, c'est Carmina Burana par exemple. Alors quand vous écouterez Hera 8, vous ne serez pas dépaysé, il y a effectivement ces influences que vous aimez, ces chorales et ces musiques épiques qui sont toujours là.

0: arrêtez-moi si je me trompe, Eric Lévy, il y a aussi plein d'autres choses dans ce 8e album, plein d'autres influences.
1: Oui, oui, il y a toute la partie aussi un peu, j'irais dire, nostalgie, romantisme, il y a du romantisme avec Saint-Pierre et Déo, il y a une très belle voix de ténor, une mélodie de cœur, j'ai fait aussi une reprise dans tous les 8 albums derrière, j'ai fait une fois une reprise et là c'est la deuxième fois. J'ai fait « Everything's gonna be right ».
0: Mais oui, incroyable.
1: Mais il y a la voix du pape Jean-Paul II au début et dans le morceau. Et pour moi, c'était comme une espèce de boucler la boucle avec... vous savez, quand j'ai écrit le « I believe » pour la venue du pape à Paris.
0: Ah oui.
1: Donc c'est une manière de... Voilà, juste un peu fermer le truc. Mais
0: il faut qu'on parle de cette histoire-là. On est en 1997. Oui. Donc vous avez cartonné avec la musique des visiteurs. Vous avez été nommé au César, etc. Ouais. Et donc le chef d'orchestre Myung Moon Chung, qui est en charge du programme musical du Vatican, prévoit évidemment la musique pour la venue du pape Jean-Paul II.
1: Oui, voilà,
0: ce
1: exactement.
0: Pape en France. Non mais c'est the pape quand même, Jean-Paul
1: II.
0: Oui,
1: en plus c'est
0: voilà.
1: celui qui nous a tous marqués, bah oui. plus que les autres. Il avait un côté star.
0: Et puis il avait un tel visage de gentil.
1: Oui,
0: enfin, c'était incroyable.
1: Et puis il a une voix incroyable.
0: Et on vous a demandé d'écrire un morceau.
1: En fait, Michon dont vous parlez, voulait pas reprendre une œuvre du classique, il voulait une œuvre originale. Alors au départ, ils ont fait un appel d'offres, comme on fait. Un peu les habitués, Vangelis, Jean-Michel Jarre, on m'avait dit, peut-être deux, trois autres. Et on m'a raconté, alors, je sais plus qui m'a dit ça, mais, ça plaisait pas trop à Chung. Et il a écouté, il entend une musique à travers la porte de, il avait un fils qui écoutait de la musique, il dit, ça, c'est quoi, ça? Et, il a dit, c'est quoi? Il a dit, c'est R.A. Et donc, c'est comme ça que j'ai été contacté.
0: Ah, d'accord. D'accord.
1: Et donc... voilà. Et
0: cette musique a été jouée, voilà, en
1: oui,
0: présence du pape.
1: Oui, c'est une belle musique en plus parce qu'elle est rentrée un peu dans le répertoire des ténors. Et elle est jouée dans, elle est quasiment rentrée dans le répertoire classique, enfin moderne classique, je sais pas comment on appelle ça. Il y a plein de ténors qui l'ont repris. Il y a Catherine Jenkins, je sais pas si vous connaissez.
0: Oui.
1: Qui a même appelé son album I Believe. Donc c'est un morceau qui a beaucoup circulé et il a été chanté par Didier Bridgewater et Andrea Bocelli le jour de l'événement.
0: Devant 900 000 personnes, parce que quand Jean-Paul II faisait un concert, croyez-moi, ça faisait
1: ça
0: des
1: marche.
0: Dizaines de stades de France.
1: Ouais, lui, il fait directement 10 stades de France. Et en plus, ce qui était très bien, il y avait une très très belle énergie, puis il n'y a que des jeunes.
0: Ouais.
1: Donc c'est 900 000 jeunes quand même, c'est assez incroyable.
0: C'est magnifique.
1: Oui.
0: C'est magnifique. Alors ce Everything's Gonna Be Alright, c'est une chanson que vous connaissez, qui avait été chantée par
1: Sweetbox.
0: Un groupe qui s'appelle Sweetbox. Samplait déjà de la musique classique. Hein.
1: Oui, oui, c'était sur la musique de Bach. Oui.
0: Exactement. Et donc, vous en avez fait un des premiers singles du nouvel album d'Era. Vous savez quoi, on va l'écouter, on va se rendre
1: absolument.
0: Compte pour dire à tout le monde que oui, bien sûr, Era c'est si, mais c'est aussi ça.

0: moment de douceur dans Hera 8 et la voix du pape Jean-Paul II.
1: Voilà.
0: C'est un beau moment. Hein.
1: Oui, c'est un beau mélange.
0: Vous aviez pu lui parler à Jean-Paul II
1: Non, je vous dis, lors de cette occasion, il était fatigué à cette époque-là. Donc, ouais. J'ai un moment, j'étais sur scène, il était, voilà. J'ai,

0: 8 est disponible. Nouvel album d'Era, on en reparle tout à l'heure puisque je vous le fais gagner au Blind Test.
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0: Le concert de Santa au cinéma, c'est pour cette semaine, les amis, jeudi soir. Alors, si ce n'est pas déjà fait, essayez de trouver des places. Donc, pour cette projection unique dans 80 cinémas partout en France, ce sera donc ce jeudi, le 4 juin, histoire de vivre en immersion le concert qui a valu à Santa une nomination Victoire de la musique. Hein, cette tournée Recommence-moi qui a été magistrale. 50 zéniths à guichet fermé, une performance très spectaculaire avec Santa qui chante tout en haut avec son piano dans les airs.

0: Santa et rendez-vous sur Google. Vous écrivez Santa au cinéma, tout simplement, et vous trouverez facilement les séances près de chez vous. Une date unique, ce jeudi 4 juin.
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0: Et on joue au blind test avec... Ah ah ! Gilles et Caroline, bonsoir.
2: Bonsoir Émilie, bonsoir Caroline.
3: Salut.
0: Salut, fait Caroline. Je fais un petit point hein, pour celles et ceux qui se demanderaient mais qu'est-ce qui se passe au standard. Gilles et Caroline se sont rencontrés en direct dans Décibel pour jouer au blind test. Ils ont continué la discussion au standard et puis ensuite un peu dans la vraie vie quoi. Gilles et Caroline, on peut dire ça comme ça.
2: Ben voilà, oui.
0: Ben ouais, ça fait plaisir. Alors, vous en êtes où? Vous allez vous marier?
2: Non,
0: Caroline, elle veut pas. Caroline, elle a dit non direct. Elle fait, oh non.
2: Elle veut pas se marier, Caro?
3: Ben non, on est pas rendu là, on ne peut
0: pas. Bon, Gilles, il y a peut-être une étape à passer avant, je ne sais pas. En tout cas...
2: Non, mais oui, déjà, il faut se rencontrer, déjà.
0: Ah ben, c'est ça, voilà. Dans la vraie vie. Mais
2: oui,
0: ça fait
2: déjà.
0: Plaisir d'entendre vos voix ensemble. Moi, ça me fait toujours très, très plaisir. Parce qu'en plus, vous êtes de très bons joueurs au blind test. Et Gilles, voulant toujours un peu draguer Caroline, de toute façon, la laisse gagner à la fin. Donc, c'est parfait.
3: C'est pas forcément vrai.
0: C'est vrai? Bon, alors on va voir. De toute façon, vous le savez, le blind test de Décibel est un blind test qui récompense tous les participants. Donc, et Gilles et Caroline, vous allez chacun recevoir un exemplaire de Hera 8, le nouvel album qui est magnifique, de Hera, donc, et dédicacé, puisqu'il était avec nous.
2: En plus, super.
0: Voilà. Donc, vous en aurez un chacun. Puis, si un jour vous vous installez ensemble, vous en mettrez un chez Gibert. Enfin, où vous voulez, pour le revendre vos disques, quoi. Voilà, à la brocante. Bref.
3: Un chez Albopéa, un chez l'avenir.
0: Oh, exactement, on peut faire ça aussi. Caroline a le sens pratique. Quand je m'étais installée, c'est fou ça, quand je m'étais installée avec le père de ma fille, alors on s'est séparés depuis, mais comme je tenais beaucoup à mes disques et qu'on en avait certains en double, il avait dit ah bah tiens, ceux qu'on a en double, on a qu'à les mains. J'ai fait non. Et j'avais mis des gommettes vertes sur mes exemplaires que j'avais planqués dans un placard. Et du coup, après le Covid, quand je me suis tirée, je savais où prendre mes disques.
2: Ah, d'accord.
3: Je prends les gommettes vertes. Et je me casse.
0: C'est ça, j'ai dit les gommettes vertes, c'est à moi. Salut. Donc voilà. Non, mais les objets de valeur, genre les disques, foutez des gommettes. On sait jamais. Voilà, c'est ma leçon du jour. Gilles et Caroline, on va donc jouer avec les moyens de transport en chanson. Il va falloir retrouver le plus rapidement possible le nom des interprètes de ces chansons et à la fin, tout le monde gagne, ok?
2: D'accord, sans problème, Caroline.
0: Non, moi c'est Émilie. Gilles est un petit peu obsédé par Caroline. Mais je comprends.
2: Ah oui, non, mais c'est un truc de fou, oui.
0: Je comprends, Gilles, Caroline.
2: On va se voir au mois d'août, là.
0: Ah, mais c'est formidable. Très bien. Oui. Vous nous raconterez, vous passerez à l'antenne en septembre.
2: Mais je vous raconterai, Émilie.
0: Ben oui. Bon, Gilles et Caro. On y va. Un premier extrait, une première chanson et un premier moyen de transport. Dites-moi, qui chante ça? Oui.
4: Quand on partait de bon matin, quand on partait sur les chemins.
3: À bicyclette.
0: Mais oui.
3: On cherchait pas le chanteur.
0: On cherchait le chanteur Yves Montand. Mais de toute façon, Gilles, il a tout donné. Il a dit le nom de la chanson, le moyen de transport. Il a même chanté un petit bout du. Non, là, le point va chez Gilles. Même avec toute la mauvaise foi dont je suis capable, et vous savez que j'en ai une bonne raison, un silo. Mais là, c'est pour Gilles. Hein. Non, là, je peux rien faire, Caro. Mais on continue. On continue. Autre moyen de transport, autre chanson. On cherche bien l'interprète. Qui chante ça?
3: Rocamadour, je sais pas quoi.
0: Ah, c'est pas Rocamadour, mais bien tenté. C'est un groupe de rock français, Caro.
3: Ah, téléphone.
0: Oui, c'est téléphone.
2: Bravo, Caro.
0: Téléphone. Bah oui, après la bicyclette d'Yves Montand, on durcit le ton avec le métro de téléphone. On est à égalité. Caroline a trouvé téléphone, Gilles a trouvé Yves Montand. Dernier moyen de transport et dernière chanson du blind test de ce soir. Je rappelle que quoi qu'il arrive, vous avez tous les deux gagné l'album d'Hera.
3: Mobilette.
0: Alors, c'est...
3: Le petit train.
0: Oui, et comment s'appelle le groupe?
3: Les Amis Tricot.
0: Oui.

0: Enfin, Gilles, tout va bien. Un point pour Gilles, deux points pour Caroline. Petite précision aussi, si vous faites une fête ou une boum autour du train, n'oubliez pas que cette chanson d'Erita Mitsuko parle des trains de la mort qui emmenaient les déportés dans les camps en Allemagne ou en Pologne. Donc voilà, c'est pas un train à prendre à la légère, même si la chanson est extrêmement sautillante et la voix de Catherine Ringer est absolument époustouflante. Il s'agit d'une histoire triste racontée dans cette chanson. Caroline, Caroline a gagné. Qu'est-ce qui s'est passé, Gilou?
1: Félicitations, Caro.
0: Ah,
2: bon,
1: bah
2: oui.
0: C'est bien.
2: Joli joueur.
0: Oui, il est très beau joueur, il faut bien le dire, Gilles, à cette qualité-là. Et bien d'autres, j'imagine, que tu nous décriras, Caro, à la rentrée prochaine, puisque vous allez vous voir en août. Donc moi, je veux, dès la première émission, on rentre de vacances le 31 août. Hein. Décibels, 31 août, rentrée. Donc voilà, moi le 31 août, je veux un petit blind test avec vous et surtout un compte-rendu de votre date du mois d'août.
1: Ah mais ça va, et puis si on fait une cérémonie, promis, on t'invite, Émilie. Hein.
0: J'espère bien.
2: Il a
0: vu,
1: je l'ai dit en plus.
0: Génial. Allez, je vous embrasse tous les deux, Caroline et Gilles, et je vous propose d'aller conduire une bagnole avec les Beatles.

0: la face A de Rubber Soul, magnifique sixième album des Beatles, sorti en 65. C'était Drive My Car.
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0: La découverte du jour, c'est un jeune garçon qui s'appelle Monte Marco. Il vient de Marseille et ne fait pas de rap. Incroyable, non? Bah oui, quand même, c'est assez dingue. Il est agrégé de mathématiques, auteur, compositeur, interprète. Et je pense que vous allez adorer sa toute nouvelle chanson qui s'appelle Monde.

0: s'appelle Monte Marco et c'est notre coup de cœur du jour. Son premier EP 1, 2, 3 est disponible. Et cette chanson-là, oh, quel tube! Ça s'appelle Monstre.
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0: Et c'est déjà l'heure de la dernière chanson de l'émission chanson anniversaire. Et aujourd'hui, direction le Canada pour les 52 bougies. Alanis Morissette, qui avait tellement cartonné en 95 avec son troisième album Jagged Little Pill, et cette chanson dingue avec l'harmonica Hand in My Pocket.

0: Il était incroyable, ce troisième album d'Alanis Morissette, sorti il y a donc un peu plus de 30 ans, 1995. Jagged Little Pill, donc dessus il y avait ce tube là, Hand in My Pocket. Il y avait aussi You Ought to Know, la pire chanson de vengeance après rupture du monde. Un truc incroyable, tellement venimeux. Et puis il y avait Ironic aussi. C'est vraiment un album à réécouter. Et voilà, c'était l'occasion de souhaiter un très bon anniversaire à Alanis Morissette. Allez, Décibel, c'est terminé pour ce soir. Merci à l'équipe. Il y avait Iris Guitoni, Christophe Hulens, Elodie Biancamaria, Sadika Raoult et Franck Moilier. Oui, il faut du monde pour préparer cette émission. Que voulez-vous que je vous dise? Parce que l'animatrice est un peu feignasse. Demain, on sera avec Mishka Assayas qui vient de sortir un super bouquin sur les Rolling Stones. Very Good Stones Trip. Demain, 20h. Bisous.
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3: Bonjour la France, j'espère que tu vas bien la France. J'espère que t'as pas encore trop chaud la France. Comment ça va Éric Bastien?
4: Ah écoutez, je commence à avoir un petit peu chaud et je pense que ça va me mettre de mauvaise humeur jusqu'à vendredi. Je
3: préfère. Allez, c'est parti, encore une fois.
4: Il y a du chonchon là.
3: Ah oui, bon, de toute façon c'est tous les jours. Hein. Un jour c'est parce que vous avez mis votre chaussette à l'envers. Un
4: Excusez-moi.
3: Jour c'est parce qu'il fait chaud.
4: Comment
3: un jour c'est
4: vous
3: parce
4: voulez...
3: que. Voilà.
4: Comment voulez-vous que je sois de bonne humeur en sachant que je ne gagne jamais à ce jeu?
3: Et c'est de ma faute ça? C'est de la faute des auditeurs? Ils sont obligés de supporter votre caractère? Allez, je vous rappelle donc que toute la semaine, nos petits auditeurs chéris jouent avec nous. Que de vendredi, c'est la finale. 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Par exemple, Julien Clerc.
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3: Ouais. 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
4: Ben moi aussi, je suis tombé sous le charme de la machine Malongo.
3: Bien sûr.
4: Et surtout de la fille Malongo, parce que je ne vous ai pas dit que j'ai rencontré la fille Malongo.
3: Oh là, qu'est-ce qu'il va nous raconter encore comme connerie?
4: Elodie Malongo.
3: Ouais, exactement. Qui c'est celle-là?
4: Ben, c'est la fille à Joe.
3: La fille à Joe, c'est bien parce que...
4: Non, mais je ne vous cache pas que...
3: Il y a peut-être le bac français qui peut passer. La fille à Joe. Ben, oui.
4: C'est la fille à Jojo.
3: Bien sûr, tu vas au coiffeur aussi.
4: Elle me plaît beaucoup, Elodie. Et voilà, je pense que je vais peut-être l'inviter à ce beau festival et elle me révèle. Elle va me révéler, parce que je ne sais pas le conjuguer, les secrets de fabrication
3: bien
4: de la
3: sûr,
4: machine d'espresso.
3: Bon, enfin, en gros, si vous gagnez pas le séjour,
4: hein.
3: Il y a 32 dosettes, la machine est cyber.
4: Cyber en vert.
3: Allez, on accueille nos candidats. Sigrid et Marie-France.
4: C'est de plus en plus compliqué.
3: Bonjour les amis, comment ça va?
4: Bonjour.
8: Bonjour.
3: Alors, Sigrid, tu joues avec ici Poitou.
8: Tout à fait.
3: Voilà, ça veut dire que tu habites pas loin du Poitou, enfin dans le Poitou.
4: Quelle perspicacité.
8: Entre autres.
3: Voilà. Tu habites, alors t'as 47 ans, tu habites à Clusset-la-Pommeraye. J'ai bon?
8: Eh ben, c'est tout à fait ça. Récemment, on vient d'acheter avec mon amoureuse une maison à Clusset-la-Pommeraye.
4: Waouh.
3: Alors, comment tu t'appelles quand t'habites à Clusset-la-Pommeraye?
8: Un Clusséen. Le gentil de Clusset, c'est Clusséen.
3: Clusséen. Alors, mon petit Clusséen, donc tu as une chérie qui s'appelle Aurélie.
8: Oui.
3: Tu as un petit surnom trop mignon qui c'est Zig.
8: Ouais, c'est plutôt un diminutif, ouais.
3: Ouais, Zig. Ouais, enfin, on dit pas Siegfried, quand même.
8: Bah si, en allemand, on dit Siegfried.
3: Ah oui, mais là, on dit Siegfried en français, on est d'accord?
8: En français, on dit Siegfried.
3: Voilà, bon, je vais t'appeler Zig, ça ira bien.
4: Zig,
8: ouais, c'est bien ça.
3: Alors, Ziggy, qui s'appelle Ziggy, il est saisonnier. Donc, ça veut dire qu'il est directeur d'un bar et d'un resto à la montagne quand la station, elle est ouverte. C'est ça?
8: C'est exactement ça.
3: Et t'es dans quelle station?
8: La station de Valfréjus, en Savoie.
3: Oh, sympa, du ton. Et quand ça fait, c'est ouvert de quand à quand?
8: Alors, en général, la station, en général, à peu près du 15 décembre au 15 avril.
3: Ah, pas mal.
8: Pour l'hiver, et après, juillet-août, pour l'été.
3: Ça, c'est pas mal. Alors, t'as été prof de tir à l'arc, t'as fait beaucoup de trucs.
8: C'est vrai.
3: Hein. T'as été facteur.
8: Oui.
3: T'as été dans des villages clubs pour faire animateur.
8: Exactement.
3: Directeur de centre aéré.
8: Aussi.
3: Et petit, tu voulais être vendeur en boulangerie.
4: Oh là.
8: Ouais.
3: Alors, vendeur en boulangerie, pourquoi? Pour manger les bons becs et les pains au chocolat ou comment ça se passe?
8: Eh ben, je sais pas pourquoi, mais c'est vrai que quand on nous demande à l'école, tu veux faire quoi plus tard? Je disais vendeur en boulangerie.
3: Eh ben oui.
8: Je sais pas. S'il te plaît.
4: On en revient à la crêpe au sucre.
8: Les gens et puis compter les sous-sous.
3: Ouais, manger le stock, ouais, tu parles. Aïe, aïe, aïe, aïe. Bon, alors écoute, on va immédiatement marquer le premier point, car tu es dans la team d'Amis d'Hollande.
4: Oui.
3: Avec la première question, vrai ou faux, tiens, un petit extrait de Goldman. Alors, figure-toi qu'au Japon, il y a une ville qui a testé un permis piéton pour apprendre aux habitants à marcher sans regarder leur téléphone. Est-ce que c'est vrai qu'au Japon, il y a une ville qui a testé le permis piéton pour apprendre aux gens à marcher sans regarder le téléphone ? C'est vrai ou faux ? Top chrono, 5 secondes.
8: Je dirais vrai.
3: Non, c'est faux. Il n'y a pas de permis piéton. Alors, il y a des villes qui ont installé des feux au sol avec des campagnes anti-smartphone. Mais alors, au Japon, ils sont tellement organisés que de toute façon, il n'y a pas de problème. Pas de points, mais tu...
4: Ah, Marie-France est avec nous dans le nord de la France. Bonjour, Marie-France.
9: Bonjour, Eric.
4: Bonjour, bienvenue. Tu habites à Quesnoy-sur-Deûle. Est-ce que je l'ai bien prononcé ? J'ai pas écorché le nom ?
9: Impeccable.
4: Et alors, les habitants de Quesnoy-sur-Deûle dans le Nord, on les surnomme, on les appelle les...
9: Les
4: Quesnoisiens.
9: Les Quesnoisiens.
4: Les Quesnoisiennes. Voilà, ben on salue tout le monde. Merci Marie-France d'être avec nous sur ici, mariée déjà depuis pas mal de temps, j'imagine.
9: Oui, à 44 ans.
4: Ah oui, ça s'applaudit quand même, 44 ans. On parlera de cette belle rencontre avec monsieur qui s'appelle comment d'ailleurs ? Comment s'appelle ?
9: Christian.
4: Il t'a donné de beaux enfants ou tu lui as donné de beaux enfants peut-être plutôt ?
9: Oui, deux belles filles.
4: Deux belles filles ! Comment s'appellent-elles ?
9: Alors, Anaïs, ouais. Et Julia.
4: Alors, elles sont grandes, j'imagine, Anaïs et Julia.
9: Ah oui, 41 et 36.
4: Ah oui, c'est pas mal. Qu'est-ce qu'elles font, tes filles, dans la vie ?
9: Ah, bah, y en a une, elle est dans la justice. On en parle beaucoup en ce moment.
4: Ok, d'accord.
9: Et l'autre, elle travaille en banque.
4: Dans la banque. Bon, bah, t'es fière d'elles. Est-ce qu'elles sont restées dans la région ou est-ce qu'elles sont loin de toi, du coup ?
9: Non, il y en a une qui est sur Paris parce qu'elle est née à Paris.
4: Ouais.
9: Bon, elle est repartie à Paris, en fait.
4: D'accord.
9: Et l'autre est restée dans la région.
4: Ok. Retraitée, tu as travaillé dans le groupe EDF toute ta carrière. Qu'est-ce que tu faisais dans l'électricité ?
9: Pas tout à fait, hein. Je n'ai pas fait toute ma carrière. Hein.
4: En partie.
9: Donc, j'étais surtout acheteuse.
4: D'accord.
9: Et après, j'ai fait de l'immobilier d'entreprise.
4: Oui, parce que tu as commencé comme acheteuse industrielle et tu as fini dans l'immobilier logistique. Et finalement, tu es comme Siegfried parce que petit, tu voulais faire autre chose qui n'a rien à voir. C'était quoi ?
9: Ah, je voulais être laborantine, tout bêtement.
4: Rien à voir du tout. Bon, écoute, Marie-France, sois la bienvenue dans la compétition. J'espère que vraiment ça va le faire entre nous. Moi, je n'en doute pas.
3: Entre nous !
4: Mais j'aimerais quand même bien. Non, on est quand même mardi, j'aimerais bien un candidat pour moi, là, pour vendredi, s'il vous plaît. Voici ta question avec un petit extrait de L'âge de glace. Le dessin animé.
3: Il y a un nouveau âge de glace qui va sortir là.
4: En plus, des mammouths, oui. Question autour des mammouths. Des mammouths vivaient encore des siècles après la construction des pyramides. Est-ce que c'est vrai ou faux selon toi qu'il y avait des mammouths qui vivaient encore des siècles après la construction des pyramides ? Top chrono, 5 secondes. Eh bien, c'est vrai. La grande pyramide de Khéops a été construite vers 1260 avant Jésus-Christ. Or, une petite population de mammouths a survécu, notamment en Russie, jusqu'aux alentours de 2000 avant JC, soit 500 années plus tard.
3: JC Vandamme, ouais.
4: Bien sûr.
3: Allez, ça fait 0 et 0. Et là, tout de suite, c'est Clara Luciani.
4: Bien sûr, j'adore.
3: Eh oui. Respire encore, on adore vous écouter ici. Vous respirez, bien évidemment. On vous aime, à tout de suite, mes petits chatons.

0: respire encore. Fouah. Car Luciani, oh, j'ai pris une bonne inspiration pour gagner.
1: Allez, jingle.
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1: Et ici, nous sommes avec Siegfried et Marie-France, qui n'ont pas de points, mais qui vont en marquer, évidemment. Alors, Siegfried qui joue avec ici, Poitou, qui habite à Cluçay-la-Pommeraye, qui évidemment a fait plein de choses dans sa vie, puisque nos auditeurs sont exceptionnels.
3: Évidemment.
1: Et alors, il paraît qu'en plus, c'est un bricoleur. Voilà, ça, c'est un gros bricoleur.
3: Oh,
1: oh là là.
3: Oh,
1: tu viens d'acheter ta maison, et du coup, comment ça va se passer? Il paraît que tu vas tout faire.
4: Ben, je vais tout faire. On va tout faire avec mon amoureuse, puisqu'elle est bricoleuse au moins autant que moi. Mais oui, on va tomber des murs, on va refaire des murs, on va refaire la salle de bain. On va refaire, quoi.
1: Oui, allez, acquis la peinture, la maçonnerie, le carrelage, bim bam boum. Allez hop. Mais vous allez
4: exactement.
1: Pas faire. Vous avez des copains quand même. Vous allez pas faire ça que tous les deux.
4: Alors on a déjà refait une maison avec tous les copains. Voilà, on avait inventé le concept de la trave-chouille, c'est-à-dire qu'on venait travailler et on faisait la chouille en même temps.
1: Ah, mais ça c'est bien, parce que la trave-chouille, ça, du coup la maison elle se fait plus longtemps, mais on se marre.
4: Exactement.
1: Voilà, ça c'est bien la trave-chouille, j'aime bien ça.
3: Excusez-moi, on a entendu ça, je voudrais juste avoir une petite vérification, c'est bien le générique de déco. C'est bien une émission qui revient sur M6.
1: Oh oui, on est en train de chercher les maisons, on fait des castings, tout ça.
3: Mais vous serez sur M6 à la rentrée. Non, mais je dis ça.
1: À la rentrée, on ne sait pas. Il faut qu'on trouve la maison déjà.
3: Oh, je vais vous regarder.
1: Alors, il paraît qu'on a une petite spécialité culinaire qui s'appelle la patate savoyarde.
4: La patate savoyarde, bah mon Dieu, bah bien sûr.
1: Alors, est-ce qu'il peut expliquer à sa copine Valérie qu'est-ce que c'est la patate savoyarde?
4: Bah, la patate savoyarde, c'est simple, on n'y qu'une patate qu'on vide après.
1: Ouais.
4: Et une fois qu'on l'a vidée, on prend la chair de la pomme de terre, on la mixe avec des lardons, du reblochon, quelques petites herbes et de la crème fraîche. On refourre la patate, on y met du Beaufort par-dessus et on passe ça au four.
1: Eh ben, c'est bon ça, dis donc.
3: C'est léger,
1: surtout. On adore. On l'adore. Eh, vive la patate savoyarde. Bon, allez, la patate savoyarde, tu vas marquer ton premier point. Là. Voilà. On refait une question vraie ou faux. Tiens, je te mets Nicole Croisille et je te pose la question. Alors, écoute bien cette question. Aux États-Unis, une conductrice a été verbalisée pour avoir téléphoné au volant alors qu'elle était amputée de la main. Est-ce que c'est vrai ou faux?
4: Ben oui, c'est vrai.
1: Eh oui, ben c'est non mais la folie du truc. C'est-à-dire que c'est évidemment que c'est impossible. Hein, ça a été on a annulé la contravention. Les gars, ils mettent des amendes à des gens qui n'ont pas de main. Donc si tu veux, ils peuvent pas tenir les téléphones. C'est complètement dingue. Premier point pour Siegfried.
3: Je sais pas, vous savez, Marie-France, c'est une fille qui travaille dans la justice. Hein, elle nous l'a dit. Elle peut peut-être arranger
1: oui,
3: le truc. Hein,
1: je ne sais pas. C'est en ce moment les juges, les avocats, les procureurs, ils sont bien embêtés. Hein.
3: Mais sans indiscrétion, elle fait quoi dans la justice? La profession en fait.
5: Non, je peux pas le dire pour l'instant.
3: FBI. Marie-France, qui est retraitée, qui travaillait dans un groupe EDF, qui était acheteuse industrielle, qui a travaillé aussi dans l'immobilier logistique. Et alors, on fait un petit peu de pétanque, il paraît. Pas vraiment de sport, mais un peu de pétanque. C'est sympa, ça va. C'est pas trop...
5: Oui.
3: C'est trop méchant, ça.
5: Non, c'est pas méchant. Mais quand on en fait tout un après-midi, c'est quand même... marche beaucoup.
3: Bah, je confirme. Du jardinage. En revanche, le jardinage, oui. Tu as créé un petit potager. Ressemble à quoi ton potager?
5: Ah, un beau petit potager.
3: J'imagine.
5: C'est un beau rectangle.
3: Ouais. Qu'est-ce qu'il y a dedans?
5: Oh bah, il y a des tomates, il y a des potirons, des crêtes, de l'estragon, du thym. Du céleri, de la ciboulette, de la sarriette, des haricots verts. Beaucoup de choses.
3: Non, mais c'est super, tu fonctionnes en circuit court, quoi. Tu vas te servir à la maison directement et ça va dans l'assiette. C'est extraordinaire d'avoir ça. Pour ce petit potager. Alors, parlons juste un petit mot sur la cuisine, parce que tu cuisines beaucoup. Et tu t'es lancé, j'aimerais bien que tu nous expliques ce que c'est, dans le pain Tangsong, qui est une méthode japonaise. C'est quoi?
5: Alors, en fait, j'ai découvert ça sur Internet, tout bêtement. Hein, je l'ai peut-être retrouvé ici à Kenya.
3: Ouais.
5: Mais en fait, ça rend la mie. En fait, quand on fait du pain, moi, je fais beaucoup de pain, différents pains, et même de la brioche. Et en fait, ça rend la mie très, très moelleuse.
3: Oh là.
5: Et c'est vrai que c'est extraordinaire. En fait, c'est tout bête à faire. Hein. On mélange de la farine avec de l'eau et du lait, ou oui, l'un ou l'autre. On gélate. En fait, on le cuit. On cuit cette pâte avec de la farine. Ça devient de la, comme de la gélatine.
3: D'accord.
5: Et on l'incorpore ensuite à la pâte.
3: J'ai bien compris.
5: Et en fait, on voit que c'est très, très moelleux, en fait.
3: Et ça s'appelle le pain tangzhong, donc méthode japonaise, paraît-il, oui, ultra simple, que tu accompagnes, oui, d'ailleurs des petits plats. Je sais que tu fais de la tourte au maroilles, de la, oui, carbonade flamande.
5: Oh, oui.
3: Mais Valérie,
5: tiramisu.
3: En plus,

0: Où vous pourrez écouter Kenji, Julien Clerc, Benabar, Zaz, Christophe Maé, que des pointures. Si vous ne gagnez pas ça, vous gagnez la machine expresso Malongo avec 32 dosettes et 6 verres en verre. On reprend la compète avec Siegfried et Marie-France. Alors, Siegfried à 3, Marie-France à 3, Siegfried jouait ici, Poitou. Alors, Siegfried, il a monté une petite association pour organiser un festival du rhum arrangé?
1: Et ouais, tout à fait. Juste pour l'occasion, on s'est fait plaisir, on a monté une assoce. J'ai monté une assoce et on a organisé le festival du rhum arrangé.
0: Bien sûr, ça consiste en quoi?
1: Ça consiste à préparer un rhum arrangé chacun et après à les goûter pour élire le meilleur.
0: Oui, on donne des petites notes sur le goût, sur comment c'est beau, tout ça.
1: Exactement, il y a trois notes. Une note au visuel,
0: ouais,
1: la couleur du rhum, une note à l'odeur et une note au goût.
0: Très bien.
2: Et tout ça avec modération, monsieur.
0: Tout ça avec un petit concert, surtout pour bien s'ambiancer quand on a bien goûté puis reniflé.
1: Eh ouais, on avait fait venir Schizofred, un artiste de Savoie.
2: Schizofred, j'adore.
1: Un one-man band.
0: Je vous
1: incite tous à écouter. Schizofred sur YouTube.
0: Ah, c'est génial, on va aller voir ça. On va bien voir comment que c'est tout ça. Alors, c'est bien ce petit festival. Alors, dis donc, on va parler de ta rencontre avec ta chérie.
1: Aïe.
0: Oui, parce que Siegfried, il a travaillé, je vous l'ai dit, dans des village clubs. Il était animateur et un jour, il passe dire bonjour au village club où il avait bossé. Et il devait partir à New York, mais bon, au village, ils avaient besoin de quelqu'un. Alors, il est resté. Alors, qu'est-ce qui s'est passé?
1: Eh ben, il s'est passé que j'ai fait la saison, donc du coup, avec l'équipe en place, et qu'il y avait deux petites animatrices qui étaient bien sympathiques. Et puis, il y en a une. Elles habitaient ensemble. Elles étaient logées ensemble. Et du coup. L'une a fait venir son copain, donc elle m'a demandé si je pouvais héberger la deuxième pendant quelques jours, le temps que son copain et elle puissent passer ces quelques jours ensemble au calme. J'ai accepté, forcément.
0: Bah bien sûr, tu penses. Et du coup, bah voilà, c'était il y a 21 ans, pouf, paf, pif, on a fait colicoloque, et puis voilà.
1: Eh oui. Comme dirait le copain Eric, faut savoir être gentleman quand même.
0: Évidemment, bien sûr, cette petite. Allez, le festival du rhum arrangé des rencontres arrangées.
2: Ils sont bien arrangés les deux là.
0: Voilà.
2: Ouais, ça.
0: Alors, on va jouer pour que tu marques peut-être.
2: Attendez, j'ai du Schizofred. Attendez, enlevez le son. C'est Schizofred.
1: Ouais, il est tout seul.
2: Ouais, c'est bien.
1: Il est tout seul.
2: Ah ouais.
1: Il s'enregistre, il se loupe.
2: Ouais.
1: Et après, à la fin, il joue de la batterie par-dessus.
2: Ouais, c'est vraiment.
1: C'est vraiment exceptionnel ce qu'il fait. C'est très très bon.
0: Magnifique. Alors, mon chat, c'est la question à choix multiples. Je te pose la question, je te propose des choix de réponse. Tu auras 10 secondes pour me donner ton choix. On va écouter l'hymne. C'est l'hymne de l'équipe de France chanté par Matt Pokora. Parce que l'équipe de France entre en compétition ce soir dans la Coupe du Monde. Et c'est un premier match face au Sénégal. Alors on va faire un petit QCM spécial bleu. Écoute bien. L'équipe de France de foot détient un record parmi les sélections européennes. Quel est ce record? Avoir remporté le plus de Coupes du Monde? Avoir disputé le plus de finales de Coupe du Monde au 21e siècle? Avoir marqué le plus de buts dans une Coupe du Monde? Ou, évidemment, avoir comme gardien de but Éric Bastien.
2: Exactement.
0: Alors, c'est bon. Quoi le record de l'équipe de France? Remporter le plus de Coupe du Monde?
1: Les finales.
0: Les finales de Coupe du Monde?
1: Au 21e siècle, ouais.
0: Eh ben, écoutez, c'est une bonne réponse, oui.
1: Oh oui.
0: Eh oui, ils ont disputé le plus de finales de Coupe du Monde au XXIe siècle. La finale en 2006, 2018, 2022, soit 3 finales. Bravo, tu as 3 points de plus, c'est 6.
2: Bon, si vous entendez un enfant, c'est normal. Il est à côté de moi, c'est le mien, ne vous inquiétez pas, tout va bien. Allez les Bleus, c'est le premier match, on l'a dit ce soir. C'est à retrouver sur ici, en direct, avec les commentaires pour tout ce mondial. Sénégal, c'est à 21h. Marie-France, t'es foot ou t'es pas foot du tout?
3: Un peu.
2: Ouais, je sentais bien que c'était voilà. Tu regardes un sport à la télé peut-être? T'aimes bien, je crois, le tennis, le patinage.
3: Le tennis, oui.
2: Ah ouais, t'as suivi Roland Garros un petit peu, toi?
3: Un peu, oui. Mais bon, Un peu.
4: D'accord.

0: Je vais ranger ma question. Tu travailles un petit peu dans le jardin, tu as évoqué ton potager, on parlait tout à l'heure des jukebox et des 2000 disques 45 tours que tu as à la maison. Et je sais que quand tu fais le jardin, tu aimes écouter ça.
1: 39 Europa.
0: Waouh! Santana, c'est vrai? Alors, ça te permet de faire un jardin meilleur? Tu bêches mieux en écoutant Santana?
1: Non, mais ça me. La musique me plaît, donc.
0: Je comprends. Alors, tu es un peu timide, même si, ça s'est arrangé avec le temps. Et je ne sais pas si tu étais timide il y a déjà quelques années de ça, pour la rencontre avec Christian. On va en parler. C'était en boîte? Comment s'appelait la boîte?
1: Le Fleury.
0: Elle était où? C'est où la boîte Le Fleury?
1: C'était dans le
0: Cambrésis. Ok. Alors, c'était la dernière fois ce jour-là que tu allais dans cette boîte,
1: oui.
0: Avant de partir pour tes études, alors que lui, c'était la première fois qu'il venait. C'est comme ça que vous êtes rencontrés. C'est drôle, hein?
1: Exact.
0: Et cette année-là, en 79, on écoutait ça.
2: Et si ce soir, on dansait le dernier slow, comme si.
0: Et justement, il y a une histoire de slow, Marie-France. Tu racontes un petit peu?
1: Ah oui, effectivement. La soirée, battu son plein, c'était un dimanche soir en plus.
0: Ouais.
1: Il y avait régulièrement des séries de slow à l'époque.
0: Oui, le quart d'heure américain, voilà.
1: Non, pas tout à fait. Bon, c'était pas vraiment le quart d'heure américain, c'était encore à l'ancienne.
0: D'accord. Il t'a invité, t'as pas voulu y aller. Je synthétise.
1: Non.
0: Ouais. T'as pas voulu.
1: Non, effectivement, j'ai pas voulu y aller.
0: Okay.
1: Vent, quoi. Et puis, comme j'étais embêtée par d'autres.
0: Par d'autres garçons.
1: D'autres garçons, il est repassé. Là, j'ai dit oui.
0: Et voilà. Et finalement, il t'a sauvé la mise. Et vous êtes mariés depuis 1982 et ensemble depuis 79. Noce de topaz, bravo. Voici cette question à choix multiples. On y va. Petit extrait.
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0: Sous les ponts de Paris. Quel artiste français, on l'a vu dans l'actualité, on a vu les images, a récemment transformé le Pont Neuf à Paris en une immense caverne éphémère. Est-ce que c'est Richard Orlinski? Est-ce que c'est l'artiste JR? Est-ce que c'est Christo? Ou notre maroufleuse de choc, évidemment, qui était au Pont-Neuf, et boum, elle nous a fait une caverne. Valérie Damido, top chrono. Richard Orlinski, JR, Christo ou Aloche?
1: JR.
0: JR, comme dans la série? Non.
1: Bah oui, Dallas.
0: Eh bah oui, t'as raison. C'est bien JR qui a imaginé avec Bobby, avec Cholène, ils étaient tous là, la caverne du Pont Neuf, installation monumentale, grotte immersive, avec cette œuvre qui est à découvrir, voilà, en ce moment, à Paris.
4: JR, ça va lui faire plaisir, on l'a dû jamais lui faire, JR, sous Hélène.
0: Voilà. Alors, moi, je ne lui ai jamais fait, personnellement.
4: Voilà. Alors, Siegfried, tu as 6. Marie-France, tu as 6. Vous êtes à égalité parfaite. Mais il reste encore la question cachée et le bingo. Mais en attendant, on va écouter Hélène Marlin. J'aime bien dire ça à la française.
0: Hélène Marlin, oui.
4: Ça te fait plaisir?
0: Hélène
4: Marlin, sitting down here. À tout de suite, mes chers.

0: Marlène Marlin, hein, ouais. C'est ça.
1: Le Noe Marlin.
0: Sitinge the one air.
1: Et voilà, Len Marlin sitting down here.
0: Je prends des cours cet été en anglais.
1: Jingle.
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1: Alors ici, nous sommes avec Siegfried et Marie-France qui ont 6 points chacun. Siegfried joue avec ici Poitou, Marie-France avec ici Nord. Alors, notre Siegfried, hein, il a beaucoup voyagé, il adore voyager, à Kiel, Madagascar, Maroc, Cap-Vert, Thaïlande, Singapour. Il a été évidemment aussi à Madagascar. Et quand tu étais à Madagascar, tu as appris une chanson. Quelle était cette chanson, mon petit canard ?
3: Cette chanson s'appelle, alors je ne sais pas si je le dis bien, parce que je ne parle pas vraiment malgache, mais elle s'appelle Djari Banou.
1: Et alors, comment tu peux la chanter là ?
3: Ouais, je peux essayer.
1: Vas-y.
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1: Ah ouais, bah c'est pas mal, Céline, t'as l'original.
4: Bravo.
1: Et voilà. Bah c'est pas mal quand même. Alors, donc c'est le groupe Egema, ça passe à la radio, il est à l'aéroport de Madagascar, il chante doucement sa chanson en attendant, la douanière lui demande si c'est la chanson, si c'est bien cette chanson qu'il chante et lui dit que c'est qui ? C'était qui ?
3: Elle me dit que c'est elle, la chanteuse du groupe.
1: Et voilà, et du coup ?
3: Et du coup, bah, on a papoté, on a discuté, elle a pas trop regardé un peu ce qu'il y avait dans mon sac, ce qui était plutôt pas mal.
1: Parce que t'avais 500 grammes de vanille.
3: Ouais, j'ai dépassé un petit peu les quotas.
1: Et voilà, mais comme t'as chanté la chanson sans le savoir de la douanière, et voilà, t'as eu de la vanille pour 10 ans.
3: C'est passé crème.
1: C'est passé crème à la vanille, comme dirait l'autre.
3: Exact.
1: Alors, tu as 6 points. Elle a 6 points. Donc là, c'est la question à 5 points. Est-ce que tu vas la gagner ? On va voir ça tout de suite. Attention, petit Bourville.
5: Salade de fruits.
1: Joli, joli, joli.
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1: Alors, écoute-moi bien.
5: Salade de fruits, joli.
1: Quel fruit donne son nom à une célèbre expression désignant une personne prétentieuse ? On dit avoir le. Top chrono, 10 secondes.
3: Le melon. Avoir le melon.
1: Avoir le melon, est-ce que c'est avoir le melon ? Avoir la framboise, avoir le...
0: Ah, la fraise.
1: Avoir la fraise.
0: Le cassis.
1: Avoir le cassis.
0: L'ananas.
1: Non, bien sûr que c'est le melon, bien sûr. Et évidemment, voilà, bravo, 5 points de plus, tu as 11.
0: Marie-France est avec nous, elle a 6, on n'arrive pas à vous départager pour le moment, ce qui n'était pas le cas d'hier, hein. Aujourd'hui on a des candidats qui sont au coude à coude.
1: Oui.
0: Marie-France qui joue avec Issinor, qui habite à Quesnoy-sur-Deûle, Marie-France qui collectionne les 45 tours, et qui a un petit côté Pierre-Richard, on va se le dire, avec cette anecdote, un jour t'es tombé en panne, ce qui arrive à tout le monde, en panne d'essence.
1: Ça arrive à tout le monde, oui, c'est vrai.
0: Bon, c'était en pleine ville, j'ai l'impression que ça te fait déjà rire, on est à un carrefour. Mais le téléphone portable n'existe pas encore, car ça, c'était il y a très longtemps. Du coup, qu'est-ce que t'as fait pour t'en sortir ?
6: Déjà, on m'a aidé pour garer la voiture, parce que sinon je bloquais toute la circulation.
0: Ouais.
6: Donc on était en plein hiver, hein, c'était au mois de décembre, on venait d'emménager dans une nouvelle maison. Mmh. Voilà. J'ai trouvé un café.
0: Voilà, t'étais dans un bar.
6: Pour aller téléphoner.
0: C'est ça.
6: Mon mari, qui était rentré, rentré bien avant moi.
0: Okay.
6: Donc, j'avais une pièce de monnaie, une seule, dans mon porte-monnaie à l'époque. Et donc, je téléphone. Mon mari décroche. Je lui dis, je suis en panne vraisemblablement d'essence, parce que ma jauge ne bougeait plus depuis un certain temps, donc c'était un peu troublant quand même.
0: Bien évidemment.
6: Donc, il me dit, bah oui, j'arrive, et il raccroche. Bon, il savait pas où j'étais.
0: Mais c'est-à-dire que voilà, il a raccroché tellement dans la précipitation que t'avais plus de pièces, tu pouvais pas la rappeler. Il a dit j'arrive et du coup il sait pas où t'étais, donc il est jamais venu. Tu t'en es sorti comment alors ?
6: Comment ?
0: Ben tu t'en es sorti.
6: Je suis rentré à pied.
0: Et t'es rentré à pied. Oh là là, ma peau. Oh là là. Oui, effectivement, ça c'est pas de chance. Ça c'est pas de chance.
6: Ouais, c'est pas de chance.
0: Un petit mot sur Johnny. On parlait de Johnny Hallyday hier. C'était son anniversaire. Ça aurait été son anniversaire. Il aurait eu 83 ans. Fan de Johnny. T'as été le voir à 4 reprises en concert.
6: Oui. D'abord ici sur Villeneuve-d'Ascq, donc au stade Villeneuve-d'Ascq. Ensuite sur Lens, ensuite au Zénith,
0: oui.
6: Et ensuite, le dernier, c'était les vieilles canailles. Très bien. Aussi,
7: trois ouverts, vieilles canailles.
0: Aïe, aïe, aïe, aïe, aïe.
7: Et il y avait toujours.
0: Aïe, aïe.
1: Vieille canaille
0: avec Eddy Mitchell, avec Dutronc hein, aussi.
6: Dutronc, oui.
0: Exactement.
6: Oui.
0: Une de ses dernières tournées d'ailleurs, je crois que c'est même la dernière tournée.
6: C'était sa dernière tournée, c'était 6 mois avant.
0: Ouais. Bon, allez, pensez hein, pour notre Johnny. Oui, on joue, ouais. Marie-France, c'est la question cash, c'est la question qui vaut 5 points, pas de proposition de réponse. Écoute bien, sois attentive. Combien y a-t-il de lettres ? Dans le mot, je te donne un mot, il faut me dire combien il y a de lettres. Rhododendron. Rhododendron, top chrono, 10 secondes.
6: Oh, c'est beaucoup ça. 3 et 3, 6, 8, 10, 12, 13.
0: 13. Rhododendron, il y en a 13. Je pense que tu vas sacrément t'en vouloir parce qu'il n'y en a que 12.
6: Oh mince.
0: Je t'invite à écrire le mot après l'émission et tu verras qu'il y a 12 lettres pour cet arbuste à fleurs colorées.
1: Eh bien, ça nous fait 11 pour Siegfried, 6 pour Marie-France et tout de suite une nouveauté, Amir à l'imparfaite.

0: parfaite pour moi.
1: C'est la nouveauté, c'est Amir, ça s'appelle à l'imparfaite sur ici.
2: Eh ben, c'est parfait ça, tout ça.
1: C'est comme vous, hein.
2: Oh là là, je suis imparfaite, t'as raison.
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2: Nous sommes au taquet avec Siegfried qui a 11, Marie-France qui a 6. Alors, Siegfried, il va falloir m'expliquer ce choix de chansons que tu aimes bien, parce que, allez, tiens, on va écouter. Los. Rien n'a changé. Alors, les poppies, c'est plutôt ma génération, mon chat.
4: Et puis celle de Marie-France.
2: Exactement. Qu'est-ce que... Ben oui, Marie-France, elle a 66, moi j'ai 61. Pourquoi tu aimes les poppies, mon petit chaton?
4: Eh ben, je sais pas, mais c'est vrai que c'est le choc des générations. Marie-France a dit qu'elle a rencontré son amour en 79.
1: C'est ça.
4: C'est l'année où je suis né.
2: Eh ben voilà. Et voilà. Donc, bon. Et t'aimes bien les poppies.
4: Les poppies, souvenir du centre aéré.
2: Ah voilà.
4: Où on faisait des petits spectacles, et puis ben, on avait fait un spectacle avec cette chanson. Et du coup, voilà.
2: Les poppies. Très bien. Alors écoute-moi bien, tu as 11. Là, c'est le bingo, il va falloir que tu déchires tout. Donc écoute bien ma question. À mon top chrono, tu vas avoir 10 secondes pour me donner un maximum de peintres, les peintres célèbres, tous les peintres du monde entier, tous les peintres célèbres. Top chrono, 10 secondes.
4: Manet, Monet, Picasso, Charles Gall, Dali,
2: C'est bon, tu m'en as donné 5. Il y avait Renoir, il y avait Van Gogh, il y avait Rembrandt, il y avait Cézanne. Tu m'en as donné 5, c'est parfait.
1: Oui. Alors, le schéma est clair. Il a été très bon, hein, Marie-France, sur toute la ligne. Oui. Il a 11 points. Et toi, tu as 6, parce que bah voilà, t'as pas trouvé le rhododendron. Bon, là, on est sur le bingo. Le bingo, il vaut 10 points. Pour encaisser les 10 points et peut-être avoir une petite chance d'être avec nous vendredi, c'est celui qui marque le plus de réponses. Donc, il a fait 5. Ou tu fasses 6. C'est pas compliqué. Sur ton bingo, tu fais 6. Tu seras avec nous. Est-ce que c'est clair? Ouais?
5: Oui.
1: Bon, je te mets pas la pression. Je t'explique juste la règle du jeu. Marie-France, on a écouté Johnny, on a écouté Les Vieilles Canailles, parce que tu nous as dit que tu l'avais vu 4 fois en concert, mais tu aimes aussi...
2: Moi, ma chanson préférée de Elvis, c'est Suspicious Minds.
1: Ah,
2: on adore, hein.
1: Bon, de toute façon, voilà, on pense à Johnny, on pense à Elvis, hein, il était fan d'Elvis, notamment. Marie-France... L'heure de vérité a sonné, seras-tu avec moi vendredi, je le souhaite. Tu vas avoir 10 secondes pour ce bingo, pour me citer un maximum d'écrivains ou écrivaines.
2: Non, écrivains.
1: Ah, c'est juste des écrivains, donc c'est au masculin. Hein. Un maximum d'écrivains célèbres. Ok, top chrono, 10 secondes.
5: Flaubert, Maupassant, Zola, Stendhal,
1: Moi j'en ai
2: 5 aussi. Alors ça fait une égalité parfaite. Qu'est-ce qu'on fait? Vite, on va vous départager avec une question pourcentage. C'est celui qui répond au plus près sans dépasser.
1: Exactement, voici la question. Elle arrive tout de suite et je vous demande quel pourcentage de femmes, quel pourcentage de femmes y a-t-il dans les effectifs de la gendarmerie en France?
2: Alors vas-y, alors vas-y, Siegfried, combien de pourcentage de femmes dans la gendarmerie?
4: Je vais dire 24%.
2: 24, ok.
1: Marie-France?
5: 20,
1: ok.
4: Oh, elle est maline.
1: Oui, mais elle a le droit. La bonne réponse, c'est 22. Donc, il fallait pas dépasser la bonne réponse.
2: Et bah voilà. Donc, c'est Marie-France qu'on retrouvera en finale vendredi.
1: Oh, bien vu, Marie-France.
2: Je suis très triste, mon petit Siegfried.
1: Oui, Marie-France.
2: Mais ça s'appelle la chance. Voilà. Bravo, Marie-France. Tu nous rejoins vendredi en finale pour tenter de gagner 2 jours au festival Les Grandes Marées à Jumouville ou la machine à café Malongo. Mon petit Zig-Zig, écoute, je suis désolée. J'étais bien.
1: Une
2: prochaine fois, mon chat. Je vous embrasse tous, je remercie Céline à la réalisation, Maître Coupez au savoir, Iki à la technique, Alex au standard, Maître Bastien...
1: Mais je vous en prie.
2: Hein?
1: Oui.
2: Voilà.
1: Je suis là demain, enfin moi j'ai une candidate, je suis contente.
2: Oui, c'est bien. Allez, un candidat chacun à demain, mes petits canards, je vous
1: demain.
2: Embrasse très fort. Dis donc, il n'est pas un peu l'heure d'aller se coucher?
1: Oui, parce que là on vient de passer un bon moment avec le best-of d'Otake, faut quand même qu'on récupère pour tout à l'heure là. Hein.
2: Et puis surtout c'est l'heure que Johan Guérin nous informe.
1: Il est là Johan Guérin?
2: Mais oui.
1: Le grand Johan Guérin?
2: Bien sûr.
1: Il arrive tout de suite avec ici dès 5h. Il

0: portrait.
1: Le portrait, titre de Calogero, à retrouver sur son album Les Feux d'Artifice.
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1: Bonjour, bon réveil. On a une question ce matin pour vous. Est-ce que vous avez réussi à dormir? Difficile avec les températures qui ne baissent pas vraiment la nuit. On pense bien fort à vous. Les Lève-tôt, courage en ce mardi caniculaire. L'équipe pour vous accompagner, Emeline, Elorie, Savaria, Mélodie et Aude Razzo. Bonjour Aude.
4: Bonjour Yoann Guérin, bonjour à tous. Si vous êtes levé à cette heure-ci, c'est que vous n'avez probablement pas suivi le match des Bleus hier soir jusqu'au bout. Vous avez bien fait, il s'est fini à 3h du matin. 3-0, score final, je vous donne le score quand
1: oui,
4: même contre
1: pour les Bleus. Mais oui, évidemment, on va en parler ce matin. Un bon plan tient pour vos finances. On vous présente un site internet qui référence toutes les aides autour du vélo. Parfait si vous avez en tête un projet d'achat. On en parle dans 5 minutes. 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
1: Mardi 23 juin, très bon réveil, soyez les bienvenus, il est 5h. Et la France est donc qualifiée pour les 16e de finale du Mondial de foot.
4: Scénario rocambolesque, 3-0 score final contre l'Irak, doublé de Kylian Mbappé, un but aussi du Ballon d'Or Ousmane Dembélé, mais il a fallu veiller très tard pour voir tout ça parce que l'événement du match, c'était ça, on était à la mi-temps et on était en direct sur notre radio ici.
5: Qu'est-ce qui se passe?
6: Ouais, et ben on doit évacuer les amis, ce qui devait être arrivé est arrivé. Message effectivement. Tout le monde est en train de quitter le stade. Je vais vous le faire en français parce que c'est en anglais, mais il y a une sévère tempête qui est en approche. Voilà ce qu'on peut lire les écrans géants du stade.
4: L'interruption aura finalement duré 2 heures. Le match a repris à 2 heures du matin heure française et forcément, ça a changé beaucoup de choses selon notre consultante pendant tout ce mondial, Charlotte Lorgerie.
7: C'est très très dur de s'arrêter comme ça aussi longtemps. Faut savoir qu'il y a toute une préparation avant les matchs, mais s'arrêter aussi longtemps, 2 heures, c'est vraiment une gestion des staffs, hein, de part et d'autre, à prendre des responsabilités. Donc, je pense qu'il y avait aussi l'appréhension de se faire mal, d'avoir une mauvaise blessure ou lors de duel de repartir et d'avoir une blessure. Donc, c'est dur les premières minutes parce qu'on repart sur quelque chose où on doit réveiller le corps et les muscles. Mais c'est vrai que je pense que ça a gâché un petit peu le spectacle.
4: Bon, spectacle un peu gâché, mais la qualif est assurée, c'est l'essentiel. Qualification aussi de la Norvège qui a battu le Sénégal cette nuit, 3-2. La première place du groupe se jouera donc vendredi entre la France et la Norvège. On dit aussi que Kylian Mbappé fêtait hier sa 100e sélection, chapeau bas. Lionel Messi, lui, est devenu le seul et unique meilleur buteur de l'histoire du mondial, doublé de l'Argentin contre l'Autriche, ce qui lui fait 18 buts en Coupe du Monde, record absolu.
1: À la une aussi, la chaleur extrême qui s'étend de plus en plus.
4: Et là aussi, on parle record. Ce midi, nouveau record, ce sont 54 départements qui seront en alerte rouge à la canicule, soit 38 millions de Français. La chaleur suffocante, insupportable. Et Noémie Bonin, déjà les premiers reports pour les épreuves orales du bac.
8: On en est à plus de 5200 jeunes concernés, la grande majorité dans l'académie de Poitiers, mais aussi celle de Bordeaux, Lyon, Montpellier et de Normandie. Ce sont les sessions de cet après-midi et d'hier après-midi déjà qui sont reportées à la semaine prochaine. Tout ce qui est prévu en matinée est maintenu. Pour la suite, les oraux programmés demain et jeudi, la décision se fera au cas par cas. Les lycées s'adaptent, les collèges et les écoles aussi. 1350 établissements étaient carrément fermés hier. Plus de 4000 ont mis en place des aménagements. Après le bac, l'autre grande échéance, c'est le brevet. Première épreuve écrite de français prévue ce vendredi. Pour l'instant, il n'est pas question de le reporter puisque les jeunes candidats sont convoqués le matin et évitent a priori les heures les plus chaudes.
4: La galère aussi sur les rails et pas de miracle pour ce TGV lourd de Paris qui accusait hier soir quasiment 6 heures de retard. Incident caténaire en gare de Bordeaux à cause de la chaleur. Il a fallu interrompre le trafic, il a repris en fin de journée. La France a vécu hier la 3e deuxième journée la plus chaude jamais enregistrée. On n'en sait plus sur ce drame terrible à Carpentras. Ces deux garçons de 2 et 4 ans retrouvés morts dans une voiture en pleine chaleur. Selon la procureure de Carpentras, les enfants avaient échappé à la surveillance de leur mère et s'étaient enfermés eux-mêmes dans la voiture. La mère qui a découvert les enfants n'a pas encore été entendue. Au regard de son état de santé, précise le parquet.
1: Les premières sanctions sont tombées dans l'affaire Liana.
4: Deux gendarmes de Condon dans le Gers sont mutés d'office avec retrait des fonctions de police judiciaire. Et à Auch, le ministre de la Justice demande à ce qu'un substitut du procureur se voit retirer ses fonctions d'enquête, tous soupçonnés d'avoir commis des erreurs, d'avoir négligé les multiples alertes contre le suspect Jérôme Barella. Jean-Philippe Deniaux.
0: Les gendarmes et le magistrat n'ont pas perçu l'urgence à traiter ce dossier prioritairement, indique le ministre de l'Intérieur, en référence aux conclusions du pré-rapport, soulignant notamment que le dossier Barella était resté sur la pile des affaires courantes au parquet d'Auch et que les gendarmes de Condon n'avaient procédé à aucun acte d'enquête depuis le mois de février, malgré les 8 appels à l'aide de la mère de la jeune plaignante. Des erreurs individuelle donc, mais aussi structurelle, puisque les hiérarchies n'ont pas été en mesure de détecter de tels manquements, souligne Gérald Darmanin hier soir sur le plateau de TF1.
3: Il y a ici ou là, sans doute est-ce un cas exceptionnel, mais je vais quand même le vérifier, une mauvaise organisation. Ça veut dire qu'il n'y a pas de corde de rappel lorsque un magistrat, un enquêteur de la gendarmerie ou de la police n'est pas capable de partager et de pas suivre une enquête. Donc oui, nous allons revoir non seulement nos process, mais évidemment, et s'il le faut, revoir des organisations très profondément au ministère de la Justice.
0: Ce sont désormais des enquêtes individuelles qui permettront de caractériser les fautes que les deux gendarmes et le magistrat sont soupçonnés d'avoir commises, avec à terme d'éventuelles nouvelles sanctions à leur encontre.
4: Et le syndicat de la magistrature réagit à ces sanctions. Il dénonce une opération de communication. L'image à suivre ce soir, c'est l'entrée au Panthéon de l'historien Marc Bloch, soldat résistant assassiné par la Gestapo en 1944. La cérémonie sera présidée par Emmanuel Macron et elle sera ouverte au public.
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1: Et les météos, justement, on en parle ce matin avec les nuits chaudes qui ont concerné la moitié du pays cette nuit. Ce sera le cas jusqu'à la fin de semaine avec des niveaux de chaleur jamais atteints sur plus des trois quarts du territoire demain et jeudi. Le soleil règne donc sur notre pays aujourd'hui avec le maintien d'une chaleur très forte. À Lille, Cherbourg et Grenoble, on a par exemple 21 degrés. On a à Strasbourg et à Reims 22, 23 à Quimper et Bourges ce matin, 24 à Paris et Toulouse, 26 à Marseille, Nantes et Bordeaux, et en journée, prévoyez des maximales de 29 à 34 degrés au nord de la Somme et sur certaines plages méditerranéennes. Notez bien 35 à 39 degrés partout ailleurs et parfois jusqu'à 40 à 42 degrés sur l'ouest du pays, notamment des terres bretonnes et des pays de la Loire au sud-ouest, et très localement 43 degrés encore possible en Poitou-Charentes. On pense bien évidemment à vous et pensez à vous hydrater évidemment.
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1: 5h07, excellent réveil. Profitez-en pour aérer aussi et faire rentrer un peu de fraîcheur qu'il est possible d'avoir à cette heure-ci. Si vous avez une piscine, peut-être une pièce avec de la clim.
4: Fraîcheur, tout est relatif.
1: On est prenant. Non, mais c'est ça. Mais oui, non, mais à cette heure-ci, c'est une très légère fraîcheur.
4: C'est en tout pas cas, frais du tout.
1: Non, mais nous, on est preneurs. Non, mais c'est moins chaud que sur le reste de la journée. Non, mais c'est vrai. Mais en tout cas, nous, on est preneurs de vos bons plans. N'hésitez pas si vous en avez. Il n'y a pas de honte, c'est Michel Berger. Et

0: Michel Berger, il n'y a pas de honte à 5h10. Très bon réveil.
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0: Bon, ce matin, on va aller chercher un peu de fraîcheur au Mont-Saint-Michel parce qu'il y a une page d'histoire qui se tourne là-bas. L'été 2027, les frères des fraternités de Jérusalem quitteront définitivement l'abbaye après 25 ans de présence. La raison, ils ne sont plus que deux, alors qu'une communauté exige au moins 3 membres. Alors surtout, la vie de moine sur le rocher est un immense défi entre l'isolement total des soirées d'hiver et le tourbillon des millions de visiteurs en journée. Mais que les pèlerins et les visiteurs aussi plus largement se rassurent, le mont ne perd pas son âme puisque ce sont les sœurs qui, elles, vont rester sur place. Ce sont elles donc qui vont continuer d'assurer les offices et de faire rayonner la magie de ce lieu. 5h11 dans l'actualité ce mardi, Aude.
3: Le ventilo, le brumisateur, le blanc de Meudon, la couverture de survie, chacun son astuce pour faire baisser la température. On vous donne quelques bons plans dans quelques minutes.
0: Ils sont bienvenus. Côté musique, le réveil se partage au son de Womack & Womack. Teardrops, Womack & Womack arrive dans 5 minutes, mais avant, par ici, les économies.
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0: Bonjour Valère Coréard.
5: Bonjour Johan, bonjour Aude.
3: Bonjour.
0: À chaque jour avec vous, un bon plan pour notre pouvoir d'achat. Et aujourd'hui, vous vouliez nous parler vélo.
5: Oui, j'ai découvert un site assez génial qui répertorie tout un tas d'aides dont vous pouvez bénéficier autour du vélo. C'est le site mesaidesvelo.fr, facile à retenir. En fait, c'est un site ouvert, c'est-à-dire qu'il est nourri par les internautes qui partagent des infos sur les aides. C'est très important parce que le gros sujet des aides autour de l'achat de vélo, de la réparation, c'est qu'en fonction d'où on habite, de sa situation, du moment de l'année, ça change. Donc pour essayer de s'y retrouver dans la jungle des aides et de se remettre en selle à moindre coût, voilà un bon plan. Vous découvrirez d'ailleurs qu'il existe différents niveaux d'aides. Les aides d'État, qui ont certes disparu, enfin, elles existent sur le papier, elles pourraient peut-être revenir un jour, mais il y a encore des aides locales, des aides régionales, elles, ça marche, et par nature, elles dépendent de là où vous vivez.
3: Et ce site, il est facile d'utilisation, on peut facilement savoir si on peut bénéficier d'un coup de pouce.
5: Oui, c'est hyper simple. Vous saisissez votre code postal ou le nom de votre ville, tout simplement. Ensuite, selon les localités, vous renseignez votre fourchette de revenus et certaines informations selon les critères de l'aide. Par exemple, si vous êtes en situation de handicap, et là, vous avez le montant des aides qui la propose, et reste à vous tourner vers la collectivité en fonction de ce qui vous correspond. Achat d'un vélo à assistance électrique, d'un vélo classique, neuf, d'occasion, réparation, vélo cargo. Ce site, mesaidesvelo.fr, peut vraiment vous aider à vous remettre aux deux roues. Le vélo en moyen de transport assez imbattable pour réduire vos dépenses, pour vous déplacer. Bien sûr, on ne peut pas toujours et tout le temps faire du vélo, mais parfois quand on teste, on se rend compte que ça fonctionne sur certains trajets. Vous avez pensé au vélo d'ailleurs pour vos trajets quotidiens, vous connaissiez ce site? Pensez à m'écrire, par ici leséconomies@radiofrance.com.
0: Merci Valère, demain on parlera des récupérateurs d'eau de pluie précieux en cette saison de forte chaleur pour notamment arroser le jardin. Tous les bons plans à retrouver demain.
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0: 5h14, autre question ce matin, quelles sont vos astuces pour lutter contre la chaleur?
3: Nos logements se transforment en bouilloire, difficile de trouver le sommeil, on peut en témoigner.
0: Ah oui.
3: Et c'est encore pire quand on a ni store ni volet pour se protéger du soleil. Alors place au système D, on est en Touraine ce matin avec le micro ici de Manon Vautier-Cholet.
6: Au deuxième étage de son petit immeuble daté sur Cher, les Velux de Mélanie brillent de mille feux.
7: J'ai mis des couvertures de survie sur les Velux, tout simplement avec du produit à vitre ou de l'eau. Il faut mettre le côté gris dehors et le côté jaune à l'intérieur. Et puis voilà.
6: Son thermomètre affiche déjà
7: 31,9 à l'intérieur et 37,6 dehors. Je pense que j'ai dû perdre peut-être 1 ou 2 degrés quand même. Je sens que la température baisse.
6: Pour quelques euros, c'est déjà ça de prix.
7: Des serviettes mouillées sur les fenêtres, on se mouille régulièrement. régulièrement les ventilateurs.
6: Autre option, mélanger du blanc de Meudon à de l'eau pour l'étaler sur sa vitre extérieure. À Tours, la Biocoop est carrément en rupture.
8: En effet, là, on s'est fait un peu dépasser par ce sujet-là.
6: Anne est la gérante.
8: C'est une super bonne astuce écologique et pas très coûteuse. Du coup, on va réapprovisionner les stocks en fonction.
6: Il n'est jamais trop tard pour protéger ses vitres, ajoute Sandra Gérard, conseillère énergie à l'Agence départementale d'information sur le logement.
9: Il faut savoir qu'un mètre carré de vitrage avec le rayon solaire, ça produit 500 watts. C'est l'équivalent d'un radiateur dans une petite pièce. C'est énorme.
6: Et selon elle, ça peut permettre de gagner 4 voire 5 degrés à l'intérieur.
3: Bon, 4 ou 5 degrés, on prend.
5: Oui.
3: Hein. Notre reporter l'évoquait, il y a des ruptures de stock sur le blanc de Meudon pour protéger les fenêtres. Rupture de stock aussi, vous l'avez constaté, sur les clims et les ventilos. On voit pas mal de gens assez désespérés arpenter les rayons. Certains font tous les magasins sans succès. Dans certains supermarchés, il ne reste plus que les petits éventails pour se faire un peu d'air. Et clairement, ça suffira pas.
0: Non. Est-ce qu'on peut se faire livrer via Internet ?
3: Alors là, pareil, j'ai regardé, les délais sont très très longs. Je vous le dis tout de suite, vous n'avez quasiment aucune chance que le climatiseur que vous avez commandé ce week-end arrive d'ici la fin de la semaine.
0: Bon courage à vous, en tout cas, qui vous levez d'ailleurs de bon matin pour affronter cette nouvelle journée caniculaire. 5h16, restons au frais en écoutant la radio et ce soir devant la télé. Chaque voix compte, c'est la nouvelle émission d'Adeline François qui permet à des citoyens d'échanger en direct avec des députés sur le plateau de la chaîne parlementaire. On en parle dans les coulisses télé, mais avant, place à Womack & Womack et leur titre Teardrops.

0: Womack and Womack, Teardrops à 5h20 sur votre radio ici. L'éphéméride de ce 23 juin, on souhaite une bonne fête au Audrey. Bon anniversaire aujourd'hui à la chanteuse Duffy, 42 ans. En pleine Coupe du Monde aussi, on a une pensée pour un certain Zizou.
1: C'est son anniversaire.
0: Zinedine Zidane a 54 ans.
1: C'est aujourd'hui. Un signe.
0: Oh là là, oui, on va avoir la troisième étoile, c'est certain.
1: Puis, comme si son anniversaire tombe à chaque fois pendant la Coupe du Monde.
0: Oui, c'est vrai, bah oui. Bon, 56 ans aussi pour le musicien Yann Tiersen, que vous connaissez notamment pour cette musique. La valse d'Amélie qu'on retrouve dans le film Amélie Poulain. Et puis tiens, le 23 juin 1995, le 33e long métrage d'animation de Disney sortait sur les écrans américains. Pocahontas, un tournant pour le studio qui a mis en scène pour la première fois une héroïne principale adulte et inspirée d'un personnage historique réel porté par cette chanson L'air du vent que vous entendez. Film qui a remporté 2 Oscars. Rien que ça.
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0: On retrouve Patrice Gascon avec ses coulisses télé. Aujourd'hui, Patrice, vous vous êtes intéressé à une émission quotidienne qui s'adresse aux citoyens que nous sommes. Elle s'appelle « Chaque voix compte ».
3: C'est le grand rendez-vous d'actualité quotidien de la chaîne LCP, la chaîne parlementaire.
4: Bonsoir à tous et bienvenue dans Chaque Voix Compte sur LCP.
3: Et celle qui vous accueille dans Chaque Voix Compte du mardi au vendredi à 19h30, elle s'appelle Adeline François. Un visage que vous aviez peut-être déjà découvert lorsqu'elle était sur BFM TV. Sur LCP Canal 8 de votre TNT, Adeline François décrypte et informe chaque jour sur des sujets bien ancrés dans nos préoccupations quotidiennes. Et elle donne toute sa place à la parole du citoyen parce que oui, les téléspectateurs peuvent intervenir chaque jour dans l'émission qui est tournée au cœur du Palais Bourbon à l'Assemblée Nationale. Dites-moi Adeline François, si je cherche un peu la petite bête, qu'est-ce qu'il y a de différent des autres, votre talk show Chaque Voix Compte ?
5: Déjà, la différence avec les autres, c'est qu'il y a moi. Ça fait très prétentieux de dire les choses comme ça, mais on se démarque déjà avec les visages de cette émission, le mien, mais aussi les chroniqueurs qui m'entourent. Et puis, il y a ce lien avec le public que moi, j'ai vraiment envie de développer. D'abord, du mardi au jeudi, les téléspectateurs peuvent interagir directement par le biais d'un QR code, ce qui se fait aussi, évidemment, ailleurs. Mais le vendredi, nous, on a pris le parti de recevoir du public en plateau qui vient directement interpeller les députés. Et en fait, ça fonctionne.
3: Vous l'avez dit, c'est un horaire qui est très compliqué puisqu'il y a une grosse concurrence. Pourquoi aller comme ça à la concurrence frontale avec des talk-shows connus, puissants, avec des Barthès, des Hanouna, des Anne-Elisabeth Lemoine?
5: Historiquement, cette émission, elle existe depuis 25 ans. Il y a une émission quotidienne sur LCP à 19h30. Donc à la rigueur, j'ai presque envie de vous dire, on était là avant. Donc on va pas changer cet horaire-là. Après, je rappelle que les audiences de LCP ne sont pas mesurées. Donc nous, notre mission, évidemment qu'on a envie qu'il y ait des gens qui nous regardent, mais nous, on a une vraie mission de service public où on va pas décider d'un sujet parce que c'est ça qui va faire de l'audience. On va décider d'un sujet parce qu'on a la conviction qu'on peut apporter des clés de compréhension au public.
3: Adeline François qui vous en dit plus sur son magazine quotidien Chaque Voix Compte à 19h30 sur LCP. Et parce que ma voix compte aussi, je m'en servirai demain pour de nouvelles coulisses télé.
0: Et on sera au rendez-vous. Merci Patrice. 5h24. Tiens, en arrivant au boulot ce matin, vous allez sûrement dire bonjour à vos collègues en serrant la main. Ben oui, mais pourquoi on serre avec la main droite? Ben oui, grande question. Stéphane Bern a la réponse. On vous répond, mais avant c'est Christophe Maé avec La Lune. Bon réveil.

0: La Lune et Christophe Maé, 5h27, chaque jour avec votre radio ici, un peu d'histoire avant l'actu. Stéphane Bern, ce matin, on voyage au temps de la première poignée de main.
1: Savez-vous pourquoi on ne serre jamais la main gauche, sauf si on est scout ? Se serrer la main aujourd'hui, c'est un geste banal, un réflexe automatique pour se dire bonjour ou conclure un accord. Mais ce geste a une histoire qui n'a rien de pacifique. On trouve déjà des traces de ce geste dans l'Antiquité, avec des représentations de poignées de main gravées sur des stèles.
2: Tu n'étais pas obligé de l'embrasser, t'aurais pu lui serrer la main.
1: La pratique se perpétue au Moyen-Âge. En tendant leur main droite, celle qui manie l'épée, les chevaliers prouvent leur intention pacifique. Autant vous dire qu'à cette époque, les chevaliers gauchers étaient les plus dangereux. Au 19e siècle, sur les marchés paysans aussi, on se serre la main, cette fois pour dire son accord sur une affaire. Ce qui est bien plus simple que des paraphes en bas des 17 pages d'un contrat signé en 3 exemplaires, vous l'avouerez.
3: Ben ça va, t'es content, c'est fini, t'es sorti, t'as plein, je te dis. Voilà.
1: D'abord, un signe de don d'agression et de confiance, ce geste est peu à peu devenu un code social qui s'est étendu des usages officiels jusqu'aux relations du quotidien, jusqu'à devenir un symbole de confiance et de respect, compris de tous.
3: Serre-moi la main.
1: Mais il existe une exception.
4: Scout toujours ?
1: Chez les scouts, on se serre la main gauche. Une tradition héritée du fondateur du scoutisme, Robert Baden-Powell. Il aurait instauré cette pratique après un voyage en Afrique, lors duquel il observe que les guerriers se saluent de la main gauche. Non pas celle qui attaque, mais celle qui défend en tenant le bouclier. Pour se serrer la main, il faut donc baisser la garde. Un geste de confiance encore plus fort. Autrefois, pour saluer quelqu'un, on lâchait son épée en marque de respect. Aujourd'hui, quand on salue quelqu'un par respect, on lâche notre téléphone.
0: Merci beaucoup Stéphane Bern. Bah tiens, ne lâchez pas trop vite le téléphone, parce que si vous avez envie de vous évader en vacances, en week-end, mieux vaut connaître les bons endroits à visiter. 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Nous sommes le mardi 23 juin, il est 5h30, toute l'actualité en français dans le monde, c'est le 90 secondes avec vous Drazo.
5: Un scénario rocambolesque, mais c'est fait. L'équipe de France valide son ticket pour les 16e de finale du Mondial de foot. Victoire 3-0 contre l'Irak. Le match a été interrompu pendant plus de 2 heures à cause d'un orage. Il s'est fini à 3h du matin. Kylian Mbappé, encore auteur d'un doublé, fêtait sa 100e sélection en équipe de France.

0: communication. Les obsèques d'Éric Roy, l'entraîneur du Stade Brestois, seront célébrées cet après-midi à Nice et le groupe Ultra Brestois 1990 met en vente un t-shirt caritatif King Éric avec le visage d'Éric Roy. Les bénéfices seront versés à l'association Mon Cartable Connecté. Éric Roy en était le parrain.
1: L'info du jour nous emmène ce matin à Carpentras.
0: Là où s'est joué ce terrible drame, deux petits garçons retrouvés morts dans une voiture en pleine canicule. Ils avaient 2 et 4 ans, c'est tout un quartier qui est sous le choc, David Doba.
2: C'est dans une impasse résidentielle d'un quartier populaire que s'est déroulé le drame. Sous une chaleur suffocante, en tout début d'après-midi, alors que le mercure flirtait avec les 35 degrés, les riverains ont vu débarquer pompiers et policiers. Séverine habite juste en face.
3: De la fenêtre de ma cuisine, on aperçoit les pompiers. On les a tous vus arriver. On a dû le voir vers 13h30 à peu près, le temps qu'ils arrivent. Et ils ont dû repartir, il devait être 15h30, 16h même. Et ils sont restés très longtemps. Le SAMU, les pompiers, on a vu tout le monde, la police.
2: Très rapidement, l'information a fait le tour du voisinage. Les enfants âgés de 2 et 4 ans étaient connus dans le quartier, notamment par Amandine, qui habite à quelques dizaines de mètres des lieux du drame.
4: Je les voyais souvent jouer dans la piscine et je les entendais souvent parler, rigoler ensemble. Et voilà, pour moi, c'est une famille normale. La maman est toute seule et je pense que c'est la maison de la mamie aussi.
2: Et selon les premiers éléments de l'enquête, les deux enfants se seraient enfermés volontairement dans la voiture en échappant à la surveillance de leur mère, une femme d'une trentaine d'années en état de choc qui a été hospitalisée.
0: La mère qui a découvert les corps de ses enfants dans cette voiture, elle n'a pas encore été entendue au regard de son état de santé, c'est ce que précise le parquet. La procureure de Carpentras précise aussi que les causes de la mort restent à déterminer, mais que bien sûr la piste de la canicule est privilégiée. La chaleur tue. Dimanche, 3 personnes âgées sont mortes en Gironde en raison des fortes chaleurs. Elles avaient 80, 89 et 95 ans.
5: Et la chaleur qui va une nouvelle fois nous accompagner ce mardi. Quelques records. On va donner quelques records relevés hier par Météo France. 42 degrés à Sens, c'est en Charente-Maritime. On a eu 41 degrés 9 à Bordeaux, 41 degrés 2 à Poitiers. C'est supérieur aux 40 degrés 8 observés. C'était le 17 juillet 1947 à Poitiers. Le soleil va régner donc sur le pays, avec le maintien d'une chaleur très forte. Alors pour les températures ce matin à Lille, Cherbourg et Grenoble, on a 21 degrés, 22 à Strasbourg et à Reims, 23 à Quimper et Bourges, 24 à Paris et Toulouse, 26 à Marseille, Nantes et Bordeaux. Vos messages aussi sur la page Facebook ici. On a Martine qui est à Dieppe qui a relevé 21 degrés, 22 à Cran-Chevrier, c'est en Haute-Savoie, on salue Edgar. Même température à Urune dans le Pays Basque, merci Marie-Laure. On a 24 en Périgord vert à Mialet, merci Ginette. 25 au Lavant, on salue Eddy, puis 27 degrés déjà à la Souterraine dans le département de la Creuse avec cette info de Franco. En journée, prévoyez des maximales de 29 à 34 degrés au nord de la Somme et sur certaines plages méditerranéennes, 35-39 degrés partout ailleurs. Ça va grimper même jusqu'à 40 voire 42 degrés sur l'ouest, notamment des terres bretonnes et des pays de la Loire au sud-ouest, et très localement 43 degrés encore possible en Poitou-Charentes.
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5: 5h34, on espère, malgré cette chaleur, que vous allez bien. La nuit n'a pas été très fraîche et la journée sera encore très chaude. Pensez à vous hydrater, à vous protéger. On pense aussi aux personnes les plus fragiles. Et pour le réveil, c'est avec Michel Polnareff. Très bon mardi.

0: Michel Polnareff, à fournir à tous au paradis, 5h39. Merci de démarrer la journée avec votre radio ici, bon réveil.
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0: C'est pas vrai, le rendez-vous qui vous rend service chaque matin, vous évitant les pièges et arnaques. Et Aude, les escrocs ciblent de plus en plus les retraités.
3: Oui, la Gircarco tire la sonnette d'alarme, je vais vous expliquer.
0: Côté musique, je vois arriver notamment Shakira. 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Zou, bah oui, l'hymne du mondial de foot, on l'écoute dans... C'est pas du tout l'hymne du mondial, Zou, c'est le film Zootopie, voilà.
3: Ah, c'est ça.
0: Bah oui, l'hymne du mondial, c'est Die Die. On l'écoute en tout cas dans 5 minutes, le temps d'accueillir Mireille qui est avec nous depuis le département de l'Indre. Bonjour Mireille.
4: Oui, bonjour.
0: Soyez la bienvenue, comment ça va ce matin à 5h40?
4: Ça va très bien, merci.
0: Vous subissez pas trop la chaleur, vous?
4: Un petit peu comme tout le monde, si, mais bon, il faut s'adapter, il n'y a pas le choix de toute façon.
0: Bah justement, comment est-ce que vous adaptez? Parce que je pense que vous avez des bons conseils à nous partager, parce que vous êtes infirmière, Mireille.
4: Oui, c'est ça. Bah écoutez, j'ai par habitude de dire, le petit ventilateur, ma foi, c'est bien la solution qui marche bien, avec éventuellement une bouteille d'eau froide ou un torchon mouillé à proximité pour faire une ventilation un petit peu humide.
0: Ouais.
4: Voilà, puis de l'eau froide sur les gants de toilette, sur les serviettes, sur un petit peu d'humidification avec les petites bombes à eau. Voilà.
3: Moi, j'aime tout bien je me mets sous le robinet et je me mouille les poignets avec de l'eau froide.
0: Mais
3: c'est hyper efficace.
0: Mais c'est ce qu'on dit pour justement faire baisser aussi la température au niveau des poignets, mettre de l'eau fraîche sur les poignets. Même quand on a des maux de tête aussi, on souffle, apporter du frais dessus. C'est une très bonne astuce, je vous remercie.
3: Heureusement que je suis là, quand
0: même. Mais oui, c'est vrai. Vous pourriez être infirmière, Aude, vous voyez. Vous avez une nouvelle recrue avec vous, Mireille. Aude qui va vous accompagner. Vous êtes.
4: Super.
0: Comment est-ce que vous fonctionnez, Mireille? Vous êtes dans un hôpital, vous partez, vous faites une tournée en voiture à la rencontre des patients?
4: Oui, c'est ça. Je vais partir bientôt là pour faire les soins à domicile, effectivement.
0: Et donc là, vous passez la matinée au volant avec la chaleur. Là aussi, c'est difficile.
4: Et oui, il faut aussi faire avec. Hein. On n'est malheureusement pas les pires, hein, parce qu'on a quand même des voitures avec climatisation. Donc, je pense que c'est quand même un petit moyen entre deux patients de se rafraîchir et puis la gourde d'eau et comme vous dites, l'eau froide, les mains, les pieds, comme on peut.
0: Ouais, en tout cas, on vous souhaite un bon courage pour cette grande journée. Mireille, en tout cas, nous, ce matin, on vous offre un exemplaire du guide de voyage Michelin qui fête ses 100 ans. J'espère que les vacances arriveront bientôt pour vous, Mireille.
4: Ouais, c'est super. Merci beaucoup.
0: Voilà une belle journée qui démarre pour vous. Voilà. Belle journée Mireille, à très bientôt. Merci de votre fidélité.
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0: C'est pas vrai, le rendez-vous anti-arnaque. Aude, votre message ce matin s'adresse aux retraités.
3: Soyez sur vos gardes, vous êtes des cibles privilégiées pour les escrocs. C'est l'Agirc-Arrco qui tire la sonnette d'alarme, la caisse de retraite complémentaire des salariés du privé. Non, elle ne propose pas de mutuelle. Non, elle ne propose pas de complémentaire santé. Non, elle ne fait jamais d'offres commerciales. Voilà, donc si vous, retraités, vous recevez un appel, un mail qui vous parle de ça ou que vous voyez une pub sur les réseaux sociaux pour une mutuelle avantageuse ou une complémentaire santé à Gircarco, c'est forcément un gros mensonge. Le but, c'est quoi? C'est de récupérer un maximum d'informations sur vous et si possible, bien sûr, vous soutirez de l'argent.
0: Et Aude, est-ce que beaucoup de retraités se font piéger par ce genre d'arnaque?
3: Oui, malheureusement, et surtout, beaucoup sont très angoissés à l'idée de se faire piéger. Vous êtes nombreux, les retraités, à me contacter pour me dire que vous êtes perdus dans tout ça, que vous n'arrivez plus à démêler le vrai du faux, que ça vous fait peur. Alors, je vous réponds déjà que c'est normal, hein, c'est normal. normal de ne pas savoir. Et surtout, ce n'est pas une fatalité, pas du tout. Tenez, je vous donne 3 conseils, mais alors tout simple. Mmh. Vous ne transmettez jamais à personne, mais vraiment personne, vos identifiants, mots de passe, carte bleue, ni par message, ni par téléphone. Quelqu'un d'honnête ne vous les demandera pas, donc vous ne les donnez pas. C'est logique. Mmh. Deuxième point, si l'assurance retraite ou l'Agirc-Arrco a quelque chose d'important à vous dire, ça se passe sur agir-arrco.fr ou sur l'assurance-retraite.fr. Nulle part ailleurs, vous vous connectez tout seul et directement sur votre espace personnel. Dernier point, changez le mot de passe. Une ou deux fois par an. Alors je sais, c'est pénible, on ne sait plus où on l'a mis, on s'en souvient jamais, mais faites-le vraiment, c'est important.
0: C'est vrai qu'on ne le fait pas assez, ça, changer de mot de passe. Merci pour ces bons conseils à retrouver sur ici.fr, page C'est pas vrai. Et puis à 5h44, voici Shakira avec le titre Zoo.

0: Shakira, ça vous met en joie ça de bon matin?
1: J'adore, moi ça me fait danser.
0: Bon, moi ce qui me met en joie, c'est le résultat du match hier, France-Irak 3-0. On parle Coupe du Monde, on décrypte la rencontre avec le journal L'Équipe. Soyez avec nous, rendez-vous dans moins de 2 minutes sur votre radio ici. Très bon début de journée, c'est l'équipe d'ici matin qui nous rejoint en studio à 5h48, tour d'horizon de l'actualité près de chez vous. Bonjour.
2: Et bonjour Johan, un bon réveil le Berry, très heureux de vous retrouver et de vous accompagner en ce mardi 23 juin aujourd'hui pour votre ici matin, votre 6h-9h ici Berry. Actu locale, musique et bonne humeur. On espère que la nuit s'est à peu près bien passée malgré les températures tropicales qui vont encore nous suivre pendant quelques jours. Bonjour Antoine Niffaut.
3: Bonjour Simon et bonjour à tous. Et oui, 44,3 degrés hier au Blanc, record de température en France selon Météo Centre, record dans l'Indre, 6 records absolus de température en Berry et aucune ligne concernant l'adaptation de nos villes dans la rallonge du budget de 50 millions d'euros voté hier par le département de l'Indre. Jacques Lucbert est le président d'Indre Nature.
4: On marche un peu sur la tête. Il n'y a aucun plan à ma connaissance d'adaptation des bâtiments scolaires. Il n'y a rien en matière d'adaptation d'aide aux particuliers ou pas grand chose en tout cas sur les aides aux visiteurs. Donc oui, il y a une absence totale de vraies politiques départementales d'adaptation au changement climatique.
3: Et pour lui répondre, le président du conseil départemental, Marc Fleuret, sera avec nous tout à l'heure à 7h45.
2: La vigilance rouge toujours en cours dans l'Indre et dans le Cher pour aujourd'hui avec des températures qui devraient à minima atteindre, voire dépasser celles que l'on a eues hier. Alors on continue de prendre soin de soi, de prendre soin des autres, de faire attention, d'éviter de sortir aux heures les plus chaudes si c'est pas nécessaire. Le sport, on laisse ça de côté un petit peu pendant quelques jours. Et puis surtout, on s'hydrate même quand on n'a pas soif. Votre météo, c'est dès maintenant sur la page Facebook ici Berry et sur notre WhatsApp 02 54 27 36 36. À tout à l'heure.
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0: 5h49, la une de la presse spéciale Coupe du Monde.
1: Avant la pluie, l'éclair de Mbappé, c'est en une du journal L'Équipe ce matin.
0: Et on débrief le match France-Irak avec Anthony Thomas, rédacteur en chef adjoint à L'Équipe. Bonjour Anthony.
6: Bonjour.
0: 3-0 pour les Bleus. Qu'est-ce que vous retenez de cette rencontre plutôt insolite dans son déroulé?
6: C'est vrai que cette rencontre était interminable pour les téléspectateurs, pour les spectateurs et même les joueurs, puisqu'il a fallu attendre 2 heures entre les demi-temps à cause d'une alerte orage. Donc ça a vraiment été vraiment un événement unique pour les joueurs donc et pour tout le monde autour. Et bon, finalement, ça les a pas tellement perturbés puisque la rencontre s'est terminée avec 3 buts, une victoire qui permet de se qualifier pour les 16e de finale et puis un groupe qui joue vraiment bien, qui vit bien quoi.
0: Ouais, et vous avez bouclé votre une justement avant la fin du match, c'est aussi un peu compliqué. Voilà.
6: Ah, c'est surréaliste. Bon, déjà, c'est vrai que nous sommes dans une organisation particulière où on a bien sûr des envoyés spéciaux, mais donc à Paris, on s'organise pour boucler le journal. D'habitude, c'est on va dire minuit et demi pour envoyer toutes les pages à l'imprimerie. Là, pendant la Coupe du Monde, on essaie de repousser un petit peu. La limite, c'était 2 heures. Et là, finalement, quand l'annonce a été officialisée, ouais, donc d'un report de la deuxième mi-temps, là on a dû bricoler. Donc il y a eu de la magie qui a été faite avec un récit partiel. Mais en fait, tous les récits, tous les articles, par contre, se retrouvent sur le numérique, là où on a vraiment l'analyse, les notes. Et justement, nos journalistes ont été discutés avec les joueurs qui ont raconté ce qui s'était passé pendant cette mi-temps interminable.
0: Ouais. Bon, parlons de Kylian Mbappé, qui est auteur d'un doublé. C'était sa 100e sélection avec les Bleus. Il était primordial d'être au rendez-vous pour lui. C'était important. Il l'a dit d'ailleurs en conférence de presse d'avant-match.
6: Oui, il l'a dit. Après, c'est vrai que il a été, comme d'habitude, très bon en conférence de presse d'avant-match. On voit que c'est vraiment maintenant un joueur qui a réussi à prendre vraiment main son rôle de capitaine. Donc, il a dit que c'était important pour lui en tant qu'attaquant et en tant que capitaine de vraiment prendre ses responsabilités. Là, il a été encore une nouvelle fois excellent, puisque donc deuxième doublé en 2 matchs. Ouais. Qui suit un petit peu le rythme de Messi, qui est devenu aussi quelques heures avant le meilleur buteur historique de la Coupe du Monde. Et là, il a encore une frappe du gauche pour Mbappé, c'est plutôt rare pour lui. Une deuxième but après la reprise, justement, pour vraiment assurer le break. Et puis ensuite, il a essayé de jouer avec vraiment toute l'équipe. On l'a même vu faire des replis défensifs assez spectaculaires. Donc il a été impliqué. Autour de lui, toute l'attaque a été vraiment intéressante. Donc c'est ça qui est intéressant, quoi. Derrière ce doublé, en fait, l'équipe a été très très bien.
0: Et Anthony, en un mot, troisième but qui est signé Ousmane Dembélé. Il a joué une carte importante hier soir et enfin lancé sa Coupe du Monde.
6: En un mot, en tout cas, oui, pour lui, peut-être un déclic. En tout cas, ses coéquipiers l'ont beaucoup cherché et il a été plutôt très bon. Il a été décisif et on a vu la joie qu'il a partagée avec Mbappé. Donc, je pense que c'était l'un des objectifs de Didier Deschamps d'associer son ballon d'or au jeu et à la réussite de son équipe.
0: Et le prochain match, ce sera vendredi face à la Norvège. Anthony Thomas, merci beaucoup de votre présence.
6: Merci, bonne journée à tout le monde.
0: Et je pense que vous allez pouvoir aller vous reposer, dormir maintenant, Anthony.
6: Oui, on va encore lire vraiment tous les récits qu'on a et après on va aller se coucher. On attend vraiment les prochains matchs.
0: Eh ben bon courage. En tout cas, merci infiniment, rédacteur en chef adjoint à l'équipe. La une ce matin, je rappelle, avant la pluie, l'éclair de Mbappé. À très bientôt, 5h53. Parlons des vacances avec un sujet qui fait tiquer. Attention, la tendance des suppléments bagages cabine dans les avions.
1: Ah oui.
0: Et ça fait grincer les dents. Ah, ça, c'est insupportable. Muret Jean-Noir a recueilli vos réactions, mais avant, direction Porto Vecchio avec Julien Doré.

0: Aurélien Doré. Le titre Porto Vecchio, ça sent bon les vacances, ça fait plaisir. 5h56, chaque jour Muriel Jordan s'arrête sur une tendance, une expression à la mode, un phénomène de société qui raconte notre époque. Et ce matin, Muriel, c'est un carton rouge que vous avez envie d'attribuer.
1: Ah ouais, ouais, ouais, un carton attribué aux compagnies aériennes. Non, c'est pas un coup franc que je siffle, mais un sale coup. Imaginez, vous êtes tranquillement chez vous, en train de faire votre valise. Le combat commence. 30, 40, 50, 75 minutes de combat, de lutte acharnée pour enfin réussir à faire rentrer dans votre valise cette pile de livres que vous ne lirez jamais en vacances. Ou cette pile de t-shirts que vous ne porterez jamais non plus, parce qu'il pleuvra sans doute cet été en Bretagne. Eh, je rigole, hein, les Bretons, hein, je dis ça pour éviter que tous les Parisiens débarquent. Bref, on voit de plus en plus apparaître des suppléments sur les bagages cabines, pratique qui autrefois était plutôt réservée aux low cost. Et bien cette fois, même Air France, KLM ou Lufthansa s'y mettent, donnant lieu à une nouvelle classe tarifaire, l'économie basique ou économie mini, hein, ça dépend de quelle compagnie, ça s'appelle différemment, ou comment vous racketter encore un peu plus d'euros, l'air de rien. Pour la faire courte, tu pars avec un petit bagage cabine, tu payes en plus, tu pars avec un gros sac à dos, tu payes en plus, tu pars avec ta belle-mère relou, tu payes en plus. Ah non, mince, non, ça passe par contre. Bref, pour n'importe quoi qui dépasse un peu, tu payes en plus. Pour éviter de casquer, il ne faut emporter qu'un seul petit objet personnel de dimension 40 x 30 x 15 cm. Ça, c'est bon, c'est inclus. Mais si ça dépasse, attention au supplément. Alors, pour l'éviter, certains ont de l'imagination.
2: J'ai mon petit sac maniable que j'adore. Je peux le remplir au maximum. Et si il est trop gros, j'enfile ma parka et je le mets derrière, comme ça. En général, ça passe.
3: Regardez, je suis à l'aéroport, ils veulent me faire payer un supplément bagage énorme parce que mon bagage cabine est trop gros. Heureusement, j'ai une astuce, je vous la donne tout de suite.
1: Et dans la vidéo, vous voyez le mec qui met tout dans son suite. En tout cas, vérifiez hein, ce qui est inclus ou non avant de réserver, parce que le prix affiché ne comprend plus forcément tout. Et bonne chance hein, quand vous lirez les toutes petites conditions générales de vente. Généralement, il faut un bac plus 15 pour les comprendre.
4: Et pour éviter ces frais supplémentaires, Muriel, il y a aussi des modèles de sacs et de valises pour gagner de la place avec des roues démontables. Ah oui. Ça, j'ai vu. C'est pas mal, non?
1: Oui, des concepteurs de sacs et de valises cabines qui se plient en quatre pour nous faire gagner de la place.
5: Cet entrepreneur français s'est lancé un défi fou. Concevoir la meilleure valise cabine du marché, partant de zéro. L'objectif est clair, faire passer l'intérieur de ta valise de ça à ça.
6: Et clairement, c'est une petite révolution dans le monde du voyage.
7: Il faut absolument qu'on parle de cette valise.
1: Il existe aussi des sacs de compression autour de 10 euros les trois. Alors ça, c'est hyper utile pour gagner de la place. Bref, les suppléments sur les bagages cabines, c'est devenu tendance et on s'en passerait bien. Franchement, concernant les bagages à main, les compagnies aériennes ont la main beaucoup trop lourde.
0: Ça, c'est clair. Merci beaucoup, Muriel. Je sais pas si vous avez vu aussi cette vidéo d'une personne qui s'est vue refuser son bagage cabine. En fait, il a tout mis ses vêtements sur lui. Il est devenu bibin d'homme, le gars. C'est génial. En tout cas, 5h59, c'est l'équipe d'ici matin qui nous rejoint en studio. Bon mardi.
8: Merci, Johan. Et à demain, ici, dès 5h. Bonjour, bonjour. Bienvenue à vous. Vous écoutez Ici Berry. Votre 6h-9h ici matin démarre. On est ensemble pour 3h d'actu locale, de musique et de bonne humeur. Bonjour, Antoine Dufault.
9: Bonjour, Simon. Et bonjour à tous.
8: Bon, on espère que la nuit, aussi courte et fut-elle, a été à peu près bonne, que vous avez à peu près récupéré de cette grosse journée de chaleur hier. Ça va être la même chose aujourd'hui et à peu près la même chose demain. Alors bon courage.
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8: 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Il est 6h. Missionnaire première sur l'actu locale, votre journal Antoine Lifo.
9: Le Berry au sommet du thermomètre. 44,3 degrés hier au Blanc, record de température en France selon Météo Centre, comme dans le département, avec Château-Meillant dans le Cher et ses 43,5 degrés. 6 records absolus ont été battus ce lundi. Nouvelle journée de chaleurs extrêmes, aujourd'hui vigilance rouge. Alors comme pour se rafraîchir, Jérôme Collin est allé faire un tour dans la maison des seigneurs de Châteauroux, espace climatisé. Reportage.
11: Il suffit de franchir une porte pour quitter cette fournaise à 40 degrés et profiter soudainement d'un espace climatisé.
12: Allez vous mettre au frais un petit peu, il y a des gobelets avec la fontaine.
11: Yvette est exténuée par la chaleur.
13: Bah, c'est dur, oui, heureusement j'ai un petit ventilateur, mais ça suffit pas, oui. J'ai trop chaud, j'ai quand même 88 ans, alors c'est dur. J'ai quand même eu un problème cardiaque l'an dernier.
11: L'octogénaire reste quelques minutes au frais, boit un verre d'eau aussi pour se requinquer. Des réflexes que toutes les personnes âgées n'ont pas forcément, constate Laurence Virard. C'est la la responsable de l'Office des personnes à la retraite à Châteauroux.
14: Il faut parfois aussi rappeler quelques règles à certains qui peuvent être dans le déni. Étrangement, il y en a qui ne ressentent pas forcément la chaleur.
11: C'est pour ça que des appels sont régulièrement passés aux 432 foyers de Châteauroux inscrits sur le fichier des personnes vulnérables.
14: C'est de leur proposer vraiment le lieu rafraîchi, de les inciter s'ils en éprouvaient vraiment le besoin.
11: Anne-Marie fait partie des bénévoles qui multiplient les coups de fil en ce moment pour prendre des nouvelles.
15: Nous, pour venir simplement à l'Office des personnes à la retraite, on propose d'aller les chercher et de les raccompagner.
11: Une proposition de transport jusqu'à la maison des seniors qui concerne uniquement celles et ceux inscrits sur le fichier des personnes vulnérables.
9: Et cette maison des seniors, merci Jérôme Collin, vous ouvre ses portes jusqu'à 17h si besoin, comme à Bourges où la ville ouvre la patinoire et la médiathèque. Leïla Slimani, jusqu'à 19h. Vous êtes 200 à en avoir profité juste sur la journée de dimanche. C'est donc une vigilance rouge pour la canicule, orange pour le risque feu de forêt. Hier dans le Cher, des feux ont été éteints à Trouy, Bussy ou Argenvière, mais le plus important à Oison a ravagé une quinzaine d'hectares de récolte, comme à Mérigny dans l'Indre, où là ce sont 7 hectares qui ont brûlé. Parfois plus de 35 degrés dans les classes, impossible d'attendre et d'apprendre. Alors 24 écoles de l'Indre ferment encore aujourd'hui, accueil minimal assuré. Pareil à Bourges, où quelques 200 enfants ont été accueillis hier tout au long de la journée. L'école de Méobecq a-t-elle été fragilisée par le réchauffement climatique? La charpente s'est effondrée dans la salle d'art plastique en pleine nuit il y a 15 jours. L'école de ce village en Brenne, vieille de 150 ans, manque de rénovation et subit donc de plein fouet les aléas du climat, pour Véronique Goudy du syndicat de l'enseignement FSU.
16: On correspond bien à la moyenne nationale. 80% des écoles sont obsolètes dans leurs bâtiments. La plupart des écoles ne sont pas adaptées. Alors là, on est en pleine période de canicule. On a des relevés de température de nos collègues dans les classes. On est à 31, 34. C'est juste pas possible. Vu l'état de nos écoles actuelles, le risque, il est aussi que ça se reproduise de plus en plus, ces événements-là. Il y a plein de nouvelles préconisations pour adapter au mieux les bâtiments au réchauffement climatique. Et c'est vrai que ça serait intéressant de s'appuyer sur ça, mais là, c'est un projet politique dans une commune. Ouais, vivement que les communes s'emparent de ce sujet et que l'État les soutienne aussi. L'éducation nationale, en tous les cas, s'adresse à tous. Et il faudrait que tous puissent avoir les mêmes chances. Donc c'est quand même aussi la responsabilité de l'État de soutenir les communes dans la rénovation du bâti. Et là, on s'interroge quand même là-dessus, hein.
9: Et pour leur faute d'école, les 45 élèves de Méobecq partagent la grande salle du foyer rural dans le Cher. La préfecture interdit ce matin toute manifestation sportive en extérieur ou dans des locaux non climatisés jusqu'à nouvel ordre. Et dans l'Indre, ne soyez pas surpris si vous entendez déjà des bruits de travaux. La préfecture autorise le démarrage de certains chantiers dès 6h pour lutter contre ces fortes chaleurs. Cette canicule extrême est une punition collective, tonne Indre Nature, qui cible directement les politiques et leur manque d'ambition. Ambition, dit en somme l'association, son président Jacques Lucbert.
17: On marche un peu sur la tête. Il n'y a aucun plan, à ma connaissance, d'adaptation des bâtiments scolaires. Il n'y a rien en matière d'adaptation, d'aide aux particuliers, ou pas grand-chose en tout cas, sur les aides aux isolations. On peut me répondre qu'il y a un projet qui s'appelle Stratégie Climat 36, dans lequel, très honnêtement, et pour le moment, en dehors d'une réflexion, une volonté de sensibilisation, il n'y a pas de mesures importantes et fortes qui sortent de ce projet. Mais concernant la ressource en eau, il n'y a pas grand-chose non plus. Sachant qu'on est aujourd'hui concrètement dans une situation qu'on n'a jamais connue, des rivières à sec à un niveau jamais atteint à cette période de l'année. Donc oui, il y a une absence totale de vraies politiques départementales d'adaptation au changement climatique.
9: Et pour lui répondre, le président du conseil départemental de l'Indre, Marc Fleuret, sera avec nous tout à l'heure à 7h45.
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9: Pas loin de 38 degrés en cellule, de quoi agacer les surveillants pénitentiaires de cette prison de Châteauroux qui se sont rassemblés hier pour bloquer l'entrée du site jusqu'en fin de matinée pour dire leur ras-le-bol. La maison d'arrêt accueille là deux fois plus de détenus que ses capacités. Marie-Antoinette Leclerc est la secrétaire locale du syndicat UFAP Unsa Justice qui a lancé cet appel à se rassembler.
18: Alors en fait, on a une surpopulation pénale qui engendre beaucoup d'insécurité donc pour les surveillants à l'étage. C'est très compliqué. Et on nous demande de travailler avec très peu d'effectifs, c'est-à-dire qu'il nous manque actuellement entre 20 et 25 personnes. On est sans arrêt rappelé et on a les compteurs d'heures supplémentaires qui explosent. Du coup, on est tous dans la même situation. On a l'impression de ne plus avoir de vie familiale et on est très fatigué. On a déjà des collègues qui ont démissionné et tous les jours, j'entends des collègues qui disent « Moi, je vais m'en aller, je vais démissionner, j'ai plus de vie personnelle et c'est plus possible en fait. » On a beau essayer de prévenir la direction qu'on n'en peut plus, depuis un petit moment, il n'y a rien qui a bougé. C'était déjà compliqué avant, mais depuis janvier, ça s'est vraiment dégradé et en plus, tous les jours, on a un ou deux matelas au sol de plus. Et donc, ça continue de se dégrader chaque jour.
9: Et contacté hier, la direction du Craquelin rappelle que des investissements ont été réalisés pour sécuriser le site et précise que, je cite, le dialogue se poursuit pour examiner les préoccupations. Nouveau lundi de mobilisation devant le tribunal de Châteauroux au soir de la remise d'un rapport accablant pour la justice dans l'affaire Liana. Hier, ils étaient une vingtaine à se rassembler sous un soleil de plomb. Et là, sous le déluge, les Bleus l'ont emporté hier face à l'Irak. 3-0, l'équipe de France décroche donc son ticket pour les 16e de finale. Prochaine étape, vendredi, avec la Norvège, qui a aussi arraché sa qualification cette nuit. Ce match des Français, 100e sélection de Kylian Mbappé, a été marqué par la colère du ciel. Plus de 2 heures d'interruption à cause des orages et du vent. Et nous, comme on en rêve.
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9: Parce que Simon, loin du mondial en Berry, nouvelle journée de vigilance rouge canicule aujourd'hui.
8: On prend les mêmes et on recommence avec des températures nocturnes qui ne sont que très peu descendues en dessous des 23 degrés cette nuit, que ce soit à Bourges ou à Châteauroux. Si vous êtes à la campagne et que vous avez la chance d'être un petit peu excentré, vous avez dû avoir des températures un petit peu plus douces, quoique 19-20 degrés, ça reste quand même assez chaud pour la nuit. Encore une fois cet après-midi que les températures seront trop hautes pour la saison. 42 degrés dans le Berry cet après-midi, avec une humidité particulièrement basse, un vent d'est qui va souffler jusqu'à 40 km/h, qui va continuer à accentuer l'assèchement de nos sols, avec un risque de départ de feu encore très important. On vous l'a dit, on est en vigilance rouge au niveau de la canicule, vigilance orange pour les feux de forêt, donc on reste extrêmement vigilant ce matin.
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8: Merci d'écouter Ici Berry. Bienvenue, 6h08. Très bon réveil avec Earth, Moon & Fire. Let's groove. 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

0: bon réveil avec ici Berrier, Soon and Fire, Let's Groove. C'est le dernier titre de Zazie qui va vous accompagner avant 6h30. Et on va passer l'amour à la machine également avec Alain Souchon. Soyez les bienvenus.
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0: 6h13. Chaque matin, on s'intéresse à ce qui s'est passé dans le monde, à la même date, mais à une autre année. Nous sommes aujourd'hui donc le 23 juin. Et en 1991, l'entreprise Sega sortait officiellement le tout premier jeu vidéo de sa nouvelle mascotte. Avec cette musique qui vous a probablement accompagné une partie de votre enfance, de votre adolescence, peut-être au début de votre vie d'adulte, c'est Sonic, le hérisson bleu, il y a très exactement 35 ans. On découvrait ce petit hérisson qui était créé pour concurrencer à l'époque le Mario de Nintendo, une vitesse supersonique, des baskets rouges, une quête frénétique d'anneaux dorés. Il a révolutionné le monde du jeu vidéo avec justement ce petit son que vous entendiez quand il attrape les anneaux et qui rappelle des souvenirs à tout le monde. Et puis, une légende du sport qui fête son anniversaire et qui fait l'unanimité absolue le 23 juin 1972 c'est à Marseille notre champion du monde Zinedine Zidane qui avait on se souvient inspiré ce commentaire de Thierry Roland en 1998.
3: Vous le croyez ça, l'équipe de France est championne du monde en battant le Brésil 3-0, deux buts de Zidane, un but de Petit. Je crois qu'après avoir vu ça, on peut mourir tranquille. Enfin, le plus tard possible, mais on peut. Ah, c'est superbe. Quel pied ! Ah, quel pied ! Oh putain ! Oh là
0: là là là. 54 ans aujourd'hui pour Zizou, sa roulette magique, son élégance, balle au pied. Et bon, alors on se souvient évidemment de ses coups de tête magistraux en finale de la Coupe du Monde 98. On se souvient aussi de son coup de tête un petit peu moins heureux sur un certain joueur italien. Mais on va surtout se souvenir de la Coupe du Monde 98, parce que ça c'est des bons souvenirs. Et il est bientôt 6h15 et on s'intéresse ce matin avec notre expert ici Berry au Jardin Thierry à l'arrosage quand on part en vacances. Mais justement, les vacances, il y a comme un air de vacances dans le ciel du Berry. On se croirait presque dans le sud de l'Italie ou dans le sud de l'Espagne avec des températures aussi caniculaires, jusqu'à 42 degrés une nouvelle fois cet après-midi.
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0: Eh bien, pour bien commencer la journée avec ici Berry, on part au jardin parce que c'est là qu'il faut le faire quand les températures sont aussi élevées que celles-ci. Avec Thierry qui est avec nous ce matin. Bonjour.
8: Bonjour.
0: On a parlé d'arrosage la dernière fois, mais cette fois-ci, on va s'intéresser à de l'arrosage quand on part en vacances pour quelques jours, quelques semaines. Mais on va se projeter justement sur.
8: Oui, 5-6 semaines, j'en connais. Hein. Je dirais pas de nom, mais enfin.
0: De quoi vous voulez parler. L'arrosage quand on part en vacances, c'est notamment l'arrosage automatique.
8: Voilà. Moi, je trouve ça très bien. Franchement, moi, moi j'ai les, je me suis fait faire des bacs un petit peu en hauteur parce que passé un certain âge, vous êtes à quatre pattes, vous avez mal aux reins le soir.
9: Compliqué,
8: donc
9: ouais.
8: À hauteur c'est pratique. Seulement, faut quand même les arroser parce que s'il y a de la terre, il fait chaud, ça sèche. Donc l'arrosage automatique, vous le programmez pour que ça soit le matin très tôt ou le soir tard. C'est des tuyaux un petit peu perforés. Il vous faut acheter, c'est ce qui coûte le plus cher, c'est pas trop le tuyau, c'est le principe avec les horaires qui défilent, oui, que vous avez besoin, vous l'organisez en tant que tel, et puis ça vous évite d'être toujours au pied quand vous partez quelques jours, voire un petit peu plus. L'arrosage automatique est un complément, je dirais, quand on n'est pas là, je dirais pas que les souris dansent, mais le cycle continue à
9: bien
8: se
9: sûr
8: faire. Voilà, et donc faut y penser. Il y a un investissement la première année, mais on le rentre l'hiver, pas les tuyaux, mais au moins le modèle automatique.
9: Le programmeur,
8: voilà, je cherchais mon mot. Merci, heureusement que vous
9: avec
8: êtes
9: plaisir
8: là, Simon. Merci,
9: Simon. La prochaine fois, y a pas de souci.
8: Revenez demain, allez.
9: Allez, on vient demain. À demain. Bonne journée.
0: Et tous les conseils Jardin de Thierry et Thionneau sont à retrouver chaque dimanche entre 9h et 10h au 02 54 27 36 36. 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On s'intéresse à la biturberichonne après Alain Souchon ce matin. Bon réveil.

0: 21. 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
0: Prendre une bonne biture. Vous avez probablement une bonne idée de ce que ça veut dire, mais en berrichon, qu'est-ce que ça signifie, Stéphane Gendron? Expliquez-nous.
2: Dans un récent article de la Bouinotte consacré au biturige, le nom du peuple gaulois à l'origine du nom de la province, le Berry, notre cher collègue Gérard Coulon répondait à la question suivante. L'expression « prendre une bonne biture » est-elle liée à ce vieux nom d'origine celtique, les bituriges? Le rapprochement est tentant, d'autant qu'on pourrait se laisser séduire par la réputation de bons buveurs, des Gaulois, qui aimaient organiser des banquets bien arrosés. Vous savez, comme dans la dernière vignette des aventures d'Astérix, de la bonne chair, des sangliers au tournebroche et du vin coulant à flots dans les hanaps. Pourtant, le rapprochement est plus que douteux. En réalité, il n'y a absolument aucun rapport entre biturige et prendre une biture. On s'en serait douté. L'expression apparaît au XVIe siècle et on disait alors prendre biture, à la fois pour un excès de nourriture ou de boisson, l'un ou l'autre, ou les deux. On voit l'expression naître dans l'argot des marins, d'abord, l'arrivée au port après des semaines, voire des mois de dur labeur, étant l'occasion de ripaille et de beuverie. Le mot est lui-même un dérivé de bite, je précise avec deux T, qui a désigné la bite d'amarrage, puis probablement le fait de jeter l'ancre au port. La biture, c'est donc un terme de marine. Et si les bituriges ont été de gros buveurs, après tout rien ne l'interdit, leur nom est beaucoup plus gratifiant. En réalité, en langue gauloise, biturigues, qui a donné biturige, c'est un composé de rigues, les rois, et de la racine bitu qui désignait le monde, ce qu'on pourrait traduire par les rois du monde. Un nom très modeste, comme vous pouvez le constater.
0: Oui, toujours. Merci beaucoup Stéphane. 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L'horoscope avec les cancers à l'honneur une nouvelle fois. C'est Catherine Viguier qui vous le dévoile avant 6h30. Après Zazie, peu importe. Bon réveil.

0: 6, merci d'écouter ici Beryl d'un titre de Zazie. Et peu importe, l'actu locale de retour dans 3 minutes 30.
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0: L'horoscope ici Berry de Catherine Viguet, un signe fait parler de lui.
9: Oui, le signe du cancer avec Jupiter, Mercure et le soleil à présent. Bélier, c'est une journée qui vous relie à l'autre ou vous oppose à lui et la famille est aussi d'actualité.
10: Taureau, journée au cours de laquelle vous vous sentirez seul ou incompris, mais bon, c'est passager.
11: Gémeaux, la lune est en bel aspect avec votre signe et votre cœur bat fort pour quelqu'un.
12: Cancer, vous êtes en pleine ébullition, esprit et corps, peut-être l'occasion de prendre une nouvelle direction dans votre vie.
13: Lion, malgré du succès en société, ce qui vous importe, c'est d'être d'abord en accord avec vous.
14: Vierge, il est question de vos finances, mais plus généralement d'amitié solide.
15: Balance, sûr, il se passe quelque chose qui vous remue et vous saurez parler, vous faire entendre.
16: Scorpion, deux planètes et le soleil sont dans votre secteur voyage, vous partez pour de vrai ou en rêve.
17: Sagittaire, la lune vous fait du bien, acceptez les invitations et puis voyez du monde, vous serez ravi.
18: Capricorne, il est temps de vous engager côté cœur ou côté job, ce jour est important.
19: Verseau, il y a du dépaysement en vue. Autre chose, vous êtes davantage solidaire des uns et des autres.
20: Poisson, ce qui prime, c'est de créer des moments de retrouvailles avec ceux qui comptent pour vous.
21: Et pour nous tous, on...
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0: Il est 6h29 et bienvenue à vous qui nous rejoignez, Canal 3, la TNT sur l'application Ici. Bonjour Antoine.
22: Bonjour Simon et bonjour à tous. Et
0: ils sont pour qui les records nationaux de température hier?
22: Ah ouais,
0: ils sont pour nous. Alors on va essayer d'en rire quand même si c'est chaud. 44 degrés 3 dans deux endroits de notre Berry, Château-Mélion et Leblanc. On est sur toutes les chaînes depuis hier soir.
22: Exactement.
0: C'est quand même plutôt pas mal. Alors malheureusement, ça va durer. On en rigole parce que bon, faut bien en rire. Vaut mieux en rire, mais la situation est pas évidente. Alors on prend soin de soi, on fait attention. Évidemment, on sort pas aux heures les plus chaudes. Et on se dit que ça va durer encore au moins jusqu'à la fin de cette semaine. Vigilance rouge canicule encore aujourd'hui. Antoine, 6h30 à l'une de l'info d'ici aujourd'hui.
22: Et ben justement, on vous emmène dans le village de Méobec dans un instant. Brenne, où le toit d'une école s'est effondré il y a 15 jours, un an après la publication d'un rapport qui met en avant son manque de préparation face au réchauffement climatique. Mais d'abord, votre 90 secondes, Audrazo.
23: La France valide son ticket pour les 16e de finale du mondial de foot après un scénario ubuesque. 2 heures d'interruption à la mi-temps, le stade évacué à cause des orages, score final 3-0 contre l'Irak, doublé de Kylian Mbappé qui fêtait sa 100e sélection. La Norvège est aussi qualifiée pour les 16e après sa victoire 3-2 contre le Sénégal. La première place du groupe se jouera donc vendredi sur le match France-Norvège. Les deux garçons retrouvés morts dans une voiture en pleine canicule à Carpentras s'étaient enfermés eux-mêmes dans le véhicule selon le parquet. Ils avaient 2 et 4 ans. Leur mère en état de choc, elle n'a pas encore été entendue. La canicule qui gagne du terrain. Il faisait 27 degrés dès 5 heures ce matin à Biscarrosse, à Limoges, à Rennes, à Angers. Et ce midi, près de 39 millions de Français seront concernés par une alerte rouge canicule dans 54 départements. Grosse perturbation hier en gare de Bordeaux à cause de la chaleur. Et pas de miracle pour un TGV lourd de Paris. Il accusait hier soir 5h40 de retard. Le syndicat de la magistrature dénonce une opération de communication après les premières sanctions dans l'affaire Liana. Deux gendarmes de Condom dans le Gers se sont mutés d'office avec retrait des fonctions de police judiciaire.

0: mars 2025, c'est que l'école de Méobecq est à la fois mal entretenue et aussi mal adaptée au changement climatique.
1: La voiture, on n'a pas pu la visiter. Hein.
0: Véronique Goudy fait partie de la FSU.
1: Il y avait des problèmes d'infiltration, ça s'était reconnu entre le bâtiment neuf et le bâtiment ancien. Après, moi j'ai fait le compte-rendu, on voyait bien qu'il y avait plein de problèmes, mais de là, imaginer qu'un toit s'écroule, peur qu'on aurait imaginé quoi.
0: Philippe Navette vient d'être élu maire à Méobecq. Pour lui, la priorité, c'est de faire les travaux pour rouvrir l'école au plus tôt. Pour l'effondrement, il pointe l'usure normale de cette vieille partie de l'école.
2: Un bâtiment qui a sûrement 150 ans. Après expertise des charpentiers, c'est de l'usure. Je ne vais accuser personne de ça, c'est l'usure du temps. Voilà, ça arrive.
0: Réintégrer l'école au plus vite, c'est aussi le souhait de Muriel Labiscard, la directrice de l'école. Mais avant, il va falloir contrôler d'autres parties du bâtiment.
3: La classe de CE1, CE2 qui date de la même époque, donc ça peut être bien de la vérifier du coup, mais comme je pourrais dire que ça vaudrait le coup de vérifier toutes les toitures de toutes les écoles de cette époque-là, parce qu'il y en a plein. Pour le reste, on est super bien équipés, vidéoprojecteur dans les deux classes, des ordinateurs dans les deux classes, clim dans les deux classes. Pour une petite commune, on est très bien équipés.
0: Pour le moment, les quelques 45 élèves partagent la grande salle du foyer rural, transformée à l'occasion en double classe et en cantine.
4: Et selon le rapport édité il y a un an, 8 écoles de l'Indre sur 10 ne sont pas préparées pour faire face au bouleversement climatique. L'école de Méobecq et sa charpente effondrée, dossier à lire sur le site et sur l'application d'Issy-Berry. Des cellules surchauffées et la colère qui monte chez les surveillants du craquelin de Châteauroux. Reportage à suivre à la une de votre journal de 7h tout à l'heure. Et nous serons aussi aux urgences de Bourges qui croulent sous les appels ces jours-ci, vous l'entendrez.
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4: Simon Ambéry, nouvelle journée de vigilance rouge canicule aujourd'hui.
6: Ouais, avec des températures qui vont une fois de plus atteindre 42, voire dépasser les 42 degrés. Alors quand on vous dit ça, on vous rappelle que ce sont des températures calculées à l'ombre et sur gazon. Donc ça veut dire que pour vous dans les centres-villes ou dès qu'on est sur le goudron, eh bien les températures vont largement atteindre 45. On a vu des croix de pharmacie afficher 45. 7 degrés hein, par exemple hier, ce qui n'est pas étonnant lorsqu'on parle de température aussi caniculaire, avec un vent également, un vent d'est, 40 km/h par rafale, mais un vent qui ne va faire qu'assécher les terres et les cultures. C'est pour ça également que le risque de feu de forêt est en vigilance orange pour nos deux départements de l'Indre et du Cher. Alors une nouvelle fois, on s'hydrate régulièrement, on mange même à petite dose quand on n'a pas faim, histoire de rester en forme et pour éviter les malaises, et puis on évite de sortir aux heures les plus chaudes de la journée si c'est pas nécessaire.
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6: Vous avez choisi Ici Berry, c'est le bon choix. Bienvenue à vous, votre radio locale qui vous accompagne pour votre 6h, 9h Ici Berry. Actu locale, musique et bonne humeur pendant 3h avec téléphone et un autre monde.

0: Téléphone et un autre monde à 6h39. Vous écoutez ici Berry. Vous avez bien fait, il y a Madonna qui arrive avant 7h. Emmanuel Moir avec Beau Malheur, votre radio locale, celle qui vous accompagne, celle qui suit votre quotidien, c'est ici Berry, bienvenue.
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0: Ici Berry, la radio des Bleus, la radio supporter pour suivre tous les matchs de l'équipe de France de la Coupe du Monde jusqu'à la fin de la nuit. On espère que vous êtes allé vous coucher avant la fin du match hier, parce que sinon ça doit piquer ce matin. Déjà qu'il devait se terminer tard, bah alors là, 2 heures de mi-temps. Du jamais vu. Beaucoup de foudre auxquelles vous avez assisté dans tous les sens du terme. Pendant qu'ici en Berry, on subit une canicule exceptionnelle, là-bas aux États-Unis, ça a pété en plein match. Nos Bleus qui ont quand même gagné, c'est le principal, 3-0 contre l'Irak, le billet pour les 16e en poche, alors tout va bien. Prochain match, qu'on espère un peu plus calme, ce sera face à la Norvège, à suivre vendredi à 21h, toujours avec la radio des Bleus, ici Berry évidemment. À 6h40, votre chiffre du jour avec Sandrine Duval, un chiffre de l'actualité locale, nationale ou internationale qu'on analyse et qu'on décortique avec Sandrine et son invité. Alors Sandrine, de quel chiffre parle-t-on ce matin ?
3: 12e édition de l'opération nationale organisée par le CNL, Centre National du Livre. Partir en livre jusqu'au 19 juillet. Ce festival d'été est gratuit, ouvert à tous et célèbre cette année nos petits et grands héros. Clarisse Massonneau est illustratrice et elle nous confie quel était son héros d'enfance.
4: Je pense que mon premier héros, étrangement, c'était Lucky Luke de la BD franco-belge. Je regardais surtout les images, mais c'est ce qui m'attirait le plus.
3: Ouais, vous êtes illustratrice, Clarisse, et c'est vrai que la lecture, c'était pas une évidence pour vous.
4: Non, c'était pas une évidence parce qu'en plus, je suis dyslexique. J'ai eu un peu de retard de lecture et la BD m'a beaucoup aidée.
3: Vous êtes spécialisée notamment dans les mangas, vous êtes mangaka. Alors c'est quoi mangaka ?
4: Ça regroupe le tout en fait, on écrit le scénario, on fait les illustrations.
3: Vous allez animer un atelier à la médiathèque d'Ardan dans le cadre justement de Partir en livre, ce sera le 1er juillet pour les 9-11 ans et également les 12-15 ans. C'est un art vraiment spécifique le manga ?
4: C'est un peu spécifique, il y a certaines règles à respecter par rapport à la BD franco-belge ou au dessin classique, mais il y a quand même des liens qui se font.
3: C'est pas frustrant pour un illustrateur justement de se limiter au noir et blanc ?
4: Ça peut être frustrant, mais après il reste le fait que on doit quand même faire de la couleur de temps en temps pour les couvertures ou des illustrations internes, donc ça reste très marrant.
3: À quoi vous allez initier les jeunes participants de l'atelier le 1er juillet ?
4: Alors je vais initier au character design, donc en fait c'est la création de personnages qui vont créer leur propre personnage. La plupart du temps, on s'occupe de la tête et si on a le temps, on fait aussi le corps.
3: Vous avez l'habitude d'animer ce type d'atelier, Clarisse. Qu'est-ce qui intéresse justement les jeunes dans les mangas ?
4: Je pense que c'est les personnages et les histoires. Le fait aussi que ça a un prix de base un peu plus accessible. Puis finalement, en fait, les personnages qui ont un peu des coupes incroyables aussi. C'est aussi une culture qu'on ne connaît pas finalement parce que c'est très basé sur le Japon. Et je pense que c'est le côté de l'Asie qui attire aussi beaucoup.
3: Clarisse, mise à à part cet atelier que vous allez animer à Ardente, vous avez également une actualité.
4: Oui, c'est ça, des illustrations que je vends actuellement à une boutique avec des artistes de la région qui s'appelle la Picurieuse, qui est rue Grande à Châteauroux.
3: Cet atelier, dans le cadre de Partir en livre, c'est le 1er juillet à la médiathèque d'Ardente. C'est à 14h30, c'est gratuit, mais sur inscription. Tous les renseignements auprès de la médiathèque d'Ardente. Ici Berry, Clarisse Massonneau, merci beaucoup d'avoir été avec nous.
4: Merci beaucoup.
0: 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Un œil sur votre météo, c'est encore très très trop chaud ce matin et cet après-midi avec des températures jusqu'à 42 degrés. On pourrait même avoir des pointes à 44 degrés cet après-midi, alors on fait attention. Ce matin, les températures vont rapidement atteindre 30 degrés. Merci d'écouter ici Berry.
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0: 6h44, vous écoutez Ici Berry, on cherche tous les moyens possibles pour se rafraîchir et nos animaux aussi. Alors avec le vétérinaire Ici Berry, Pierre Fabin, on va s'intéresser à une solution que certains ou certaines d'entre vous ont peut-être mis en place, voir son chien plonger dans la piscine, qu'on soit au camping ou alors qu'on ait une piscine chez soi, ça fait toujours sourire hein, l'été, mais ce beau bain de jardin peut en réalité cacher de vrais dangers pour lui. Alors Pierre Fabin, des conseils pour que les baignades de notre chien restent un plaisir.
6: Et la première idée reçue qu'on a, c'est qu'on pense que tous les chiens savent nager. Eh ben, c'est faux. Les races lourdes et massives comme les bulldogs ou les carlins coulent à pic. Et les teckels aux pattes courtes ou les chiens âgés un peu arthrosiques ne sont pas des bons nageurs. Et même pour un labrador, au final, le problème ce n'est pas d'y tomber, c'est d'en sortir. Dans une piscine, les bords sont verticaux et glissants. Un chien peut s'épuiser sur les margelles, paniquer et se noyer. La première règle, c'est d'apprendre physiquement à votre chien où se trouvent les escaliers. Accompagnez-le dans l'eau et guidez-le vers les marches. Ensuite, la seule vraie sécurité quand vous n'êtes pas là, c'est une barrière physique ou un volet rigide fermé.
0: Si notre chien sait où sortir et qu'on le surveille de près, est-ce qu'il faut quand même limiter son temps de jeu ou faire attention à l'eau de la piscine en elle-même ?
6: Eh ben oui, l'eau de la piscine, c'est une véritable soupe chimique. Qu'elle soit traitée au chlore, au brome ou au sel, elle n'est pas bonne si elle est avalée en grande quantité. Le grand classique, c'est le chien qui boit la tasse en nageant pour attraper sa balle ou qui confond carrément le bassin avec sa propre gamelle. S'il en avale trop, ça se termine le soir même en vomissement violent et en diarrhée aiguë. L'astuce, c'est toujours de laisser une grande gamelle d'eau fraîche juste à côté du bassin et de l'inciter à boire avant qu'il plonge. Ensuite, limiter les sessions de nage à 15 ou 20 minutes maximum pour ne pas qu'il s'épuise.
0: Et une fois que la session de baignade est terminée et qu'il sort de l'eau, est-ce qu'on le laisse sécher tranquillement au soleil sur le bord de la pelouse ?
6: Alors, il vaut mieux éviter pour ne pas déclencher de graves problèmes de peau. Le chlore ou le sel qui sèche au soleil va détruire le film protecteur de sa peau. Très vite, il va se gratter et faire des grosses plaques rouges. Le rinçage à l'eau claire est obligatoire après chaque baignade. Prenez un jet d'eau tiède et insistez bien sous le ventre, les aisselles et les pattes. Ensuite, les oreilles, l'eau de piscine qui stagne dans le conduit auditif du chien est un cocktail idéal pour une otite foudroyante. Avec une compresse ou une serviette, pensez à toujours sécher soigneusement l'intérieur du pavillon, surtout pour les chiens à oreilles tombantes.
0: C'est bien noté, merci beaucoup Pierre Fabin, le véto ici Bérique. Vous retrouvez également sur nos réseaux sociaux en vidéo. N'hésitez pas à aller vous abonner, page Facebook ou notre compte Instagram également, ici Bérique et ici officiel. 6h46, merci de nous faire une place à vos côtés, que vous soyez encore au lit, en train de chercher le frais, au café ou dans la voiture, direction le boulot. C'est Madonna, vous avez dans les oreilles avec Holiday.

0: Holiday, Madonna, 6h50. Merci d'écouter Ici Berry. La culture à l'honneur, comme toujours.
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0: Avec l'événement du début d'été, vous le savez, dans le Berry, c'est la musique classique qui résonne à Nohant et hors les murs pour le Nohant Festival Chopin. 4 week-ends de causeries, de musique, de découvertes où Chopin, mais pas que, résonne. Jean-Yves Clément, conseiller musical pour le festival, était au micro de Manuel Bonnefond.
2: Comme d'habitude, 4 week-ends, 4 événements, une causerie le samedi à 16h de Claire Le Guillou sur un livre magnifique qu'elle a publié consacré à Sand Superstar, figurez-vous, car Sand a été une superstar au début du 19e. On oublie à quel niveau tout ça est monté, un peu comme Liszt. Le soir, un récital de Paul Lecoq, dernier Grand Prix Clara Askill, un jeune homme tout à fait brillantissime, dans du Chopin, du Schumann, du Fauré, etc. Le dimanche matin, un tremplin découverte, comme tous les dimanches à 11h, par un jeune berruyer, figurez-vous, qui est un prodige du piano, de la direction, de plein de choses, qui s'appelle Gabriel Durlin. Et puis un récital d'une grande pianiste, Eliso Firzaladze, pour conclure ces 4 week-ends. Ce sera dimanche à 16h avec Chopin, Schumann, Mozart, Beethoven. Il n'y a pas que du Chopin en juin, c'est la différence un peu avec juillet qui est plus.
0: Le Nohant Festival Chopin qui se déroule encore pendant quelques jours. N'hésitez pas à aller voir la programmation, un festival dont Ici Berry est très fier d'être partenaire comme tous les ans. Et puis ce soir, 18h, l'invité de Manuel Bonnefond à 18h, on va parler de Radio Byzance, qui est le groupe à ne pas louper dans le Berry cet été, à 2 dates. La première, c'est le premier week-end de juillet à Levroux pour le Levroux Festival. Et puis ensuite, ils ouvriront le Festival d'Arc aux côtés de Saint-Clair au mois d'août prochain. C'est Chloé de Radio Byzance qui répondra aux questions de Manuel Bonnefond ce soir à partir de 18h. Et puis plein d'autres événements qui se déroulent également dans l'Indre et dans le Cher. Je pense par exemple au Rock'n'Fest sur le site de l'Aprel à Saint-Georges-sur-Arnon le 27 juin avec une très belle programmation. Les guitares et les batteries vont résonner partout. Ça, c'est à ne pas louper le 27 juin. Et puis pour ne rien louper des événements culturels dans l'Indre et dans le Cher, restez à l'écoute d'Ici Berry toute la journée. 6h53.
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0: Et c'est le bon choix, vous écoutez Ici Berry et votre 6h-9h ici matin, actu local, musique et bonne humeur. La bonne humeur justement varie avec vos humoristes préférés, mis en tube par Fred Ballard. Peut-on supprimer le téléphone portable à nos ados? Probablement une question que vous vous posez au quotidien, à laquelle on va répondre après. Emmanuel Moir, beau malheur.
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0: Bon malheur Emmanuel Moire, vous êtes à l'écoute d'ICI Berry, c'est votre radio locale. ICI Matin, votre 6h-9h actu locale, musique et bonne humeur avec le retour de l'actu locale dans 3 minutes.
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0: Vous écoutez ICI Berry comme chaque matin, on s'empare d'un sujet de société et on essaye d'en rire avec vos humoristes préférés, mis en tube par Fred Ballard. On va parler ce matin de l'addiction de nos adolescents, de vos adolescents à la maison, peut-être au téléphone portable. Est-il possible et surtout est-il souhaitable de les faire lâcher leur portable? Ils en sont complètement accros. Et Fred Ballard, vous avez tenté l'expérience avec une mère d'ado qui a relevé le défi.
4: Je suis sûr que vous avez fait ce truc là, charmant du siècle dernier. Vous avez discuté.
5: Oui, tous les quinquas de type Florence Foresti se souviennent de ces moments très marrants du temps jadis où on se racontait plein de trucs en face-to-face avec la bouche et tout. Hein. On discutait, c'est fou quand on y pense.
4: Oui, alors pour les plus jeunes, discuter... Comment dire, c'est comme... C'est un peu comme chatter, tu vois. Mais en vrai. Du coup, on peut se faire les smileys nous-mêmes.
5: C'est dingue, à l'époque, on pleurait de rire en vrai avec des Kleenex, le mascara qui coule et tout. On n'allait pas chercher l'emoji qui chiale. Mais bon, il faut vivre avec son temps, l'époque est digitale et tous les parents vont devoir se battre pour la survie du QI de leur enfant.
6: Et plus t'avances dans les âges, plus c'est catastrophique. Moi, j'ai un pote à moi, son fils, il a 12 ans. Alors, lui était persuadé que son gamin était un génie, parce que toute la journée, il lit du Hugo, du Chateaubriand. Et en fait, il s'est aperçu que le gamin planquait son téléphone dans les bouquins. Et moi, je m'en doutais, parce que le gamin est complètement con.
5: Voilà, bah, si vous n'arrivez pas à évaluer le niveau intellectuel de votre enfant à l'ère du numérique, Fabrice Eboué peut s'en charger, avec ou sans pincettes, mais toujours avec le fou rire. Pas l'émoji, hein, le vrai.
0: Ouais, merci Fred Ballard, l'humour en tube chaque matin, avant votre journal de 7h, l'humour avant l'actu. Mon œil, ça c'est dans un instant, dans un quart d'heure, le regard de David Ossioux sur l'actualité du jour. On va évidemment parler de la canicule et surtout de notre tenue, de votre tenue au travail, parce que c'est pas la même pour tout le monde. Des fois, on a le short qui est autorisé, puis parfois, souvent même, eh bien, on est obligé d'être en manche longue, en chemise et même en veste sur des températures caniculaires, ce qui est pas forcément le plus agréable.
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0: Merci d'avoir choisi votre radio locale ICI Berry, il est 7h. ICI Berry, première sur l'actu locale, votre journal, Antoine Niffaut.
7: La température monte au Craquelin. La maison d'arrêt tourne avec deux fois plus de détenus que ses capacités pour un nombre de surveillants toujours trop faible, selon ses salariés qui ont bloqué hier l'accès à cette prison de Châteauroux. Manon Klein sur place.
8: L'équipe de nuit sort sous les applaudissements après une longue journée de travail. Une équipe de nuit que la direction envisagerait de diminuer pour pouvoir redéployer du monde en journée, d'après Marie-Antoinette Leclerc, secrétaire locale du syndicat UFAP-UNSA.
9: On a demandé à rester à 10 les nuits, parce que sinon ça provoque de l'insécurité en fait, quand il faut intervenir sur des bagarres ou sur des incendies ou des choses comme ça.
8: Récemment encore, des surveillants ont été agressés à la mi-mai. Ça peut créer de l'appréhension.
9: Le matin, quand on ouvre une porte, en fait, derrière, il y a 4 personnes détenues dans une cellule de 12 mètres carrés ou 3 dans une cellule de 9 mètres carrés. Bah, on est tout seul face à ça et ça peut être très compliqué.
8: Actuellement, au Craquelin, il manque une vingtaine de surveillants. Ceux qui restent sont donc plus sollicités, fatigués. Frédéric Chauvet, secrétaire général adjoint régional du syndicat UFAP-UNSA.
10: Du fait de la fatigue, on est un peu moins patient. On va prendre certaines choses beaucoup plus à cœur que d'habitude. Elles se seraient passées beaucoup plus facilement. Et les petites problématiques des fois d'un détenu vont être exacerbées par cette fatigue ambiante et cette surpopulation, puisque les conditions de détention des détenus font les conditions de travail des surveillants. Aujourd'hui, on atteint une limite qui est plus possible.
8: À cela s'ajoute la chaleur, difficilement supportable pour les détenus comme pour le personnel. Il n'y a pas de climatisation. Il fait quasiment aussi chaud à l'intérieur de la prison qu'à l'extérieur, assure la représentante locale de l'UFAP-UNSA, une source de tension supplémentaire.
7: Et contacter la direction rappelle avoir réalisé des investissements pour sécuriser le site et dit vouloir, je cite, poursuivre le dialogue pour examiner les préoccupations. À noter aussi qu'au soir d'un rapport accablant pour la justice, 10 dans l'affaire Liana. Un troisième rassemblement hier soir a réuni à Châteauroux une vingtaine de manifestants. La une, Manon en parlait, c'est aussi ce dôme de chaleur dans le pays. C'est en Berry qu'il a fait le plus chaud ce lundi. 6 records absolus de température battus hier, 44,3 degrés relevés au blanc selon Météo Centre, 43,5 degrés à Châteaumeillan. Vigilance rouge, canicule extrême aujourd'hui encore, vigilance orange, feu de forêt aussi. Hier dans le Cher, des feux ont été éteints à Saint-Denis de Palin, à Bruyères-Alichamps, mais le plus important à Oison où une vingtaine d'hectares de récolte est partie en fumée, comme à Mérigny dans l'Indre où là ce sont 7 hectares qui ont brûlé.
0: Il est 7h02 et ces fortes chaleurs se font aussi sentir la nuit, Antoine.
7: Autre record, les températures minimales la nuit à Bourges, 24,1 degrés mesurés dans la nuit de dimanche à lundi. Là, le corps ne se repose pas ou mal. Aux urgences du centre hospitalier Jacques Cœur, on passe donc beaucoup de temps à rassurer, raconte le docteur Marie-Céline Mazuire.
11: Souvent, c'est je me sens pas bien. Des bouffées de chaleur, être très fatiguée, ne pas arriver à manger parce qu'on n'a pas faim, parce qu'il fait trop chaud. Ne pas sentir la soif. Les personnes âgées ne sentent pas la soif, ne sentent pas le chaud. Donc, ils restent couverts avec leurs trois épaisseurs comme d'habitude. Ils ne ressentent pas la transpiration. Donc, c'est ça qui est dangereux. On pose les questions s'il y a besoin d'examen complémentaire ou pas. Et puis après, on leur donne des conseils de rester au frais, de se mettre devant un ventilateur, de se mouiller la peau, de boire régulièrement même si on n'a pas soif. Et surtout, de nous appeler si on se sent pas bien, si on a de la fièvre, si les familles trouvent que la personne devient incohérente. Et oui, il peut y avoir des problèmes cardiaques. Si les gens savent prendre le pouls, nous, on met notre chronomètre, on les fait compter tout haut, donc on peut prendre le pouls. Certains ont des appareils, donc on leur demande de se prendre la tension, le pouls. C'est plutôt les pathologies chroniques qui décompensent, plus que vraiment des coups de chaleur, des coups de chaud où il y a que la chaleur en cause.
7: Et elle confirme que la tension reste maîtrisée pour l'heure. Dans l'Indre, des renforts sont déployés partout dans le département pour garantir les soins. Dans les EHPAD, on fait tout aussi pour rester au frais. Reportage long format dans une demi-heure. Parfois plus de 35 degrés dans les classes, impossible d'apprendre. Alors 24 écoles de l'Indre ferment encore aujourd'hui, accueil minimal assuré. Pareil à Bourges, où quelques 200 enfants ont été accueillis hier tout au long de la journée. Et face à cette vague de chaleur, un maître mot, l'adaptation. Dans l'Indre, des places d'hôtel sont réservés en priorité aux femmes seules, aux parents isolés. Le gymnase Eugène Langlaine de Châteauroux accueille les sans-abri aujourd'hui.
0: Vous écoutez ici Berry, les 7h04, les politiques dans le viseur de l'association Indre Nature.
7: Ce dôme de chaleur, signe d'un échec, celui de nos politiques pour l'association qui le dit, on a trop tardé à agir face au réchauffement climatique. Jacques Lucbert, le président d'Indre Nature.
12: C'est un clin d'œil par rapport à ce qui nous est reproché depuis longtemps, de prôner l'écologie punitive en disant qu'on veut punir les gens avec un certain nombre de propositions et de mesures. Quand on est aujourd'hui confronté à des températures qui dépassent 40 degrés, c'est le changement climatique qui nous punit. La punition, c'est de ne pas nous avoir écoutés. Il faut que globalement, on réduise notre consommation d'énergie avec des procédés sobres, que ce soit à la fois dans les secteurs industriels, de la mobilité et dans le secteur de l'agriculture. C'est aussi d'abandonner des projets climaticides. Le fameux projet de Google à Auzan, ça reviendrait à multiplier par 5 ou 7 la consommation énergétique de l'ensemble du département sur un seul projet. Et puis, c'est de soutenir toutes les mesures végétalisation ou d'économie d'énergie dans les bâtiments, et notamment tout ce qui est le secteur scolaire et le secteur de la santé.
7: Et une rallonge budgétaire de 50 millions d'euros a été votée hier pour le département de l'Indre. Avec quelle enveloppe pour faire face au réchauffement climatique?
0: Le président du conseil départemental, Marc Fleuret, sera l'invité d'ici Berry tout à l'heure, 7h45.
7: Faire les marchés à la fraîche, si je puis dire, même s'il fait déjà très chaud. À Bourges, les horaires des marchés sont revus. Celui du Val d'Oron a commencé il y a une heure. Autre changement d'horaire à noter à Bourges, la fête foraine est maintenue, mais en version nocturne. Les manèges les plus exposés au soleil vont ouvrir à 20h. Le tout fermera à 1h du matin. Là, il a plu la mer et les poissons, comme on dit. Hier soir, lors du match des Bleus face à l'Irak, match interrompu pendant 2 heures à cause d'un orage, mais victoire de l'équipe de France 3-0. Et nous voilà qualifiés pour les 16e de finale, 3-0, un doublé d'Mbappé pour sa 100e sélection. Et un but d'Ousmane Dembélé, que certains trouvaient endormi face au Sénégal. Des critiques que Didier Deschamps ne veut donc plus entendre.
13: Vous allez peut-être le lâcher, oui, un peu. Et ça n'irait tant que... Vous allez changer de cible? Non, mais Ous, il n'y a pas de souci, il est en confiance. À partir du moment où il a la pleine capacité athlétique, voilà, c'est un joueur décisif. Je suis content pour lui qu'il ait pu faire marquer et marquer. Il était bien, mais il n'est pas inquiet. Je parle beaucoup avec les joueurs, même si c'est Ousmane, par rapport à ce qu'il a d'habitude, c'est pas les mêmes repères aussi. Donc ça demande un peu des ajustements, de la compréhension, mais la relation technique entre les... Et je ne veux pas les dissocier des sept autres joueurs, mais des quatre joueurs offensifs est importante.
7: Et toujours avec ce mondial, l'Algérie renverse à l'instant la Jordanie 2-1. Les Bleus affronteront maintenant la Norvège vendredi, qui s'est aussi qualifiée cette nuit, victoire 3-2 contre le Sénégal. Et nous, en Berry, on aimerait bien avoir une température norvégienne aujourd'hui.
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7: Parce que Simon, il va faire encore trop chaud aujourd'hui.
0: On prend les mêmes et on recommence à peu de choses près, avec un vent un petit peu plus fort, vent d'est, mais vent toujours chaud et qui va continuer d'assécher les terres et d'accroître le risque d'incendie pour lequel l'Indre-et-Cher sont toujours en vigilance orange, avec des températures maximales encore attendues au-dessus des 40 degrés partout dans le Berry. 42, 43, 44 degrés même attendu cet après-midi. C'est soit aujourd'hui, soit demain, la journée la plus chaude déjà de la semaine, mais surtout probablement la plus chaude jamais enregistrée depuis le début des relevés de température. Ce matin, on profite encore un petit peu de la fraîcheur ambiante avec des températures qui commencent à avoisiner les 21, 22, 23 degrés. Ça ne devrait pas durer puisque très rapidement, d'ici 8 ou 9 heures, les températures vont atteindre presque 30 degrés.
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0: 7h08. Vous écoutez Ici Berry. Merci d'avoir choisi votre radio locale pour démarrer cette journée du mardi 23 juin. Aujourd'hui, Isabelle Pierre, le temps est bon.

0: Isabelle Pierre, le temps est bon, 7h11. Vous écoutez ici Berry, c'est Jean-Jacques Goldman qui va également vous accompagner avant 7h30. Long is the road. Et Queen avec Don't Stop Me Now. Très bon réveil, bientôt 7h12.
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0: Merci d'écouter Ici Berry, de nous être fidèles, toujours aussi nombreux. 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
0: Allez, on joue ensemble, 100% gagnant. 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
2: 7h13, mon œil, c'est le regard de David Ossillo et Ici Berry sur l'actualité du jour. Et David, ce matin, plus de la moitié de la France se réveille en vigilance rouge canicule avec des températures qui vont encore dépasser par endroits les 40 degrés avec la tenue la plus légère possible.
3: Et tout est dans le possible selon votre métier, parce que comme pour le logement que nous habitons, il n'y a pas d'égalité face à la canicule jusqu'à votre tenue. Donc, si vous êtes derrière un bureau climatisé, c'est nettement plus facile. Si vous avez droit à la chemise ouverte, aux Bermudas, c'est pas la même canicule. Et si la clim du boulot flanche, la loi vous donne même le droit de demander le télétravail depuis l'an dernier. Si vous êtes au contact du public, vous devez rester présentable même à 40 degrés parce que l'image de l'entreprise, elle ne prend pas de vacances. Si vous êtes sur un chantier, dans un champ, en uniforme de sécurité, là, casque, manches longues, pantalon, chaussures fermées, c'est une obligation, la loi le dit même noir sur blanc. Mais depuis l'an dernier, la chaleur est officiellement classée comme un risque professionnel, au même rang que le bruit ou les produits chimiques. Un employeur qui ne protège pas un salarié exposé risque jusqu'à 10 000 euros d'amende, 30 000 en cas de récidive et même de la prison à la clé. Enfin, le plus savoureux dans tout ça, ceux qui ce matin sont en train de préparer leur costume, leur cravate pour aller travailler, ne peuvent pas compter sur les députés pour avoir pitié d'eux. Parce que voilà une profession, c'est peut-être la seule en France qui a durci son propre code vestimentaire alors que les canicules s'enchaînaient. En 2022, Éric Ciotti, qui était député LR, voulait carrément rendre la cravate obligatoire. Il n'a obtenu que la moitié de sa victoire, la veste, oui, la veste. Aujourd'hui, en 2026, est obligatoire pour les hommes à l'Assemblée. Au moins une chose est sûre, si la canicule s'aggrave, on sait qui changera de tenue en dernier.
2: Merci beaucoup David Ossillo, l'œil de David à retrouver chaque matin, un petit peu avant 7h15. Et ben justement, la météo, on l'a dit, un canicule avec des températures qui dépasseront les 40 degrés. Alors écoutez Ici Berry et surtout, protégez-vous, faites attention.

0: Don't Stop Me Now, Queen à 7h19. Vous écoutez Ici Berry, 100% gagnant.
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0: Bonjour Aziz.
2: Oui, bonjour monsieur.
0: Et félicitations puisque c'est vous qui remportez ce pass famille pour le Family Park ce matin.
2: Ouais, bah, c'est super sympa, je vous remercie en tout cas.
0: Bon, tout le plaisir est pour nous.
2: Bah
0: oui, c'est ça. Bah, vous êtes intérimaire, vous faites quoi? Vous travaillez dans les bureaux?
2: Je suis intérimaire dans la vie.
0: Dans?
2: Dans l'aluminium.
0: Dans l'aluminium. D'accord. Ouais, donc oui. J'imagine que ouais, donc c'est peut-être à l'usine, dans un hangar, donc ouais. pas forcément beaucoup de fraîcheur en ce moment.
2: Non. Beaucoup d'eau et puis des ventilos.
0: Ouais, on fait comme on peut, hein, j'ai envie de vous dire. On cherche la fraîcheur là où elle est.
2: C'est clair.
0: Bon, en tout cas, nous, on vous offre ces places pour le Family Park avec grand plaisir. Le fan de foot, vous êtes à veiller sur la fin du match de l'équipe de France ou pas du tout?
2: Ah bah, si, je suis, il y a eu 2 heures.
0: La mi-temps de 2 heures, le match de 3h45, c'était assez fou quand même. Hein.
2: Ouais, c'était assez bad, mais joli match quand même.
0: Ouais, bon, et normalement, là.
2: J'espère qu'Mbappé battra le record.
0: On croise les doigts. En tout cas, il y a un beau match qui s'annonce aussi vendredi 21h contre la Norvège. Et ça, on l'attend avec impatience.
2: Bah, mais c'est bon, on est déjà qualifié.
0: Ouais, mais France-Norvège, c'est un beau match.
2: Ouais, ça va, un beau match aussi.
0: Ça se regarde. Bon, en tout cas, Aziz, merci d'avoir joué avec nous. Je souhaite encore une belle journée et je vous dis à bientôt.
2: Pareillement, merci bien. Au revoir.
0: Au revoir. 7h20 avec Odyssey, chaque matin, 3 minutes pour mettre en avant, en lumière, celles et ceux qui font bouger l'économie de l'Indre et du Cher. Mon invité ce matin, c'est Sylvia Kubler. Bonjour.
3: Bonjour.
0: Pour parler ce matin de l'huilerie Mérol, mais c'est avant tout une ferme céréalière finalement que vous représentez à Limeux. Qu'est-ce qui a provoqué chez vous le déclic pour vous lancer dans cette grande aventure?
3: Oui, c'était un déclic intéressant. Parce que oui, tout d'abord, c'est une histoire familiale. En 92, on peut dire que mes beaux-parents, mon mari, son frère, se sont installés ici, venant de Suisse. Ils sont installés dans le Berry, plus précisément à Limeux, sur une ferme de grande culture. Et moi, quand j'ai rencontré mon mari, moi, ça s'entend peut-être un tout petit peu, je ne suis pas originaire berrichonne.
0: À peine.
3: Je viens de l'Allemagne. À peine, oui. Merci.
0: Ah, mais c'est charmant, c'est charmant.
3: Et oui, j'ai rencontré mon mari et j'avais totalement envie de m'investir dans l'agriculture avec lui et de commencer une nouvelle aventure, ça veut dire la diversification de la ferme. Et quand on parle d'une exploitation en grande culture, oui, qu'est-ce qu'on peut faire avec pour valoriser nos cultures qu'on produit directement chez nous à la ferme, d'une production de A à Z. Et là, on a réfléchi pour les farines, pour les huiles, et finalement, on est resté sur les huiles. Mmh. Et depuis 2011, on produit et on commercialise les huiles de colza et de tournesol.
0: C'est ça, avec une première pression à froid, ça c'est la mention qu'il y a sur vos bouteilles. Alors, j'aimerais qu'on explique peut-être à celles et ceux qui nous écoutent et qui ne sont pas forcément familiers avec cette dénomination, ça veut dire quoi, première pression à froid?
3: C'est une première pression, ça veut dire que les graines sont pressées une seule fois à froid. On n'excède pas les températures de 35-36 degrés pour vraiment garder les valeurs nutritionnelles. Et comme ça, on garde les vitamines, les oméga 3, les oméga 6, dépendant des huiles qu'on produit, et vraiment d'offrir une gamme de haute qualité. Mmh. Et première pression, ça veut dire c'est vraiment une pression avec une vis sans fin qui tourne à l'intérieur d'une machine qui transporte les graines contre une tête et comme ça on extrait d'huile. C'est pas en mettant des produits pour avoir un peu plus d'huile ou pour augmenter la température pendant la pression pour avoir de l'huile. C'est vraiment une extraction à froid.
0: C'est intéressant ce que vous dites, Sylvia. Vous dites on ne dépasse pas des températures de 33-35 degrés. Comment vous faites, là, par exemple, cette semaine, avec des périodes caniculaires, avec des températures qui dépassent parfois les 40 degrés? Comment ça se passe, finalement, pour vous, dans ce genre d'exploitation céréalière?
3: Pendant les jours de canicule, je ne presse pas. Ouais. Je presse une à deux fois par mois. Et là, je laisse la presse tourner 24 heures. Mais là, en canicule, on essaie d'éviter. Parce que là, comme vous dites, évidemment, les graines vont déjà avoir la température en dessous, dessus, pardon. Et comme ça, on ne peut plus garantir la qualité qu'on veut avoir.
0: Une qualité en circuit court et même circuit très court, hein, parce que vous l'avez dit, vous produisez les graines, vous les pressez, vous les commercialisez vous-même. Finalement, il n'y a pas plus circuit court que ce que vous faites, vous, à Limeux.
3: Oui, exactement. Oui.
0: Et c'est tout,
3: là,
0: tout
3: vous
0: ça.
3: Avez raison, ouais.
0: Tout ça est finalement très vertueux et c'est toujours agréable avec toutes les salades et les crudités qu'on va pouvoir manger en ce moment et en cette période estivale qui nous attend. L'huile riz Mérol, j'imagine que vous avez de la vente directe. On peut directement venir chez vous pour acheter de l'huile.
3: Oui, oui. Depuis, on a déjà eu une petite boutique à la ferme, mais depuis cette année, avec ma belle-sœur Julie, qui est fondatrice de la maison Kubler et qui produit des moutardes fermières ici à la ferme, on a un magasin ensemble et on vend nos produits et aussi des produits d'autres producteurs. Mmh. Ça veut dire on a aussi du miel, on a de la farine, on a de la limonade, on a du vinaigre, on a plein d'autres produits ainsi des produits qui sont transformés par quelqu'un d'autre à base de nos produits, parce que comme exemple le boulanger de Reuilly qui nous fabrique des biscuits à la farine de lentilles et tout ça. Valoriser nos productions et de montrer aussi que notre territoire ici est très très riche.
0: Et on laisse toutes les informations évidemment à l'accueil d'ici Berry. Sylvia, merci d'avoir été avec nous ce matin et très belle journée. 7h25, le retour de l'actu local dans 4 minutes et Jean-Jacques Goldman pour vous accompagner sur la route. Long is the road. Très belle matinée à l'écoute.

0: Jean-Jacques Goldman, Long is the Road, l'américain. 7h29, l'actu locale de retour dans quelques secondes.
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0: Nous sommes aujourd'hui le mardi 23 juin et vous êtes les bienvenus à l'écoute d'Ici Berry, votre 6h-9h ici matin. Actu locale, musique et bonne humeur. On est ensemble encore pendant, allez, une bonne heure et demie.
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0: Puisqu'il est tout juste 7h30 à la une de l'info d'Ici ce matin, Antoine.
3: Les EHPAD, devenus au fil du temps de véritables îlots de fraîcheur. Nous sommes dans la maison des seniors de Châteauroux dans un instant, où on prend soin des résidents, mais pas que, vous l'entendrez. Allez, reportage à suivre juste après votre 90 secondes, le tour de l'actualité en France et dans le monde, avec vous, Aude Razzo.
4: Un scénario rocambolesque, mais c'est fait. L'équipe de France valide son ticket pour les 16e de finale du mondial de foot. Victoire 3-0 contre l'Irak. Et image incroyable, le stade évacué à la mi-temps. Le match interrompu pendant plus de 2 heures à cause d'un orage. Il s'est fini vers 3h du matin. Kylian Mbappé, encore auteur d'un doublé, fêtait sa 100e sélection en équipe de France. Doublé aussi pour Lionel Messi contre l'Autriche. L'Argentin est désormais le seul meilleur buteur de l'histoire du mondial. Météo France prévient, de nouveaux records de chaleur seront battus très probablement aujourd'hui. Et attention aux baignades dans les zones non surveillées. La ministre des Sports, Marina Ferrari, recense une 20aine de décès par noyade depuis le début du week-end. 54 départements et plus de 38 millions de Français seront concernés ce midi par une alerte rouge à la canicule. À Carpentras, les deux garçons retrouvés morts dans une voiture s'étaient enfermés eux-mêmes dans le véhicule, selon le parquet. Ils avaient 2 et 4 ans et la piste de la canicule est bien privilégiée. Les premières sanctions sont tombées dans l'affaire Liana. Deux gendarmes de Condon dans le Gers sont mutés d'office avec retrait des fonctions de police judiciaire. Et à Auch, un substitut du procureur se voit retirer ses fonctions d'enquête. Les obsèques d'Éric Roy, l'entraîneur du Stade Brestois, seront célébrées cet après-midi à Nice. Et le groupe Ultra Brestois 1990 met en vente un t-shirt à son effigie. Les bénéfices seront reversés à une association dont il était le parrain.
3: À la recherche de l'ombre perdue, vigilance rouge canicule, aujourd'hui encore en Berry, chaleurs extrêmes. Alors pour trouver un brin de fraîcheur, Jérôme Collin est allé faire un tour dans la maison des seniors de Châteauroux. Reportage.
5: Il suffit de franchir une porte pour quitter cette fournaise à 40 degrés et profiter soudainement d'un espace climatisé.
6: Allez vous mettre au frais un petit peu. Il y a des gobelets avec la fontaine.
7: Merci.
5: Yvette est exténuée par la chaleur.
7: Bah, c'est dur, oui. Heureusement, j'ai un petit ventilateur, mais ça suffit.

0: personnes âgées n'ont pas forcément, constate Laurence Virard. C'est la responsable de l'Office des personnes à la retraite à Châteauroux.
1: Il faut parfois aussi rappeler quelques règles à certains qui peuvent être là complètement un peu aussi dans le déni et ne pas se rendre compte étrangement. Il y en a qui ne ressentent pas forcément la chaleur. Il y a quand même de plus en plus de personnes qui sont équipées d'une climatisation. Ça, on le remarque au fil des années. Et donc pour cela, tant mieux. Et d'autres, ça commence à parler de combles, de mansardes, de dernier étage. Effectivement, là, ça devient un petit peu plus compliqué.
0: C'est pour ça que des appels sont régulièrement passés aux 432 foyers de Châteauroux, inscrits sur le fichier des personnes vulnérables.
1: Oui, là, ça va durer sur plusieurs jours, nos appels. On va être particulièrement vigilants parce que, justement, l'ampleur des températures, qui sont quand même très, très, très fortes. La particularité, effectivement, c'est cette deuxième vague d'appels. De leur proposer vraiment le lieu rafraîchi, de les inciter s'ils en éprouvaient vraiment le besoin.
0: Anne-Marie fait partie des bénévoles qui multiplient les coups de fil en ce moment pour prendre des nouvelles.
2: Oui, bonjour madame, pour l'instant ça va? Vous n'avez pas trop chaud?
3: Nous, pour venir simplement l'Office des personnes à la retraite, on propose, si besoin était, d'aller les chercher et de les raccompagner.
0: Une proposition de transport jusqu'à la maison des seniors qui concerne uniquement celles et ceux inscrits sur le fichier des personnes vulnérables.
4: Votre grand angle Jérôme Collin est à réécouter sur ici.fr et sur votre application ici Berry. Et comment mieux nous préparer face au réchauffement climatique?
5: Le président du conseil départemental, Marc Fleuret, sera l'invité d'ici Berry dans 10 minutes.
4: Le toit d'une école en Brenne à Méobec qui s'effondre un an après la publication d'un rapport qui mettait en lumière son manque de préparation face au bouleversement climatique. Reportage à la une de votre journal de 8h tout à l'heure. À suivre encore, si les épreuves du grand oral du bac prévues demain matin sont maintenues, celles de l'après-midi sont reportées en Berry à mardi prochain. Annonce faite il y a une demi-heure par l'Académie, celles de jeudi et de vendredi doivent avoir lieu. Pas assez d'ambition face au climat, le coup de gueule de l'association Indre Nature, vous l'entendrez, et de nouveaux incendies hier dans l'Indre comme dans le Cher, une vingtaine d'hectares de terres agricoles concernées.
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4: Mais d'abord Simon, regarde le ciel pour vous et c'est bien simple, grand bleu soleil et trop forte chaleur.
5: Avec des températures qui vont encore une fois dépasser les 40 degrés cet après-midi, 42, des pointes à 44 degrés même annoncées par Météo France cet après-midi. Donc on évite de sortir, sauf si c'est nécessaire, aux heures de forte chaleur. Les activités sportives en extérieur, c'est pareil, on oublie. On s'hydrate tout le temps, même quand on n'a pas soif, on n'attend pas d'avoir soif. Une petite gorgée toutes les heures, ça fait pas de mal. On mange bien aussi, parce que c'est important, histoire de ne pas faire de malaise. Et puis surtout, eh bien, on se met au frais, on cherche le frais où il est à trouver.
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5: Et on reste à l'écoute d'ici Berry, évidemment. Et les Médéros, ça baille l'Arcalypso, ça c'est ce qu'on vous offre ce matin à 7h36.

0: Elie Médéros, Abba et l'Arcalypso à 7h40. Avant 8h, Louane vous accompagne sur la route du boulot avec Chien.
1: C'est là.
0: Mike and the Mechanics Over My Shoulder, voilà ce qui vous attend dans la prochaine demi-heure.
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0: Et on profite des beaux jours avec notre prof de Berrichon, Denis Cousin, pour aller se balader dans les brocantes et autres vides-greniers du Berry. Votre rendez-vous de la langue berrichonne ici Berry, en Berrichon dans le texte. On revient ce matin avec vous, Denis, sur les crasses berrichonnes.
4: Va pas péter dans mes crasses en que tes gros souliers.
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4: Les crasses, c'est toutes les saletés qu'on ramasse quand que c'est qu'on donne un coup de balai dans la corée. Des grignottes de pain, des greusins ou de la bornille qu'on a ramené de Dior sous ses sabiaux. Quand qu'on est gamin, pas question de piétiner le tas de crasse puis d'en récarter partout, sinon, gare aux calottes. Les crasses, c'est aussi toutes les vieilles affaires qu'un sarvon pue puis qu'on ressort dans les derniers ou dans les granges plutôt que de les jeter. Une casse à boudin, un joug de bœuf, une vieille pétrelle qu'à l'éclair purin. À un moment, ça t'est la mode de se meubler en que ce que nous autres, on appelle des crasses. Ça fait qu'il y a des antiquaires qui passent ça dans nos fermes pour y acheter pour 4 sous les moulins, les aimés, puis tout un tas de vieilles affaires qui revendaient ben cher à Paris. Voilà ce que raconte Jean-Louis Boncoeur dans La Modocrasse, ou que ça cause de la femme au notaire. Pensez donc qu'à s'y mis en tête de meubler sous un appartement qui est tout à neuf, ah bah faut-il être bête, en que des affaires de l'ancien temps. À Ransart, toute espèce de crasse. Des chaises en paille et des landiers, des vieux pots, des poêlons, des traces en cailloux que traînent dans le gernier. Eh ben, plus que ça tombe en javel, plus que c'est vilain, plus que c'est gentil. Oh, ça doit l'être du 17e ciel, du pur orétien, ce qu'on m'a dit. Oh, ce joli falot d'étable, ça fera tichique au-dessus de mon lit. Et ce poêlon, c'est pas créable comme il fera bien une fouet fourbi. À la maison, dans le débarras, à la ressarée en une heure et mis sur le devant de porte en tas 48 objets de valeur. Une lanterne de la vieille corriole, un bossio parcé, deux sabiaux, une tasse à fleurs et une bourrole, une tabatière, trois fers à chevaux. Oh, j'arrête là la liste, sinon j'y serai encore à soir à vous décrire.
0: En Berrichon dans le texte, Denis Cousin, que vous retrouvez également en vidéo sur nos réseaux sociaux, les chroniques, les rendez-vous en Berrichon dans le texte sur notre page Facebook, ici Berry. La météo, c'est encore du chaud aujourd'hui, des températures qui pourraient atteindre des pointes jusqu'à 44 degrés dans beaucoup d'endroits du Berry. Alors prudence.
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0: 7h44, dans moins de 3 minutes. Notre invité ce matin, c'est le président du conseil départemental de l'Indre, Marc Fleuret.

0: Louane et Chien à 7h47. Vous écoutez ici Berry, soyez les bienvenus. Nouvelle journée de forte chaleur. Aujourd'hui, votre invité Antoine est le président du conseil départemental de l'Indre.
1: Marc Fleuret, bonjour.
2: Bonjour.
1: Soyez le bienvenu en direct sur ICI Berry. Vous votiez hier une rallonge budgétaire allouée au département, 50 millions d'euros en plus. Je parcourais le site hier soir concernant ce vote et je n'ai rien trouvé concernant l'adaptation des bâtiments au réchauffement climatique.
3: Alors, on a une. Il faut savoir que le budget supplémentaire, c'est une adaptation du budget à des quelques compléments de budget. Et comme on a un budget primitif qui est très bien travaillé, on a finalement déjà prévu dans nos investissements, notamment sur nos collèges, on a une enveloppe de 10 millions d'euros qui a été prévue sur les trois prochaines années pour pouvoir mettre aux normes, j'allais dire actuelles, nos bâtiments. Alors c'est l'isolation extérieure, c'est le rafraîchissement des cours en ayant du verdissement de nos cours d'école, des arbres qui sont plantés pour faire de l'ombre pour nos enfants. Voilà, il y a tout un travail qui est fait autour du verdissement des cours d'école et puis de l'aménagement de nos bâtiments.
1: Je vous propose d'écouter Jacques Lucbert, le président d'Indre Nature.
4: On marche un peu sur la tête. Il n'y a aucun plan, à ma connaissance, d'adaptation des bâtiments scolaires. Il n'y a rien en matière d'adaptation d'aide aux particuliers, ou pas grand-chose en tout cas, sur les aides aux isolations. Donc oui, il y a une absence totale de vraies politiques départementales d'adaptation au changement climatique.
1: Le président Jacques Lucbert, à propos du plan Indre 2030, qui parle d'un manque d'ambition de la part du département pour adapter les bâtiments au réchauffement climatique. Qu'est-ce que vous lui répondez ce matin?
3: Je lui réponds qu'il a qu'à chercher sur le territoire national des départements qui mettent 10 millions d'euros sur la table pour la rénovation de ces bâtiments et sur la qualité de nos bâtiments, sur notamment tout ce qui est toiture en photovoltaïque, tout ce qui est isolation et puis système de chauffage rénové. Je lui demande de regarder sur le territoire national les départements qui sont capables de mettre 10 millions d'euros sur la table pour l'eau et le schéma directeur
1: justement,
3: de l'eau.
1: Je voyais dans la rallonge budgétaire qui a été votée hier, 60 000 euros concernant la maison de la pêche et de la nature. Est-ce que vous pensez que c'est la priorité en ce moment?
3: Oui, tout à fait, puisque la maison de la nature et de la pêche souhaite refaire ses bâtiments pour pouvoir accueillir les enfants et puis faire de l'éducation, notamment autour des pratiques autour de l'eau. Donc je pense que ça, c'est quelque chose, on sait que les pêcheurs sont très attentifs à la préservation des cours d'eau. Donc initier et éduquer les jeunes enfants pour l'avenir me paraît être intéressant. En tout cas, ça, entendre de tels propos de la part d'Indre Nature que l'on subventionne d'ailleurs pour les aider dans leur démarche, me fait vraiment réagir. Et je pense que notre département n'a vraiment pas à rougir quant à son implication pour tout ce qui est développement durable.
1: Vous l'évoquiez, les collèges sont à la charge du département. Est-ce qu'à votre connaissance, les épreuves du brevet prévues en fin de semaine vont être maintenues?
3: Alors ça, franchement, ça ne dépend pas de mes compétences. Et ça, c'est à l'Éducation nationale de décider. Nous, on met tout en œuvre pour faire en sorte que nos bâtiments soient de plus en plus, j'allais dire,
1: adaptés
3: de qualité et adaptés à ce réchauffement climatique. Nous avons installé de nombreux brasseurs d'air. Comme je vous le disais, il y a des brises soleil qui sont mis en place. Voilà, il y a tout un tas de choses qui sont mis en place pour faire baisser la température.
1: On l'a entendu. Vous êtes aussi en charge du SDIS dans le département et vous êtes venu ce matin avec de nouveaux chiffres concernant les feux de forêt dans l'Indre.
3: Oui, c'est surtout les feux de culture. Hein. On est à 180 hectares quand on était à que quelques hectares il y a les autres années. Donc c'est vraiment aujourd'hui une vraie problématique. On a mis en œuvre beaucoup de moyens avec des pompiers qui sont prêts à partir, qu'on appelle en tenue, c'est-à-dire qu'ils sont capables d'être mobilisés très rapidement. On a des citernes qui sont en point d'appui sur plusieurs communes du département de façon à pouvoir être le plus réactif possible. Et on sait que c'est très compliqué quand moi j'étais sur un feu il y a quelques jours où les pompiers, on doit avoir un turnover qui est beaucoup plus fréquent parce qu'entre la tenue qui est très chaude et la chaleur extérieure, il faut changer souvent les hommes qui sont avec les lances au plus près du feu.
1: Est-ce qu'il faut s'attendre dans les années à venir encore à un renforcement des moyens alloués aux pompiers?
3: Alors on a également sur la la politique pompier et l'investissement, le département de l'Indre est vraiment présent, puisqu'on a notamment équipé de nouveaux donc camions-citernes adaptés aux feux de forêt, en collaboration avec l'État, puisque c'était une partie prise en charge par l'État, une partie pour le département. Donc on essaye d'être au plus près des besoins, mais on sait que ça évolue régulièrement, donc il faut être attentif et prêt finalement à nous aussi faire évoluer nos matériels régulièrement.
1: Merci beaucoup Marc Fleuret. Merci. Je rappelle que vous êtes le président du conseil départemental de l'Indre d'avoir répondu à notre invitation. Cette interview est à retrouver sur le site et sur l'application d'ICI Berry. Belle journée à vous.
3: Merci.
0: Jamais la main à quelqu'un de la main gauche. C'est Stéphane Bern qui s'intéresse à cette question. On voyage dans le temps pour comprendre cette drôle de tradition après Mike and the Mechanics et Over My Shoulder. Merci d'écouter Sibérie.

0: Mike and the Mechanics, Over My Shoulder. 7h56, l'actu locale de retour dans 3 minutes 30.
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0: 7h57, on voyage dans le temps avec Stéphane Bern et ici Berry. Tiens, vous serrez la main de quelle main, vous, Antoine ?
5: La main droite.
0: Ouais, mais est-ce que vous savez pourquoi ?
5: Non.
0: Eh bien, Stéphane Bern va nous l'expliquer.
6: Savez-vous pourquoi on ne serre jamais la main gauche ? Sauf si on est scout. Se serrer la main aujourd'hui, c'est un geste banal, un réflexe automatique pour se dire bonjour ou conclure un accord. Mais ce geste a une histoire qui n'a rien de pacifique. On trouve déjà des traces de ce geste dans l'Antiquité, avec des représentations de poignées de main gravées sur des stèles.
7: Tu n'étais pas obligé de l'embrasser, tu aurais pu lui serrer la main.
6: La pratique se perpétue au Moyen-Âge. En tendant leur main droite, celle qui manie l'épée, les chevaliers prouvent leur intention pacifique. Autant vous dire qu'à cette époque, les chevaliers gauchers étaient les plus dangereux. Au 19e siècle, sur les marchés paysans aussi, on se serre la main, cette fois pour dire son accord sur une affaire. Ce qui est bien plus simple que des paraphes en bas des 17 pages d'un contrat signé en 3 exemplaires, vous l'avouerez.
8: Ben ça va, t'es content, c'est fini, t'es sorti, t'as plein, je te dis. Voilà.
6: D'abord, un signe de non-agression et de confiance, ce geste est peu à peu devenu un code social qui s'est étendu des usages officiels jusqu'aux relations du quotidien, jusqu'à devenir un symbole de confiance et de respect, compris de tous.
8: Serre-moi la main.
6: Mais il existe une exception.
9: Scout toujours ?
6: Chez les scouts, on se serre la main gauche. Une tradition héritée du fondateur du scoutisme, Robert Baden-Powell. Il aurait instauré cette pratique après un voyage en Afrique, lors duquel il observe que les guerriers se saluent de la main gauche, non pas celle qui attaque, mais celle qui défend en tenant le bouclier. Pour se serrer la main, il faut donc baisser la garde, un geste de confiance encore plus fort. Autrefois, pour saluer quelqu'un, on lâchait son épée en marque de respect. Aujourd'hui, quand on salue quelqu'un par respect, on lâche notre téléphone.
0: Oui, c'est mieux. Merci beaucoup, Stéphane Bern, Voyage dans le temps. Écoutez un podcast sur l'application Ici Berry. C'est pas vrai, ça c'est dans un quart d'heure. Votre rendez-vous en Tiranac, signé Audrazo, et avec un message qui s'adresse à vous, amis retraités, puisque vous êtes les cibles privilégiées des escrocs.
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0: Vous écoutez Ici Berry, votre radio locale, il est 8h. Première sur l'actu locale, votre journal, Antoine Miffaut.
10: Le Berry au sommet du thermomètre. 44,3 degrés hier au Blanc, record de température en France selon Météo Centre. 6 records absolus battus ce lundi et nouvelle journée de chaleurs extrêmes. Aujourd'hui, vigilance rouge. Alors cette question ce matin, nos bâtiments sont-ils adaptés ? À Méobec, village en Brenne, la charpente de l'école s'est effondrée en pleine nuit il y a 15 jours dans la salle d'art plastique. Un an après un rapport qui pointait du doigt ses fragilités. Face aux caprices du ciel, Claire Pascoe.
11: La conclusion du compte-rendu de cette visite de mars 2025, c'est que l'école de Méobec est à la fois mal entretenue et aussi mal adaptée au changement climatique.
12: La voiture, on n'a pas pu la visiter. Hein.
11: Véronique Goudy fait partie de la FSU.
12: Il y avait des problèmes d'infiltration, ça s'était reconnu entre le bâtiment neuf et le bâtiment ancien. Après, moi j'ai fait le compte-rendu, on voyait bien qu'il y avait plein de problèmes, mais de là, imaginer qu'un toit s'écroule, personne n'aurait imaginé quoi.
11: Philippe Navette vient d'être élu maire à Méobec. Pour lui, la priorité, c'est de faire les travaux pour rouvrir l'école au plus tôt. Pour l'effondrement, il pointe l'usure normale de cette vieille partie de l'école.
13: Un bâtiment qui a sûrement 150 ans. Après expertise des charpentiers, c'est de l'usure. Je vais accuser personne de ça, c'est l'usure du temps. Voilà, ça arrive.
11: Réintégrer l'école au plus vite, c'est aussi le souhait de Muriel Labiscard, la directrice de l'école. Mais avant, il va falloir contrôler d'autres parties du bâtiment.
4: La classe de CE1, CE2, qui date de la même époque, donc ça peut être bien de la vérifier, du coup. Mais comme je pourrais dire que ça vaudrait le coup de vérifier toutes les toitures de toutes les écoles de cette époque-là, parce qu'il y en a plein. Pour le reste, on est super bien équipés, vidéoprojecteurs dans les deux classes, des ordinateurs dans les deux classes, clim dans les deux classes. Pour une petite commune, on est très bien équipés.
11: Pour le moment, les quelques 45 élèves partagent la grande salle du foyer rural, transformée à l'occasion en double classe et en cantine.
10: Et selon le rapport publié il y a un an, 8 écoles de l'Indre sur 10 ne sont pas préparées face au bouleversement climatique. L'école de Méobec et sa charpente effondrée.
0: Dossier à lire sur le site et l'application ici Bérine.
10: Et parfois plus de 35 degrés dans les classes. Si les épreuves du grand oral du bac prévues demain matin sont maintenues, celles de l'après-midi sont reportées à mardi prochain. Annonce faite il y a une heure par l'académie, celles de jeudi et de vendredi auront lieu comme prévu. C'est donc vigilance rouge pour la canicule, orange pour le risque feu de forêt. Hier dans le Cher, des feux ont été éteints à Trouy, Bussy ou Argenvière, mais le plus important à Oison a ravagé une quinzaine d'hectares de récolte, comme à Mérigny dans l'Indre, où là ce sont 7 hectares qui ont brûlé. Dans l'Indre, ce sont 180 hectares qui sont partis en fumée depuis le début de l'année. Cette canicule extrême, et c'est une punition collective, tonne Indre Nature, qui cible directement les politiques et leur manque d'ambition, dit en somme l'association, son président Jacques Lucbert.
5: On marche un peu sur la tête. Il n'y a aucun plan, à ma connaissance, d'adaptation des bâtiments scolaires. Il n'y a rien en matière d'adaptation d'aide aux particuliers, ou pas grand-chose en tout cas, sur les aides aux isolations. On peut me répondre qu'il y a un projet qui s'appelle Stratégie Climat 36, dans lequel, très honnêtement, et pour le moment, en dehors d'une réflexion, une volonté de sensibilisation, il n'y a pas de mesures importantes et fortes qui sortent de ce projet. Mais concernant la ressource en eau, il n'y a pas grand-chose non plus. Sachant qu'on est aujourd'hui concrètement dans une situation qu'on n'a jamais connue, des rivières à sec à un niveau jamais atteint à cette période de l'année. Donc oui, il y a une absence totale de vraies politiques départementales d'adaptation au changement climatique.
10: Et invité d'Issibérie à l'instant, Marc Fleuret lui répond que ces accusations sont, je cite, injustes pour un département qui investit 10 millions d'euros pour l'eau, 10 millions d'euros pour adapter nos habitations. La fournaise, ça fatigue et ça isole. En ces jours de chaleurs extrêmes, beaucoup de personnes âgées vivent seules, volets fermés. Plus de 400 foyers à Châteauroux sont donc inscrits sur le fichier des personnes vulnérables, de quoi être appelées juste pour prendre des nouvelles. Laurence Virard est la responsable de l'office des personnes à la retraite à Châteauroux.
9: On va pouvoir un peu repérer des personnes les plus fragiles. On pourra les rappeler. On peut... Parfois, ils le réclament aussi. On va aussi mener une vigilance. Au-delà des effets de la chaleur, il y a aussi la solitude, le sentiment d'isolement qui peut s'installer parce qu'ils nous disent « je vais pas sortir, je ferme mes volets, je suis dans le noir, je vois personne ». En fait, ils s'enferment et ça les enferme un peu plus dans ce sentiment de mal-être. Alors là, on va être aussi vigilant là-dessus parce qu'on est beaucoup dans la lutte contre l'isolement avec différents dispositifs et c'est souvent aussi l'occasion d'échanger sur ce qu'il existe. On a plusieurs équipes citoyennes pour permettre à des personnes isolées de sortir.
10: À sortir, beaucoup ne peuvent plus rester chez eux quand le thermomètre s'emballe. À Châteauroux, la maison des seniors espace climatisé vous ouvre ses portes dans une heure pour faire face aux chaleurs extrêmes. Vous êtes 200 à Bourges à être venus vous réfugier dimanche dans ces espaces ouverts par la ville comme la patinoire ou la médiathèque Leïla Slimani, encore ouvert aujourd'hui jusqu'à 19h. Dans le Cher aussi, la préfecture interdit ce matin toutes les manifestations sportives en extérieur ou dans des locaux non climatisés jusqu'à nouvel ordre. Et dans l'Indre, ne soyez pas surpris si vous entendez déjà des bruits de travaux. La préfecture autorise le démarrage de certains chantiers dès 6h ces jours-ci pour lutter contre les fortes chaleurs.
0: Ici les 8h05, Antoine, le craquelin est en surchauffe.
10: Pas loin de 38 degrés en cellule, de quoi agacer les surveillants pénitentiaires de cette prison de Châteauroux qui se sont rassemblés hier pour bloquer l'entrée du site jusqu'à la fin de matinée pour dire leur ras-le-bol. La maison d'arrêt accueille là deux fois plus de détenus que ses capacités. Marie-Antoinette Leclerc est la secrétaire locale du syndicat UFAP, une sa justice qui a lancé cet appel à se rassembler.
14: Alors en fait, on a une surpopulation pénale qui engendre beaucoup d'insécurité, donc pour les surveillants à l'étage, c'est très compliqué. On nous demande de travailler avec très peu d'effectifs, c'est-à-dire qu'il nous manque actuellement entre 20 et 25 personnes. On est sans arrêt rappelé et on a les compteurs d'heures supplémentaires qui explosent. Du coup, on est tous dans la même situation, on a l'impression de ne plus avoir de vie familiale et on est très fatigué. On a déjà des collègues qui ont démissionné et tous les jours, j'entends des collègues qui disent « moi, je vais m'en aller, je vais démissionner, j'ai plus de vie personnelle et c'est plus possible en fait. » On a beau essayer de prévenir la direction qu'on n'en peut plus, depuis un petit moment, il n'y a rien qui a bougé. C'était déjà compliqué avant, mais depuis janvier, ça s'est vraiment dégradé et en plus, tous les jours, on a un ou deux matelas au sol de plus et donc ça continue de se dégrader chaque jour.
10: Et contacté hier, la direction du Craquelin rappelle que des investissements ont été réalisés pour sécuriser le site et précise que, je cite, le dialogue doit se poursuivre pour examiner les préoccupations. Aux grands hommes, la patrie reconnaissante, cette fois envers Marc Bloch, historien et résistant assassiné par la Gestapo. La cérémonie d'entrée au Panthéon, ce sera ce soir, 21h. C'est la 6e panthéonisation d'Emmanuel Macron.
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10: Vigilance rouge, canicule dans l'Indre comme dans le Cher, chaleurs extrêmes aujourd'hui encore, Simon.
0: Avec des températures qui vont dépasser les 40 degrés partout dans l'Indre et dans le Cher cet après-midi, qui devraient même atteindre des valeurs entre 42 et 44 degrés. C'est très certainement la journée la plus chaude que l'on enregistrera pour un mois de juin, jamais enregistrée depuis les relevés par Météo France, donc depuis 1945, avec des températures qui commencent déjà à se réchauffer. Tiens, ça n'aura pas duré longtemps, la petite fraîcheur du matin. On est déjà à 25 degrés à Châteauroux, 26 à 27 degrés à Bourges, à Issoudun et à Vierzon. Autant vous dire que les 30 degrés vont être atteints d'ici 9h.
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0: C'est quand même affolant de se dire que certes, on va probablement atteindre la journée la plus chaude jamais enregistrée pour un mois de juin, mais aussi la journée la plus chaude jamais enregistrée tout court depuis le début des relevés.
10: Mais oui, j'ai l'impression qu'on bat des records un peu tous les jours ces jours-ci. Oui.
0: Donc on fait attention, on est prudent, on est vigilant et on évite de sortir aux heures les plus chaudes et si c'est pas nécessaire. Daniel Balavoine, sauvez l'amour. Merci de rester à l'écoute d'ici.

0: Bonjour, Daniel Balavoine, 8h12. Merci de nous faire une place à vos côtés. Bon courage pour cette nouvelle journée de forte chaleur qui s'annonce.
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0: Votre 6h-9h Ici Matin, Ici Berry. Bonjour et bienvenue. Merci d'écouter votre radio locale. On espère que la nuit a été à peu près bonne, hein, et que vous avez profité du match d'hier soir et de cette longue pause de 2 heures pour aérer la maison, faire passer un peu le frais, si on peut appeler ça le frais. Après, le match a commencé à 23h et s'est terminé à 5h du matin. Donc, il y a un moment où c'était de la grosse aération quand même. C'était la technique de Stéphane hier. Je vous en parle parce qu'il nous l'a donné sur le WhatsApp Ici Berry. 02 54 27 36 36, c'est le même numéro pour nous envoyer vos messages et vos techniques sur notre WhatsApp. C'est vrai que quand les matchs sont comme ça en pleine nuit, bah ça fait du frais, ça fait de l'air et c'est toujours plus agréable. Vous aussi, vos astuces, vos techniques, vos îlots de fraîcheur sur le WhatsApp Ici Berry, 02 54 27 36 36.
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0: 8h15, c'est pas vrai, votre rendez-vous anti-arnaque Ici Berry, signé Aude Razeau. Votre message s'adresse, Aude, ce matin, aux retraités. Soyez sur vos gardes, vous êtes des cibles privilégiées pour les escrocs.
5: Oui, c'est l'Agirc-Arrco qui tire la sonnette d'alarme, la caisse de retraite complémentaire des salariés du privé. Non, elle ne propose pas de mutuelle. Non, elle ne propose pas de complémentaire santé. Non, elle ne fait jamais d'offres commerciales. Voilà, donc si vous, retraité, vous recevez un appel, un mail qui vous parle de ça ou que vous voyez une pub sur les réseaux sociaux pour une mutuelle avantageuse ou une complémentaire santé Agirc-Arrco, c'est forcément un gros mensonge. Le but, c'est quoi? C'est de récupérer un maximum d'informations sur vous et si possible, bien sûr, vous soutirez de l'argent.
0: Alors Aude, est-ce que beaucoup de retraités se font piéger par ce genre d'arnaque?
5: Oui, malheureusement, et surtout, beaucoup sont très angoissés à l'idée de se faire piéger. Vous êtes nombreux, les retraités, à me contacter pour me dire que vous êtes perdu dans tout ça, que vous n'arrivez plus à démêler le vrai du faux, que ça vous fait peur. Je vous réponds déjà que c'est normal, c'est normal de ne pas savoir et surtout, ce n'est pas une fatalité, pas du tout. Tenez, je vous donne 3 conseils, mais alors tout simple. Vous ne transmettez jamais vos identifiants, mot de passe, carte bleue, ni par message, ni par téléphone. Quelqu'un d'honnête ne vous les demandera pas, donc ne les donnez pas, c'est logique. 2e point, si l'assurance retraite ou l'Agirc-Arrco a quelque chose d'important à vous dire, ça se passe sur agirc-arrco.fr ou sur l'assurance-retraite.fr. Nulle part ailleurs, vous vous connectez tout seul et directement sur votre espace personnel. 3e point, changez le mot de passe. une ou deux fois par an. Alors je sais, c'est pénible, après on ne sait plus où on l'a mis, on s'en souvient jamais, mais faites-le vraiment, c'est important.
0: Merci Audrazo, c'est pas vrai, votre rendez-vous anti-arnaque, c'est si vous êtes vous-même victime d'une arnaque ou vous avez une histoire à nous raconter, ici.arnaqueaupluriel@radiofrance.com. La météo, sans surprise, vigilance rouge toujours en cours de l'Indre et dans le Cher, soyez prudents, hydratez-vous et évitez de sortir aux heures les plus chaudes. Bon, ça va pas tarder à être les heures les plus chaudes, parce que d'ici 9h, les températures atteindront 30 degrés jusqu'à 42 à 44 degrés cet après-midi.

0: Mamma Mia, Abba à 8h20, vous écoutez Ici Berry, on joue ensemble.
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0: Bonjour Sophie.
2: Oui, bonjour Simon.
0: J'ai une bonne nouvelle.
2: Ah oui, moi aussi.
0: Ah bah ouais, ouais, parce que vous allez voir Maroon 5 samedi soir au château de Chambord, bravo.
2: Ouais, Mamma Mia.
0: Ah, ça, c'est complet depuis des mois et des mois. Et puis voilà, ouais. Nous vous avez gardé quelques places bien au chaud et on vous les offre.
2: Eh ben c'est super gentil, j'avais essayé d'en acheter mais j'avais pas réussi.
0: Eh, c'est vrai que ouais, c'est complet hyper rapidement, puis après il y a et des files d'attente. On essaye de se connecter là sur Ticketmaster et puis on voit, vous êtes 180 millième dans la file d'attente.
2: C'est tout à fait ça, oui.
0: Et puis après, on pleure. Bon, en tout cas, Sophie, Adéole, voilà, samedi soir, vous le bloquez. Vous êtes au château de Chambord, il y a Maroon 5, il y a d'autres groupes également qui se produiront plus tôt dans la soirée. C'est à partir de 17h30 jusqu'à tard dans la nuit parce qu'après, on fait la fête et on en profite.
2: Bah écoutez, merci beaucoup, hein. C'est vraiment un très beau cadeau que vous me faites.
0: Et bah tout le plaisir est pour nous et vous n'hésitez pas à nous raconter, d'accord?
2: D'accord, avec grand plaisir.
0: Très belle journée, bon courage.
2: Merci, au revoir.
0: À bientôt, au revoir. Le baladeur in Sibérie, chaque matin, se balade partout dans l'Indre et dans le Cher. Avec vous, Maxime Daniel, vous avez rencontré Arthur Fadel, céramiste, face à un four à bois.
3: En fait, là, on est même après la cuisson. Le four est même en train de refroidir. C'est une équipe de Bornois qui a fait sa cuisson la semaine dernière et on attend de pouvoir ouvrir le four.
4: Ok, très bien. Merci. Vous êtes agent d'animation ici au Centre de céramique contemporaine, ici à La Borne, hein, qui fait partie de la commune d'Enrichemont. Et derrière ce centre de céramique contemporaine, il y a plusieurs fours, dont trois fours à bois, parce que ici, la spécialité de La Borne, c'est d'avoir des fours à bois, c'est ça?
3: Oui, tout à fait, c'est ça. Nous, on a continué comme un peu tout a été commencé. Et ici, la cuisson bois est restée très importante. C'est resté un outil qu'on utilise tous les jours. Et du coup, derrière le centre, il y a trois fours à bois, tous très différents, avec des effets, des cuissons différentes et qui sont utilisables par les membres de l'association.
4: Alors celui-là, façon japonaise, qui est encore bien chaud quand on se met à côté, là, on sent qu'il est en plein refroidissement, mais... Ça fait du bien de se mettre à côté. Ouais. Lui, il est en terre cuite, en espèce de dôme. Vous pouvez nous le décrire un peu?
3: Oui, c'est ça. Alors, en fait, il ressemble surtout à une espèce de tunnel qui est terminé par une grande cheminée. En fait, là, on le voit pas parce que dessus, il y a de l'argile et de la paille. Mais en dessous, c'est de la brique. C'est de la brique réfractaire parce qu'il faut que ça puisse tenir à des températures extrêmement chaudes et pendant longtemps. Et effectivement, c'est un four à Nagama. C'est un four couché japonais. À Nagama, pour dire une chambre. Et c'est un peu le roi de la cuisson bois. C'est le plus fort.
4: Alors, lui, on peut pas l'ouvrir parce qu'il est encore bien chaud, puis ça ferait un choc thermique pour ce qu'il y a à l'intérieur. Mais on a celui-ci par exemple à côté là.
3: C'est un four à bois qui est plus petit.
4: Ouais.
3: Qui là, il n'est pas utilisé cette semaine. Il va être utilisé la semaine prochaine. Et lui, c'est pas du tout la même chose. Lui, on le cuit en une journée. C'est un four phénix.
4: D'accord.
3: À flamme renversée. Donc c'est un four un peu plus moderne entre guillemets, un peu plus petit aussi comme on peut le voir. Donc là en une journée on cuit les pièces et deux jours plus tard on ouvre le four et c'est Noël quoi.
4: C'est Noël carrément. Une des spécificités de ce centre c'est que les fours sont à disposition à location bien sûr.
3: Oui, c'est ça.
4: Il faut le dire. Et donc ça crée un super lieu de vie ici où plusieurs potiers viennent en même temps mettre leur céramique dans les fours, mais du coup des moments se créent, des repas,
3: c'est ça. Parfois c'est...
4: des nuits peut-être même.
3: Exactement, oui, parce qu'il faut imaginer qu'ici c'est un lieu vraiment de vie. On a trois fours qui sont articulés autour d'un espace un peu cuisine et salon où les gens mangent pendant les cuissons, puisque les grands fours comme ça peuvent cuire jusqu'à 5-6 jours d'affilée, donc la nuit, le jour, il faut mettre du bois, donc.
4: D'ailleurs, comme vous avez de la terre, vous avez fait un four à pizza.
3: Exactement, il restait un petit peu de terre. Et donc, pendant les longues soirées, on récupère des braises dans les fours, on les met dans le four à pizza, et puis on se fait tous des créations perso. Donc, voilà, céramiste, pizzaïolo, c'est tout à la fois.
0: Le baladeur est Sibérie chaque matin à 8h20 pour nous faire découvrir de beaux recoins de l'Indre et du Cher. Tiens, je vous en profite pour vous lancer un appel parce qu'on a reçu quelques appels ce matin de la part d'habitants de Saint-Amand-Montrond. Nous signalons des problèmes avec l'eau du robinet notamment. Il n'y a plus d'eau visiblement, que vous essayez de boire un verre d'eau du robinet, prendre votre douche ou toute autre chose. Alors si c'est un problème généralisé, que vous êtes à Saint-Amand-Montrond, n'hésitez pas à nous appeler 02 54 27 36 36 ou alors même le WhatsApp. C'est l'occasion, le WhatsApp ici Berry, vous nous signalez si vraiment il n'y a plus d'eau et que c'est un problème généralisé sur toute la commune. Et même si vous savez pourquoi, eh bien vous venez nous tenir informés. 02 54 27 36 36, 8h25, voici la Rousseau.

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2: Mardi 23 juin, il est 8h30, à la une de l'info d'ici, Antoine.
5: Et quand le craquelin craque, la maison d'arrêt de Châteauroux déborde de détenus, tourne à 200% de ses capacités. Reportage à suivre juste après votre 90 secondes, Audrey Azot, et on fait le tour des conséquences de cette canicule avec vous.
6: De nouveaux records de chaleur risquent d'être battus encore aujourd'hui, prévient Météo France. Il faisait 27 degrés dès 5h ce matin à Biscarrosse, à Limoges, à Rennes, à Angers. Et ce midi, près de 39 millions de Français seront cette fois concernés par une alerte rouge canicule dans 54 départements. Les deux garçons retrouvés morts dans une voiture en pleine canicule à Carpentras s'étaient enfermés eux-mêmes dans le véhicule, selon le parquet. Ils avaient 2 et 4 ans, leur mère en état de choc, elle n'a pas encore été entendue. Grosse perturbation hier en gare de Bordeaux à cause de la chaleur. Un TGV lourd de Paris accusé hier soir 5h40 de retard. La France valide son ticket pour les 16e de finale du mondial de foot après un scénario ubuesque. 2 heures d'interruption à la mi-temps. Le stade évacué à cause des orages. Score final 3-0 contre l'Irak. Doublé de Kylian Mbappé qui fêtait sa 100e sélection. La Norvège est aussi qualifiée pour les 16e après sa victoire 3-2 contre le Sénégal. La première place du groupe se jouera donc vendredi sur le match France-Norvège. Grosse opération de sauvetage en mer hier dans le nord à Berck-sur-Mer. Plus de 70 personnes se sont retrouvées piégées par la marée, encerclées par la montée des eaux. Pas de victimes heureusement, certains ont pu s'accrocher au paddle des sauveteurs. L'image à suivre ce soir, c'est l'entrée de Marc Bloch au Panthéon, résistant assassiné par la Gestapo en 1944. C'est la première fois qu'un historien entre au Panthéon.
5: La température monte au craquelin. La maison d'arrêt tourne avec deux fois plus de détenus que ses capacités pour un nombre de surveillants toujours trop faible selon ses salariés qui ont bloqué hier l'accès à cette prison de Châteauroux. Manon Klein sur place.
7: L'équipe de nuit sort sous les applaudissements après une longue journée de travail. Une équipe de nuit que la direction envisagerait de diminuer pour pouvoir redéployer du monde en journée, d'après Marie-Antoinette Leclerc, secrétaire locale du syndicat UFAP-UNSA.
8: On a demandé à rester à 10 les nuits, parce que sinon ça provoque de l'insécurité en fait, quand il faut intervenir sur des bagarres ou sur des incendies ou des choses comme ça.
7: Récemment encore, des surveillants ont été agressés à la mi-mai. Ça peut créer de l'appréhension.
8: Le matin, quand on ouvre une porte, en fait, derrière, il y a 4 personnes détenues dans une cellule de 12 mètres carrés ou 3 dans une cellule de 9 mètres carrés. Bah, on est tout seul face à ça et ça peut être très compliqué.
7: Actuellement, au craquelin, il manque une vingtaine de surveillants. Ceux qui restent sont donc plus sollicités, fatigués. Frédéric Chauvet, secrétaire général adjoint régional du syndicat UFAP-UNSA.
9: Du fait de la fatigue, on est un peu moins patient. On va prendre certaines choses beaucoup plus à cœur que d'habitude. Elles se seraient passées beaucoup plus facilement. Et les petites problématiques, des fois, d'un détenu.

0: prochain. Annonce faite ce matin par l'Académie. Et de nouveaux incendies hier dans l'Indre comme dans le Cher. Une vingtaine d'hectares de terres agricoles concernées rien que pour la journée de ce lundi. Vous l'entendrez tout à l'heure dans votre journal de 9h.
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0: D'ici là, un jour sans fin, Simon, on est encore en rouge sur la carte des vigilances Météo France.
2: Avec des températures encore beaucoup trop chaudes, 25 degrés à 8h30 à Châteauroux, 27 degrés actuellement dans le sud du Berry, du côté du Blanc, des températures caniculaires qui vont encore se faire sentir cet après-midi, avec des pointes à 44 degrés attendues et annoncées par Météo France. 40 à 42 degrés en moyenne cet après-midi. Vigilance rouge donc pour la chaleur. Vigilance orange également pour les feux de forêt. Donc attention avec ce petit vent qui va souffler. Vent chaud, vent d'est jusqu'à 40 km/h. On prend soin de soi et des autres. On s'hydrate très régulièrement. Vaut mieux trop que pas assez. Et puis on évite de sortir aux heures les plus chaudes de la journée.
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2: 8h35. Alors quand je dis on s'hydrate et on mange régulièrement, on fait pas une plâtrée de spaghettis à la bolognaise non plus. Je vois Nathalie qui nous dit ça pour me rappeler l'hiver. Je vais me faire une plâtrée de spaghettis à la bolognaise. Alors faites ce que vous voulez, mais pas sûr que niveau digestion ça se passe super.
0: Allez,
2: super bien.
0: Nous on va faire une fondue.
2: La bonne raclette sous 42 degrés. Allez, on y va. 8h35. Laurent Voulzy, le soleil donne.

0: Le soleil donne, Laurent Voulzy, bientôt 8h40, merci de nous faire une place à vos côtés, bon courage si vous partez en direction du boulot ce matin.
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0: On espère que vous ne souffrez pas trop déjà de la chaleur, que vous avez réussi peut-être à dormir en ouvrant les fenêtres, à décaler peut-être les horaires de travail ou alors que vous êtes dans un bureau avec un petit peu de clim, avec des températures qui s'approchent déjà des 30 degrés ce matin. 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Et puis vous lâchez un petit j'aime, un petit commentaire par-ci par-là, ça fait toujours plaisir. Avec des températures caniculaires comme ça, il vaut mieux rester à la maison si on le peut. 40 à 42 degrés cet après-midi, des pointes à 44 degrés annoncées par Météo France. 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
0: 8h41, Ici Berry, votre chiffre du jour. Un chiffre dans l'actualité locale, nationale ou internationale qu'on analyse avec Sandrine Duval et son invité. Sandrine, de quel chiffre parle-t-on ce matin ?
5: 12e édition de l'opération nationale organisée par le CNL, Centre National du Livre. Partir en livre jusqu'au 19 juillet. Ce festival d'été est gratuit, ouvert à tous et célèbre cette année nos petits et grands héros. Clarisse Massonneau est illustratrice et elle nous confie quel était son héros d'enfance.
6: Je pense que mon premier héros, étrangement, c'était Lucky Luke de la BD franco-belge. Je regardais surtout les images, mais c'est ce qui m'attirait le plus.
5: Ouais, vous êtes illustratrice, Clarisse, et c'est vrai que la lecture, c'était pas une évidence pour vous.
6: Non, c'était pas une évidence parce qu'en plus, je suis dyslexique. J'ai eu un peu de retard de lecture et la BD m'a beaucoup aidée.
5: Vous êtes spécialisée notamment dans les mangas, vous êtes mangaka. Alors c'est quoi mangaka ?
6: Ça regroupe le tout en fait, on écrit le scénario, on fait les illustrations.
5: Vous allez animer un atelier à la médiathèque d'Ardan dans le cadre justement de Partir en livre, ce sera le 1er juillet pour les 9-11 ans et également les 12-15 ans. C'est un art vraiment spécifique le manga ?
6: C'est un peu spécifique, il y a certaines règles à respecter par rapport à la BD franco-belge ou au dessin classique, mais il y a quand même des liens qui se font.
5: C'est pas frustrant pour un illustrateur justement de se limiter au noir et blanc ?
6: Ça peut être frustrant, mais après il reste le fait que on doit quand même faire de la couleur de temps en temps pour les couvertures ou des illustrations internes, donc ça reste très marrant.
5: À quoi vous allez initier les jeunes participants de l'atelier le 1er juillet ?
6: Alors je vais initier au character design, donc en fait c'est la création de personnages qui vont créer leur propre personnage. La plupart du temps, on s'occupe de la tête et si on a le temps, on fait aussi le corps.
5: Vous avez l'habitude d'animer ce type d'atelier, Clarisse. Qu'est-ce qui intéresse justement les jeunes dans les mangas ?
6: Je pense que c'est les personnages et les histoires. Le fait aussi que ça a un prix de base un peu plus accessible. Puis finalement, en fait, les personnages qui ont un peu des coupes incroyables aussi. C'est aussi une culture qu'on ne connaît pas finalement parce que c'est très basé sur le Japon. Et je pense que c'est le côté de l'Asie qui attire aussi beaucoup.
5: Clarisse, mise à part cet atelier que vous allez animer à Ardante, vous avez également une actualité.
6: Oui, c'est ça, des illustrations que je vends actuellement à une boutique avec des artistes de la région qui s'appelle La Picurieuse, qui est rue Grande à Châteauroux.
5: Cet atelier, dans le cadre de Partir en livre, c'est le 1er juillet à la médiathèque d'Ardante. C'est à 14h30, c'est gratuit, mais sur inscription. Tous les renseignements auprès de la médiathèque d'Ardante. Ici Berry, Clarisse Massonneau, merci beaucoup d'avoir été avec nous.
6: Merci beaucoup.
0: 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Crézant Swing à Crézant Science en Serre, 12e édition. C'est dans quelques jours et on en parle avec son organisateur après le dernier titre de Marine. Ça s'appelle Escroc. Vous écoutez Ici Berry, 8h44.

0: Escro Marine à 8h47. Vous écoutez East Sibérie, Crescent Swing. C'est l'événement d'East Sibérie du jour et on en parle avec Daniel Chautard. Bonjour.
1: Bonjour.
0: C'est un festival de jazz dans un domaine viticole du Sancerrois. Est-ce que finalement il y a pas au fond un lien profond entre ces deux univers?
1: Le vin et la musique, ça a toujours été ensemble. Regardez Dionysos.
0: Oui, c'est vrai.
1: Le lieu de l'amour, du vin et de la musique.
0: Alors, cette année, on célèbre la 12e édition. C'est un cap assez énorme, quand même, pour un événement indépendant. Alors, on sait que l'économie des festivals est de plus en plus fragile aujourd'hui. C'est quoi, pour vous, le secret pour durer, pour fidéliser le public d'année en année sans avoir, finalement, la machinerie des gros festivals derrière vous?
1: On a toujours évité la machinerie des gros festivals. On fonctionne qu'avec des bénévoles. Le problème, c'est que les bénévoles d'il y a 12 ans ont pris de l'âge et que maintenant, c'est plus en plus difficile d'avoir des jeunes qui soient disponibles, quoi. Surtout dans le monde viticole, c'est des périodes où ils sont au boulot. Mmh. C'est ça qui est compliqué pour nous, parce qu'on a toujours fait Crescent Swing qu'avec des bénévoles, puis un secrétariat de mairie qui est top pour les dossiers.
0: Mmh. Alors, il suffit de venir aussi pour se rendre compte un petit peu de pourquoi ça fonctionne. Il y a l'ambiance, il y a le fait aussi qu'on est vraiment en totale proximité avec les artistes. On n'est pas dans une fosse derrière une barrière à plusieurs mètres. On est vraiment au cœur de tout ça. Est-ce que finalement, c'est pas ça aussi qu'on vient chercher, c'est que ce soit artiste ou public, cette immense proximité?
1: C'est l'élément important, la proximité, parce qu'effectivement, tout le public a la possibilité de converser à l'entracte, après les concerts et tout, avec le public. Enfin, le public a la possibilité de converser avec les musiciens ou les conférenciers qui viennent. Mmh. Je me souviens de Yves Coppens, quand il était venu donner sa conférence, qui avait duré à peu près 2 heures, il était resté plus de 3 heures à la disposition des gens pour répondre aux questions, que ça allait aussi bien de la dédicace d'un livre que les conseils pour devenir paléontologue, puisqu'il y a des jeunes qui étaient venus pour ça. Mmh. Vous voyez, et par rapport, sinon, dans les grands festivals, les artistes ont leur loge, ils repartent après dans leur loge et le public les voit pas.
0: Mmh. Alors, voilà. 12e édition qui va se dérouler dans quelques semaines maintenant. Quelle couleur musicale est-ce que vous aviez envie de lui donner?
1: On a toujours donné l'importance pour avoir une bipolarité. C'est-à-dire, il y a une soirée classique, avec les grands airs d'opérette qui commencent le jeudi 9 à l'église. Ensuite, un concert de jazz, mais ça toujours est un jazz festif. C'est pas des gens qui jouent pour eux, c'est des gens qui jouent pour le public. Et ça s'appelle Crescent Swing parce qu'on veut qu'il y ait ce côté swing et vivant et festif, dansant. Cette année, c'est étonnant, c'est puisqu'on a réussi à avoir Nicole Rochelle, c'est l'américaine du New Jersey qui avait été recrutée par Jérôme Savary pour incarner Joséphine Baker. Elle vient avec ses musiciens et à la batterie, il y a Julie Sory, la fille de Maxime Sory, qui était tellement connue comme clarinettiste dans Saint-Germain-des-Prés, Caveau de la Huchette et tout ça. Voilà. Et c'est des gens qui sont contents de venir. Et puis il y a le fait que ce soit à Sancerre. Pour eux, ils viennent à Sancerre. Et c'est
0: un des plus beaux villages de France, on ne le répétera jamais assez, évidemment. Sancerre, donc, pour cette 2e édition de Crescent Swing. Ça commence le 9 juillet prochain. Merci beaucoup d'avoir passé quelques temps avec nous pour nous en parler ce matin. Daniel Chautard, et bonne journée.
1: Bonne journée.
0: 8h50, Sting et Fields of Gold. Et on vous dévoile le programme Bienvenue chez vous, votre magazine de la vie quotidienne, 9h midi, avec Margot de Rocco et Fabrice Tiercy. Vous écoutez ici, Berry, 8h51.

0: Sting et Fields of Gold, 8h54 et vous écoutez CBRI. Bienvenue chez vous, 9h midi, votre magazine de la vie quotidienne. Margot de Rocco, bonjour.
1: Bonjour Simon, bonjour à tous.
0: Fabrice Tiercier, bonjour.
2: Bonjour Simon.
0: Le programme 9h.
1: On va parler des vieux films ce matin à partir de 9h. Nous serons avec Rémi Payou, responsable du pôle patrimoine de Cyclic Centre-Val de Loire. Voilà, pour numériser, un petit peu valoriser tous ces films qu'on a chez nous.
0: Bah d'ailleurs, ce sera demain. On en parlera également avec mon invité, c'est Jean-Yves Clément, parce qu'on a retrouvé une version totalement inédite de Jour de fête de Jacques Tati,
1: ah,
0: et elle sera diffusée à Sainte-Sévère en version 4K, complètement remasterisée. Ce sera dans quelques jours. C'est assez incroyable. 10h.
2: Comment est-ce qu'on protège nos outils informatiques de la chaleur et comment aussi se protéger des arnaques qui utilisent l'IA générative? Réponse avec Nathalie Gallois.
0: Ah ouais, non mais là, avec la chaleur, c'est un enfer. Hein, ne serait-ce que d'allumer la télé. C'est quelque chose. Hein.
2: Mon téléphone, il me dit tout le temps, il fait trop chaud.
1: Donc, ah oui, qu'il ne peut plus charger à cause de la chaleur.
0: Ouais, c'est ça. Alors, il y a une technique, c'est d'allumer la radio, la bonne radio, parce que ça...
2: Non, c'est, mais
0: ça
2: vrai.
1: Ça
0: diffuse pas de chaleur.
2: Ouais. Juste des ondes.
0: Voilà, c'est ça. Il y a un moment, il faut faire un choix. Est-ce qu'on veut de la chaleur ou est-ce qu'on veut des ondes? Voilà, on fait un choix. 8h55, Gérald Kirzek. Bonjour docteur, ce matin on parle foot et Coupe du Monde, bien sûr. Comment être supporter et protéger son cœur? Le stress n'est pas très bon. Hein.
3: Bonjour à toutes et à tous. La Coupe du Monde de football bat son plein entre les matchs de nuit. Les émotions fortes, notre corps et notamment notre cœur, est mise à rude épreuve. Alors, il faut pas dramatiser, mais il faut juste être conscient du mécanisme. Quand on regarde un match, le corps ne fait pas la différence entre une menace réelle, comme un prédateur, et une menace psychologique, comme une action décisive, par exemple. On entre en mode combat. Le cerveau va libérer alors de l'adrénaline. C'est l'hormone du stress. Et conséquence immédiate, le cœur s'emballe. On le sent bien, d'ailleurs. La tension artérielle monte en flèche. On pourrait essayer, d'ailleurs, en mettant un tensiomètre, et les artères se contractent. Il y a une étude emblématique dans le New England Journal of Medicine, qui est un grand journal américain de médecine, qui avait montré que lors de la Coupe du Monde de 2006, le risque de faire un accident cardiovasculaire était multiplié par 2,66 les jours de match de l'équipe nationale allemande. Alors c'est un vrai pic de stress, oui, bien sûr, le public c'était des Allemands. C'est un vrai pic de stress collectif. Pour une personne en bonne santé, c'est pas très grave, mais pour une personne fragilisée, ça peut être l'étincelle qui déclenche un infarctus.
0: Alors que pouvez-vous nous conseiller pour profiter pleinement du match sans mettre notre santé en danger ?
3: Sans mauvais jeu de mots, c'est le cœur du sujet. Il ne faut surtout pas se priver de vivre ces moments de passion, évidemment, mais il faut les vivre intelligemment. Je vais vous donner 4 conseils clés. Conseil numéro 1, le plus important, les personnes qui ont déjà eu un infarctus, qui souffrent d'hypertension ou diabète, doivent impérativement prendre leur traitement ce jour-là. Ne surtout pas l'oublier. Et si vous sentez une gêne thoracique inhabituelle, on appelle le 15. Conseil numéro 2 pour tout le monde, on surveille sa consommation d'alcool et tabac. Et oui, l'alcool associé à la chaleur, ça déshydrate, ça fait grimper le rythme cardiaque, et le tabac, c'est de l'adrénaline pure, donc c'est le cocktail explosif. Conseil numéro 3, la respiration. Avant le match ou à la mi-temps, prenez 2-3 minutes pour respirer calmement. Vous inspirez par le nez, vous expirez par la bouche sur plusieurs secondes. C'est de la cohérence cardiaque. Et conseil numéro 4, si vous êtes à risque, évitez de regarder le match seul. Soyez accompagné. Évitez aussi de vous mettre dans une situation de stress supplémentaire, comme être dans une ambiance de stade surchauffé. Restez plutôt tranquille à la maison. Allez, avec quelques potes. Bon match et d'ici là, portez-vous bien.
0: Merci docteur pour ces conseils. Bienvenue, puisque le match de l'équipe de France était hier à 23h. Bonne journée. À demain. Ce week-end, il va se passer quelque chose de plutôt intéressant, Margot.
1: Oui, le Chambord Live.
0: Mais ouais, alors déjà, vos invitations à gagner toute cette semaine à 8h20 avec Issy-Berry, évidemment, pour les concerts archi complets de DJ Snake, de Maroon 5 et d'Orelsan. Mais je crois que vous y serez aussi.
1: Oui, vendredi, on sera en direct pour vous faire vivre un petit peu, voilà, comment se passe ce festival, le Chambord Live, comment ça se passe, comment est l'ambiance aussi. Donc on sera sur place et on espère pas 43 degrés, quoi.
0: Alors, un petit 40, mais 43 peut-être pas.
2: Ou un petit plus, non. Je suis sympa.
0: Je peux vous le dire. Il continue de faire chaud, protégez-vous. Il va continuer de faire chaud également demain. Et on y revient évidemment, puisqu'on se donne rendez-vous demain à partir de 6h. Bonne journée, ciao.
1: Ciao, à demain. Ciao.
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1: Et on continue la journée ensemble avec vous Fabrice Tercier à partir de 10h.
2: Et puis avec vous aussi si vous avez envie de réagir sur le WhatsApp, votre vocal, vos messages 02 54 27 36 36. Vous enregistrez le numéro, ensuite vous nous laissez un petit message, on les reçoit en studio et puis on réagit avec vous. C'est votre radio et Sibérie à vos côtés bien évidemment.
1: Donc n'hésitez pas à agir avec nous, à poser vos questions aussi sur le WhatsApp de l'émission.
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1: Et on vous souhaite une très belle journée avec Ici Berry, votre radio locale. Il est 9h. Ici Berry, première radio sur l'info, le journal avec vous Antoine Miffaut. Bonjour Antoine.
3: Bonjour. Un matin aux heures d'après-midi d'été, on frôle les 30 degrés ce matin à Châteauroux comme à Bourges. Après un lundi marqué par des records de température, nouvelle journée de chaleurs extrêmes, aujourd'hui vigilance rouge. Alors comme pour se rafraîchir, Jérôme Collin est allé faire un tour dans la maison des seniors de Châteauroux, espace climatisé, reportage.
8: Il suffit de franchir une porte pour quitter cette fournaise à 40 degrés et profiter soudainement d'un espace climatisé.
9: Allez vous mettre au frais un petit peu, il y a des gobelets avec la fontaine.
8: Yvette est exténuée par la chaleur.
10: C'est dur, oui. Heureusement, j'ai un petit ventilateur, mais ça suffit pas. Oui. J'ai trop chaud. J'ai quand même 88 ans, alors c'est dur. J'ai quand même eu un problème cardiaque l'an dernier.
8: L'octogénaire reste quelques minutes au frais, boit un verre d'eau aussi pour se requinquer. Des réflexes que toutes les personnes âgées n'ont pas forcément, constate Laurence Virard. C'est la responsable de l'Office des personnes à la retraite à Châteauroux.
11: Il faut parfois aussi rappeler quelques règles à certains qui peuvent être dans le déni. Étrangement, il y en a qui ne ressentent pas forcément la chaleur.
8: C'est pour ça que des appels sont régulièrement passés aux 432 foyers de Châteauroux inscrits sur le fichier des personnes vulnérables.
11: C'est de leur proposer vraiment le lieu rafraîchi, de les inciter s'ils en éprouvaient vraiment le besoin.
8: Anne-Marie fait partie des bénévoles qui multiplient les coups de fil en ce moment pour prendre des nouvelles.
12: Nous, pour venir simplement le fils des personnes à la retraite, on propose d'aller les chercher et de les raccompagner.
8: Une proposition de transport jusqu'à la maison des seniors qui concerne uniquement celles et ceux inscrits sur le fichier des personnes vulnérables.
3: Et cette maison des seniors, merci Jérôme Collin, vous ouvre ses portes jusqu'à 17h si besoin, comme à Bourges où la ville ouvre la patinoire et la médiathèque Leïla Slimani jusqu'à 19h. Vous êtes 200 à en avoir profité juste sur la journée de dimanche. Réfléchir sous 40 degrés si les épreuves du grand oral du bac prévues demain matin sont maintenues. Celles de l'après-midi sont reportées à mardi prochain. Annonce faite il y a une heure par l'Académie. Celles de jeudi et de vendredi auront lieu comme prévu. Hier dans le Cher, des feux ont été éteints à Saint-Denis de Palin ou à Bruyères-Alichamps. Mais le plus important à Oison, une quinzaine d'hectares de récolte est partie en fumée comme à Mérigny dans l'Indre où là, ce sont 7 hectares qui ont brûlé. L'Indre et le Cher restent en vigilance orange. Feu de forêt ce matin.
1: Et ces fortes chaleurs se font aussi sentir la nuit, Antoine.
3: Autre record, les températures minimales cette nuit à Bourges, 24,6 degrés mesurés, nouveau record. Là, le corps ne se repose pas ou mal. Aux urgences du centre hospitalier Jacques Cœur, on passe donc beaucoup de temps à rassurer, raconte le docteur Marie-Céline Mazuire.
13: Souvent, c'est je me sens pas bien. Des bouffées de chaleur, être très fatiguée, ne pas arriver à manger parce qu'on n'a pas faim, parce qu'il fait trop chaud. Ne pas sentir la soif. Les personnes âgées ne sentent pas la soif, ne sentent pas le chaud. Donc, ils restent couverts avec leurs trois épaisseurs comme d'habitude. Ils ne ressentent pas la transpiration. Donc, c'est ça qui est dangereux. On pose les questions s'il y a besoin d'examen complémentaire ou pas. Et puis après, on leur donne des conseils de rester au frais, de se mettre devant un ventilateur, de se mouiller la peau, de boire régulièrement même si on n'a pas soif. Et surtout, de nous appeler si on se sent pas bien, si on a de la fièvre, si les familles trouvent que la personne devient incohérente. Et oui, il peut y avoir des problèmes cardiaques. Si les gens savent prendre le pouls, nous, on met notre chronomètre, on les fait compter tout haut, donc on peut prendre le pouls. Certains ont des appareils, donc on leur demande de se prendre la tension, le pouls. C'est plutôt les pathologies chroniques qui décompensent, plus que vraiment des coups de chaleur, des coups de chaud où il y a que la chaleur en cause.
8: Et elle confirme que la tension reste maîtrisée pour l'heure. Et dans l'Indre, des renforts sont déployés partout dans le département pour garantir les soins. Et face à cette vague de chaleur, un maître mot, l'adaptation. Dans l'Indre, des places d'hôtel sont réservées en priorité aux femmes seules et aux parents isolés. Le gymnase Suzanne Lenglen de Châteauroux accueille les sans-abri aujourd'hui. Un dôme de chaleur en forme de constat d'échec pour les politiques, déplore l'association Indre Nature ce matin. Son président, Jacques Lucbert, dénonce le manque d'ambition du département de l'Indre en matière de climat. Invité d'Issy-Berry, le président du conseil départemental, Marc Fleuret, lui répond.
14: Je lui réponds qu'il a qu'à chercher sur le territoire national des départements qui mettent 10 millions d'euros sur la table pour la rénovation de ces bâtiments et notamment tout ce qui est toiture en photovoltaïque.
8: Je voyais dans la rallonge budgétaire qui a été votée hier 60 000 euros concernant la maison de la pêche et de la nature. Est-ce que vous pensez que c'est la priorité en ce moment ?
14: Oui, tout à fait, puisque la maison de la nature et de la pêche souhaite refaire ses bâtiments pour pouvoir accueillir les enfants et puis faire de l'éducation, notamment autour des pratiques autour de l'eau. Donc, initier et éduquer les jeunes enfants pour l'avenir me paraît être intéressant. En tout cas, ça, entendre de tels propos de la part d'Indre Nature que l'on subventionne d'ailleurs pour les aider dans leur démarche, me fait vraiment réagir. Et je pense que notre département n'a vraiment pas à rougir quant à son implication pour tout ce qui est développement durable.
8: Extrait d'une interview que vous pouvez retrouver en longueur sur le site et sur l'application d'Issy-Berry. Faire les marchés à la fraîche, si j'ose dire. Même s'il fait déjà très chaud à Bourges, les horaires des marchés sont revus. Celui du Val d'Oron a commencé ce matin à 6h. Et autre changement d'horaire à noter à Bourges, la fête foraine est maintenue, mais en version nocturne. Les manèges les plus exposés au soleil vont ouvrir ce soir à 20h et le tout fermera à 1h du matin.
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8: Fabrice, bonjour.
2: Bonjour Antoine.
8: Vigilance rouge, canicule dans l'Indre comme dans le Cher, chaleurs extrêmes encore aujourd'hui.
2: Oui, vigilance orange, feu de forêt à cette heure-ci sur le thermomètre Sancerre, 27 degrés, Mouers, La Châtre 28, Châteauroux, Argenton-sur-Creuse 29, Clermont-Vierzon, Bourges-le-Blanc 30, au plus chaud cet après-midi de 39 à 43 degrés. À tout à l'heure, 10h.
8: À tout à l'heure.
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1: Bonjour et bienvenue chez vous, on est ensemble jusqu'à midi. Et si on pouvait numériser nos vieux films ?
2: Ah, c'est chouette.
1: Ouais, depuis 2006, Cyclix Centre-Val de Loire est missionné pour collecter, sauvegarder, numériser, indexer et valoriser le patrimoine cinématographique et audiovisuel régional. Ce matin, alors, on va sortir les caméscopes, les bandes. Nous serons avec Rémi Payou, c'est le responsable du pôle patrimoine de Cyclix Centre-Val de Loire.
2: C'est juste après Gérard Blanc du Soleil dans la nuit sur votre radio locale Issy-Berry. Bienvenue chez vous jusqu'à midi.

0: Sibéré, Gérard Blanc avec Du soleil dans la nuit. Dans quelques minutes, Mylène Farmer avec C'est à qui le tour, c'est son nouveau titre.
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3: Et parce qu'on a tous chez nous des vieux films, hein, que ce soit des films de famille, des films sur le patrimoine aussi, on ne les regarde plus car ils sont sur bande, sur cassette. Alors on les laisse prendre la poussière dans une caisse, dans le garage ou dans le grenier. Mais quelle erreur, ces images sont de véritables trésors. Ce matin, nous sommes avec Rémi Payou, responsable du patrimoine de Cyclic Centre-Val-de-Loire. Bonjour.
4: Bonjour.
3: Alors déjà, pour ceux et celles qui ne connaissent pas, Cyclic, c'est quoi ?
4: Cyclic, c'est un établissement public de coopération culturelle qui est à la manœuvre sur toute la partie culturelle livre et image en région Centre-Val-de-Loire et qui a pour quatre missions principales, l'aide à la production cinéma et livre, l'éducation à l'image avec des dispositifs temps scolaire et hors temps scolaire, la diffusion des films en région, notamment avec les cinémas mobiles, et un service patrimoine donc, qui gère cette mission de collecte et de valorisation des films amateurs.
3: Donc oui, vous justement, vous occupez du pôle patrimoine, donc vraiment ça consiste en quoi ce pôle patrimoine ?
4: En fait, le pôle patrimoine est né d'une idée, c'est-à-dire de construire, d'avoir une mémoire collective, une mémoire commune à travers ces objets audiovisuels qui, effectivement, comme vous l'avez très bien dit, sont restés dans les caves ou dans les greniers, qui sont en attente d'être pris et d'être revalorisés. Mmh. Et donc, notre mission, c'est d'aller sur le territoire, d'aller collecter ces films, de les stocker dans des lieux de conservation adaptés avec une température et une humidité, de les renumériser. La renumérisation permet de redonner un film à la famille pour qu'elle puisse le diffuser lors d'une bonne tablée le dimanche. Mmh. Et puis, bien entendu, c'est de donner une nouvelle vie à ces films, de créer de nouveaux récits pour dire que ces films peuvent nous permettre de réécrire une partie de l'histoire ou en tout cas de la raconter à des nouvelles générations.
0: C'est né il y a combien de temps et comment ça a évolué ?
4: Alors, la mission est née en 2006 et l'évolution, elle se fait en fonction aussi des générations, on va dire ça. La mission était très focalisée sur la collecte au tout début, au lancement, ce qui est logique puisqu'il fallait compléter nos collections. D'ailleurs, notre collection est aujourd'hui bien identifiée. On a plus de 27 000 supports, 15 000 films qui sont accessibles en ligne sur la plateforme mémoire.cyclic.fr. Et aujourd'hui, comme je vous l'ai dit, on est aussi sur la phase de restitution, comment on va pouvoir réécrire de nouvelles histoires dans des ciné-concerts, faire des ciné-conférences avec des historiens, ou bien participer à de nombreuses des activités, que ce soit des ciné-lectures, ce genre de choses. Et donc, l'archive, c'est à la fois un travail de l'ombre, mais aussi parfois de la lumière, et on fait des projections publiques et on invite tout le monde à y participer.
3: Et c'est quel genre de film justement que vous récupérez ? Est-ce que ça peut être des vieux films de famille, par exemple un spectacle de danse, parce qu'on a tous eu ça par exemple, ou c'est vraiment, faut que ce soit lié au patrimoine de la région ?
4: Non, alors en fait nous on traite le film amateur, et dans le film amateur vous avez toute une typologie très large, ça va effectivement du film de famille, la communion, le mariage, le comice agricole d'antan, mais vous allez aussi avoir des films de fiction, les cinéastes amateurs qui sont amateurs éclairés se mettent en équipe, en groupe et font des courts-métrages tout simplement comme on le fait aujourd'hui et qu'on peut le voir sur YouTube. Mais ça peut être aussi des films militants, des films d'actualité.
0: Vous faites un tri dans tout ça ou vraiment vous prenez tout et vous vous dites « Ah tiens, on va faire plein de trucs différents avec ça ».
4: Alors vous parliez de l'évolution de la mission. En 2006, on prenait quasiment tout du fait de construire un fonds, ce qu'on appelle un fonds de films amateurs. Aujourd'hui, on est plus sur l'aspect de collection. Donc aujourd'hui, on fait du tri. Et parfois, quand les gens viennent nous voir, on discute et en fonction de ce qu'il y a sur les supports, de la nature du support, de la date à laquelle il a été tourné et de la qualité aussi de ce que l'on voit à l'image, on peut dire oui ou non.
3: Mmh. Ce matin, nous sommes donc avec Rémi Payou, c'est le responsable du pôle patrimoine de Cyclic Centre-Val-de-Loire. On continue d'en parler juste après Mylène Farmer et c'est à qui le tour ?

0: Ici Berry, Mylène Farmer, c'est à qui le tour? Ici Berry, bienvenue chez vous jusqu'à midi.
1: Et vos vieux films ont de la valeur. Nous sommes avec Rémi Payou, responsable du pôle patrimoine de Cyclique Centre-Val de Loire. Donc vous pouvez récupérer nos vieux films et une fois qu'on vous les donne, comment ça se passe?
2: Une fois qu'on les possède, on les stocke en attente de numérisation. Et effectivement, on a toute une plateforme technique qui va nous permettre de renumériser ces films, que ce soit des pellicules ou du format vidéo. Donc pour la pellicule, il passe sur ce qu'on appelle des scanners, ou en bien un ancien mot télécinéma, qui nous permet de les numériser en 2K ou en 4K, donc les standards d'aujourd'hui, ce qui nous permet de pouvoir les réutiliser au cinéma ou bien encore à la télévision. Pour ce qui est de la bande vidéo, c'est un peu plus compliqué parce qu'on utilise des magnétoscopes d'époque ou des lecteurs U-matic ou bêta qu'on a bien connus, mais qui aujourd'hui sont un peu en déperdition parce que c'est du matériel qui date des années fin 60, début 70, parfois 80. Et donc là, c'est un peu plus compliqué. Il faut savoir qu'il y a à peu près un an d'attente avant que le film soit numérisé et restitué à une personne. Mais dans tous les cas, une copie est restituée à la personne qui nous dépose le film.
0: C'est la technique qui est trop
2: longue ? Alors effectivement, c'est la technique et puis le temps d'attente. Il faut savoir qu'environ, sur une année, on a entre 500 et 700 films qui rentrent. Donc effectivement, il y a ce temps qui est un temps, on va dire, assez classique, assez normal, et effectivement du temps technique, puisque le film, sur le scanner, il est numérisé à la même durée que, enfin, il a la même durée de numérisation que la durée du film. Si un film fait une heure, il y a une heure de numérisation. Même si aujourd'hui, on peut numériser un peu plus rapidement, on évite de le faire pour avoir l'œil sur l'image et pouvoir essayer de changer l'étalonnage ou la colorimétrie qui est parfois un peu tatillonne.
0: Ah, vous avez un bon plan en fait, vous regardez des films et puis vous attendez.
2: Effectivement, c'est un super boulot.
1: Et ensuite, ils deviennent quoi nos films? Parce qu'on vous les donne et après, qu'est-ce qu'ils deviennent?
2: Alors, quand on nous donne les films, on conventionne avec les déposants. Donc, c'est-à-dire que les déposants sont en accord avec le fait que les films puissent être réutilisés dans des œuvres artistiques ou documentaires, justement, pour pouvoir raconter une nouvelle histoire. Et ils vont par exemple être dans les mains d'un scientifique, parce que tous les ans on est au rendez-vous de l'histoire, qu'on fait des ciné-conférences et qu'on vient faire parler les images d'archives audiovisuelles pour justement prouver que c'est un support scientifique, ou bien on va tous les ans s'amuser à Retour vers le futur, festival qui est basé ici à Châteauroux avec la scène nationale Equinox, faire des créations qui peuvent être du ciné-concert mais aussi de la web-série. On a récemment rediffusé des films aussi sur pellicule. Donc en fait, il y a toute une palette de choses à faire avec ces films qu'on n'imagine pas forcément. Et c'est en fonction aussi de l'artiste qu'on a en face qu'on va pouvoir discuter. On a d'ailleurs fait un super projet qui s'appelle Vivace, qui a été joué à la scène nationale Equinox avec une chorégraphe, Louise Casi, qui avait monté tout un projet autour des seniors. Et avec la restitution, la construction d'une mémoire, cette mémoire a été mise dans un ouvrage, dans une pièce de théâtre, et qui après a été jouée. Donc en fait, on a vraiment un dispositif qui peut être complet juste en partant des images d'archives.
1: Et justement, pour retrouver toutes ces images d'archives, vous avez un site?
2: Oui, le site s'appelle mémoire.cyclique.fr et vous pouvez regarder environ 15 000 films qui sont gratuits, accessibles en ligne. Et le site est participatif, vous pouvez commenter les films et aller chercher vos films d'enfance où vous avez grandi, par exemple.
1: Non, on pourrait avoir quelques surprises à regarder comme ça des vieux films. Peut-être qu'on pourrait retrouver un arrière-grand-père.
2: Oui, on a eu un Canadien originaire de la région qui s'appelle Jérôme Minière, qui est un chanteur qui a découvert que ses grands-parents avaient des films et il en a fait un clip qui est d'ailleurs que l'on peut voir en ligne. Et il a fait son clip à partir des images tournées par son grand-père.
1: Génial. Et il y a un nouveau dispositif aussi qui arrive.
2: Oui, alors cette année, on fête à la fois nos 20 ans, puisqu'on était lancé en 2006. Donc il y aura des festivités dont on parlera un peu plus tard. Et effectivement, un nouveau dispositif qui s'appelle Archives en Mouvement, qui va être lancé à partir de septembre. L'idée, c'est d'aller sur des territoires où nous ne sommes pas aller ou peu aller pour lancer des permanences de plusieurs mois durant lesquelles on va mettre en place une phase de collecte, et à partir de cette collecte on va mettre en place des ateliers scolaires et auprès des publics aussi dits empêchés. Et l'idée, c'est que cette permanence, elle soit accompagnée aussi par un auteur ou une autrice, et que cet auteur et autrice s'approprie ces contenus et puisse les restituer de façon artistique à la fin de cette permanence.
1: Ce matin, on était donc avec Rémi Payou, c'est le responsable du pôle patrimoine de Cyclique Centre Val de Loire. Merci beaucoup.
0: Merci, belle journée.
2: Au revoir.
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0: Nous sommes avec Maxime Daniel pour le meilleur du baladeur et aujourd'hui on le retrouve dans quelques minutes à Saint-Maur, à Capus sur Saint-Maur pour l'ouverture du magasin Les Paysans Berrichons. Il est en compagnie de Baptiste, l'un des 13 co-gérants. Il en parle dans quelques minutes après Nick Kershaw, Wouldn't It Be Good sur votre radio locale, ici Berry.

0: Ici Béry, bienvenue chez vous avec Nick Kershaw, Wouldn't It Be Good, et dans quelques minutes, Eddie Mitchell avec Rio Grande.
1: Et comme tous les jours, on se balade avec notre baladeur Maxime Daniel et on le retrouve au magasin Les Paysans Berrichons, c'est à Saint-Maur. Il est en compagnie de Baptiste, c'est l'un des 13 co-gérants qui lui parle notamment de la partie aliments secs et condiments.
2: Oui, tout à fait. On pourra retrouver toute une offre donc en épicerie salée et sucrée. Donc, fish bran, vous les avez cités, mais il y aura aussi donc des farines, des pâtes. On retrouvera aussi différentes graines, que ce soit du maïs,
3: du bon pâté de campagne,
2: qui est fait sur place dans l'atelier de transformation. Ici, différents gésiers, de la rillette, des foie gras, tout ça en local. Également dans l'épicerie sucrée, on retrouvera du miel de 3 producteurs différents. Des confitures, des pâtes à tartiner, des choses comme ça,
3: et plein d'autres choses. Une cave locale, ça c'est super, du bon vin, alors à consommer avec modération bien évidemment.
2: Tout à fait.
3: Du bon vin, mais pas que, il y a aussi des produits soft.
2: Ouais, on a aussi également intégré du soft, donc on retrouvera la capricieuse, on retrouvera également Berricola, pardon, pour le soft, et d'autres producteurs qui proposent des jus de raisin, des jus de pomme, des choses comme ça.
3: Si on s'avance par là, si on revient un petit peu vers l'entrée, on a ici le libre service, ici, c'est-à-dire qu'il y aura peut-être quoi, un peu de charcuterie, un peu de boucherie.
2: On trouvera effectivement de la boucherie charcuterie, des producteurs qui sont associés au projet. Donc ça permettra aux clients qui souhaitent acheter des choses sous vide pour les conserver peut-être un peu plus longtemps au frigo de pouvoir faire ça dans ce rayon.
3: Ouais, j'ai une belle entrecôte là.
2: Exactement.
3: Bien envie là.
2: Une belle entrecôte du grec imprenable qu'on commence à connaître un petit peu.
3: Et d'ailleurs, ce qu'il faut savoir, c'est qu'avec les chaleurs qu'il fait en ce moment là, on pourra venir acheter ces saucisses et ces merguez qui seront directement faits sur place. Hein.
2: Exactement, c'est ça.
3: Il n'y aura pas que, évidemment, mais je dis ça parce que c'est en général ce qu'on mange l'été sur les barbecues. Mais
2: il y a plein d'autres choses, mais effectivement, tout le week-end, vous pourrez trouver des produits à faire cuire sur les barbecues.
3: Juste à côté du libre-service, on va en parler pendant qu'on y est, une serre aussi également, une serre, on va pouvoir retrouver des plants.
2: Exactement, on pourrait retrouver des plants et des fleurs. Donc le client aura aussi la possibilité d'acheter des choses dans cette serre.
3: Toujours du local, hein, évidemment.
2: Toujours du local, c'est notre maraîcher qui proposera toute l'offre de la serre.
3: Ça ouvre demain, à quelle heure exactement?
2: Ça ouvre demain à 9h30, et donc c'est ouvert toute la journée jusqu'à 19h.
0: Et on retrouve Maxime Daniel tout à l'heure aux alentours de 9h50. Cette fois, nous serons dans le Cher.
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1: Et nous sommes encore aujourd'hui en vigilance rouge canicule. Alors la ville de Châteauroux propose des solutions pour se rafraîchir. Un petit plongeon, notamment après la sortie du travail, eh bien c'est possible. C'est possible à Châteauroux, auprès d'ici Berry. La ville fait plusieurs annonces par rapport à la vigilance rouge canicule. La baignade est surveillée jusqu'à dimanche 28 juin inclus. Au lac de Belle-Île, vous pourrez vous baigner chaque jour de 16h à 20h.
0: Et dans le Cher, la ville de Bourges demande aux familles, dans la mesure du possible, de garder les enfants à domicile afin de limiter leur exposition à la chaleur. Seuls les centres de loisirs Bouloise et Roté disposant de salles rafraîchies restent ouvertes de manière minimale avec des adaptations spécifiques. Donc aucun transport vers les sites ne sera assuré du fait des températures extrêmes. Les familles sont invitées à déposer leurs enfants directement sur les centres d'accueil entre 7h30 et 9h30. Pour le retour, il est demandé de récupérer les enfants entre 16h et 17h30, et en conséquence le site d'accueil à l'école de Rang avant et après centre, et le site de Pignou ne seront pas ouverts demain. Donc ce sont les centres qui ne disposent pas de salles rafraîchies. Si vous avez aussi besoin d'informations, 02 48 67 58 13 02 48 67 58 13.
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1: Et dans un instant, on va retrouver Paul aussi. Ça, c'est notre cuisinière. Elle a toujours plein de belles choses à nous proposer. Et aujourd'hui, on va parler de rhubarbe. On la retrouve juste après Eddie Mitchell, Rio Grande, sur votre radio ici Berry.

0: Ici Berry, c'était Eddie Mitchell avec Rio Grande.
1: Et nous sommes avec Paul pour parler cuisine. Bonjour.
2: Bonjour.
1: Avec le retour des beaux jours, les étals se parent de couleurs printanières. Et parmi les produits de saison, il y en a un qui ne laisse personne indifférent. Il s'agit de la rhubarbe.
2: Mais oui, parce que c'est rouge, c'est long et qu'on se demande toujours, mais qu'est-ce qu'on peut bien faire avec ça? Bah, pas de panique, je suis là. Je vais vous parler de la rhubarbe, ce produit fascinant que beaucoup d'entre nous, dont Margot, puisqu'elle le disait tout à l'heure en antenne, l'associe au jardin de papy-mamie,
3: bah oui,
2: aux tartes encore un peu tièdes.
3: Le goûter, etc. Là, c'était parfait.
2: C'est vraiment le produit qui rappelle les grands-parents. La madeleine de Proust. Et ça s'explique parce que ses origines, elles sont bien plus lointaines. Puisque la rhubarbe, elle vient d'Asie centrale et de Chine, où elle était déjà utilisée il y a plus de 4000 ans. Et à l'époque, ce n'était pas ses tiges que l'on consommait, mais ses racines qui étaient réputées pour leurs vertus médicinales. Donc voilà, on n'était vraiment pas dans la cuisine. Et pendant des siècles, elle a circulé sur les routes commerciales aux côtés de la soie et des épices, mais pas pour ses vertus culinaires. Les Européens, ils ont découvert que ces tiges, elles avaient un potentiel extraordinaire en cuisine. Et depuis, elle est devenue une star de printemps.
3: Et pourtant, on la considère comme un fruit alors que ça n'est pas un.
2: Eh ben non!
1: Comme d'hab.
2: Voilà, roulement de tambour, patata, tout s'écroule. La rhubarbe n'est pas un fruit, mais un légume.
1: L'inverse de la tomate.
2: Exactement, l'inverse de la tomate. Voilà, je vous le dis, vous allez pouvoir briller au prochain repas quand vous annoncerez que la rhubarbe n'est pas un fruit. Ne me remerciez pas. Et sous ces pétioles, les tiges que l'on mange, les feuilles, elles, attention, elles sont toxiques. Donc elles doivent être vraiment enlevées, on ne les mange pas. Après, ça dépend si vous aimez la personne avec vous ou pas.
3: Mais... Ne donnez pas des idées comme ça, Paul.
2: Côté nutrition, c'est une excellente nouvelle. Elle est très peu calorique. Elle est riche en eau et en fibres. Elle apporte du potassium, du calcium et des antioxydants. Bref, elle a tout pour plaire. En plus, elle est longiligne, donc elle nous donne plein de bonnes idées. Elle mérite vraiment de sortir du registre de la simple tarte ou de la compote, finalement.
1: Et pourtant, on pense plutôt dessert quand on pense à la rhubarbe.
2: Mais oui, parce que c'est vrai qu'on pense à la tarte, à la compote. Et c'est dommage parce qu'avec sa belle acidité, bah, ça ouvre finalement énormément de possibilités. Par exemple, je vous conseille souvent de la faire rôtir au four avec un peu de miel et quelques brins de thym. Vous le servez avec un bon fromage de chèvre de chez nous et vous verrez, c'est un régal en apéro ou alors juste au moment du fromage, c'est très bon. Vous pouvez la transformer aussi en chutney pour accompagner un magret de canard, une viande blanche ou même sur un plateau de fromage. Dans les pays du nord de l'Europe, elle s'associe très bien au poisson fumé.
1: What?
2: Ouais, tout de suite, ça étonne, mais effectivement, légèrement compoté avec du saumon fumé, ça se marie très bien, ou de la truite, et ça apporte vraiment de la fraîcheur. Donc nous, on n'a pas l'habitude, mais eux, ils la consomment beaucoup avec du poisson. J'aime aussi les pickles de rhubarbe. On n'y pense pas trop, mais voilà, ça se fait comme des cornichons. Ça se prépare avec du vinaigre, un peu de sucre et quelques épices. Et dans une salade ou un sandwich, c'est hyper bon. Vous verrez, ça apporte encore aussi un peu d'acidité. Et puis, bien évidemment, les desserts, ça reste les incontournables, avec le duo mi

0: classique fraise rhubarbe. Vous pensez à la cardamome, au gingembre, n'hésitez pas à le faire avec des épices, ça se marie très bien, ou à la vanille, parce que la rhubarbe, elle adore les épices douces. Donc franchement, n'hésitez pas. Elle se transforme en compote, en crumble, en pavlova, en curd. C'est comme une petite crème. On a le lemon curd, qui est une crème de citron. Bah, ça se transforme aussi très bien en rhubarbe curd.
1: On ne voit pas du tout ce que c'est. À quoi ça ressemble?
0: Ah, c'est vraiment comme, finalement, un peu comme ce qu'on trouve dans la tarte au citron. Hein. Cette crème de citron, vous étalez ça sur une petite brioche. Et puis, ça se marie aussi très bien avec les boissons pétillantes. Vous mettez quelques rondelles de rhubarbe. Ça va donner un petit goût. Donc, si vous croisez une petite rhubarbe sur le marché, laissez-vous tenter.
2: Ne la laissez pas de côté.
0: Pensez aux poissons, au fromage. Voilà, il y a plein d'autres choses à faire qu'une simple tarte, même si parfois aussi les choses les plus simples sont les meilleures.
2: Merci Paul.
0: Merci Paul.
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2: Et dans un instant, nous allons retrouver tous les conseils de notre véto, le docteur Pierre Fabin. Ça a échappé à personne, il fait chaud, très chaud. Nos animaux peuvent souffrir de cette chaleur, on le retrouve juste après Spandau Ballet.

0: Sibéry avec Spandau Ballet, c'était Chou.
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3: L'été, voir son chien plonger dans la piscine familiale fait toujours sourire, mais ce beau bassin de jardin peut en réalité cacher de vrais dangers pour lui. On en parle aujourd'hui avec le docteur Pierre Fabin pour que les baignades de votre chien restent un plaisir.
4: Et la première idée reçue qu'on a, c'est qu'on pense que tous les chiens savent nager. Eh ben, c'est faux. Les races lourdes et massives comme les bulldogs ou les carlins coulent à pic. Et les teckels aux pattes courtes ou les chiens âgés un peu arthrosiques ne sont pas des bons nageurs. Et même pour un labrador, au final, le problème, ce n'est pas d'y tomber, c'est d'en sortir. Dans une piscine, les bords sont verticaux et glissants. Un chien peut s'épuiser sur les margelles, paniquer et se noyer. La première règle, c'est d'apprendre physiquement à votre chien où se trouvent les escaliers. Accompagnez-le dans l'eau et guidez-le vers les marches. Ensuite, la seule vraie sécurité quand vous n'êtes pas là, c'est une barrière physique ou un volet rigide fermé.
3: Si notre chien sait où sortir et qu'on le surveille de près, faut-il quand même limiter son temps de jeu ou faire attention à l'eau de la piscine en elle-même ?
4: Eh ben oui, l'eau de la piscine, c'est une véritable soupe chimique. Qu'elle soit traitée au chlore, au brome ou au sel, elle n'est pas bonne si elle est avalée en grande quantité. Le grand classique, c'est le chien qui boit la tasse en nageant pour attraper sa balle ou qui confond carrément le bassin avec sa propre gamelle. S'il en avale trop, ça se termine le soir même en vomissement violent et en diarrhée aiguë. L'astuce, c'est toujours de laisser une grande gamelle d'eau fraîche juste à côté du bassin et de l'inciter à boire avant qu'il plonge. Ensuite, limiter les sessions de nage à 15 ou 20 minutes maximum pour ne pas qu'il s'épuise.
3: Et une fois que la session de baignade est terminée et qu'il sort de l'eau, est-ce qu'on le laisse sécher tranquillement au soleil sur le bord de la pelouse ?
4: Alors, il vaut mieux éviter pour ne pas déclencher de graves problèmes de peau. Le chlore ou le sel qui sèche au soleil va détruire le film protecteur de sa peau. Très vite, il va se gratter et faire des grosses plaques rouges. Le rinçage à l'eau claire est obligatoire après chaque baignade. Prenez un jet d'eau tiède et insistez bien sous le ventre, les aisselles et les pattes. Ensuite, les oreilles, l'eau de piscine qui stagne dans le conduit auditif du chien est un cocktail idéal pour une otite foudroyante. Avec une compresse ou une serviette, pensez à toujours sécher soigneusement l'intérieur du pavillon, surtout pour les chiens oreilles tombantes.
3: Et d'ailleurs, en cette période de forte chaleur, vous pouvez réécouter les conseils du véto sur ici.fr. Hein. Par exemple, il a parlé de noyade chez le chien, apprendre les gestes de premier secours, les obligations légales aussi, les responsabilités juridiques, ce qui m'implique d'avoir un animal domestique. Il a aussi également parlé des chats, par exemple, quand le chat tombe du balcon, comment réagir et éviter le pire en ce moment avec les fenêtres ouvertes. N'hésitez pas, hein, les conseils du véto sur ici.fr et sur l'application ici.
0: Et dans un instant, on va retrouver Maxime Daniel aux pantoufles du Berry. On le retrouve juste après Julien Lib, autrement sur ici Berry.
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0: Sibérie, Julien Lib avec Autrement et dans quelques minutes, Kate Bush avec Babouchka.
1: Et avec notre baladeur Maxime Daniel, on se balade dans le Berry et depuis le 4 mars dernier, la Pantoufle du Berry a ouvert une boutique. Alors notre baladeur est allé à la rencontre du directeur Rémi Salmon dans la ville de Bourges. D'ailleurs, c'est le tout premier point de vente dans le Cher.
2: Ouais, c'est ça, ils la connaissent pas beaucoup. On a fait quelques petites présentations sur Bourges, mais voilà, encore de nombreuses personnes qui habitent sur Bourges ne connaissent pas encore l'existence.
3: Il y a les premiers curieux là qui passent, là qui s'arrêtent devant la vitrine. Ça fait déjà quelques jours hein, maintenant que vous êtes là en train d'installer les chaussons, vous voyez que les gens regardent à travers la vitre et ils se demandent ce qui se passe.
2: Ouais, c'est ça. Les personnes s'arrêtent, des fois passent juste la tête, mais effectivement depuis quelques jours où nous on installe. On a installé hier la porte ouverte et les personnes sont quand même rentrées assez curieux de savoir ce qu'il y avait derrière tout ça.
3: Alors, vous n'avez pas tous les modèles que l'on peut retrouver à l'entreprise de Vatan, hein, bien sûr, évidemment, une entreprise qui a un savoir-faire depuis les années 70 maintenant. Mais il y a une grande gamme de chaussons, hein, ceux qui se vendent le mieux hein, d'ailleurs, hein, les plus sympas, la Bérisienne, les mules. Et en plus, avec vos amis de Châteauroux, qui entrepreneurs également, nouveau point de vente pour les pluches, les petites Maries, premier point de vente d'ailleurs à Bourges. Bastien Bonnefoy est d'ailleurs avec nous ce matin. Bonjour Bastien.
4: Bonjour.
3: C'est une belle aubaine pour vous de pouvoir vous implanter ici aussi à Bourges.
4: Ouais, c'est une super opportunité. On remercie fortement la Pantoufle du Berry pour cette occasion de partager leur rayon et d'accompagner ces pantoufles avec nos produits aussi de la région. Donc on est super fiers. La boutique est magnifique. Donc félicitations Rémi et puis merci de nous accueillir.
3: C'est sûr. C'est très épuré, hein. Il n'y a pas grand-chose à part des pantoufles. Et puis maintenant, depuis aller maintenant un quart d'heure, des pluches des petites Maries, on a le fameux Toinou qui est pas loin. Je l'ai vu passer, je crois, tout à l'heure.
4: Oui, c'est ça, le Toinou ouais. Et puis la peluche agneau Trianon hein, qui était à l'Élysée il y a encore quelques mois de ça.
3: Bon, pareil, hein, vous n'étiez pas présent non plus, vous, à Bourges. Grâce à tout ça, maintenant, les habitants de Bourges, les Berrichons, hein, parce que c'est quand même capitale du Berry, vont pouvoir connaître ces peluches qui sont indriennes, berrichonnes aussi, en tout cas depuis un petit moment maintenant.
4: Oui, c'est ça, c'est le premier point de vente. Et puis, on est très content que ça soit dans la boutique de la Pantoufle du Berry, que vous pouvez retrouver.
3: Est-ce qu'on pourrait peut-être pouvoir penser un jour une collaboration, une pantoufle petite Marie avec des petits oursons dessus? Est-ce qu'on pourrait penser une collaboration?
4: Dans le passé, je crois qu'il y a une.
3: Ça a déjà existé?
4: Ouais.
3: D'accord,
4: ça a existé. Mais bon, pourquoi pas essayer de réfléchir à quelque chose d'autre?
1: Bah pourquoi pas. En tout cas, vous pouvez retrouver notre baladeur Maxime Daniel sur notre application ici et aussi sur notre site internet ici.fr.
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0: Et après votre météo et votre actu locale, comment préserver nos outils informatiques de la chaleur? Alors là, ça complète tout. Il y a les télés, il y a les téléphones, bien sûr, les tablettes, les PC.
1: Les ordi.
0: En fait, on est blindé d'informatique. Comment on préserve tout ça, quoi?
1: Exactement. Et puis, si jamais vous avez des questions à poser, n'hésitez pas. Il y a le WhatsApp de l'émission aussi qui vous est ouvert. Le numéro de téléphone, c'est le 02 54 27 36 36. Vous pouvez nous appeler ou sinon nous laisser un vocal aussi. N'hésitez pas.
0: Belle matinée avec Kate Bush, Babouchka sur votre radio locale ici Berry.

0: Ici Berry, Kate Bush avec Babouchka. Et n'hésitez pas pendant les experts à nous appeler ou à nous laisser un message sur le WhatsApp 02 54 27 36 36.
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2: 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Très belle journée, il est 10h. Première sur l'actu locale, le flash de 10h avec vous Antoine Lifo.
3: À la recherche de l'ombre perdue. Déjà 30 degrés en Berry, de nouveaux records de température peuvent être battus aujourd'hui, prévient Météo France. Nouvelle journée de chaleurs extrêmes, alors qu'hier plus de 43 degrés a été enregistré à Château-Meillan dans le Cher. Nouveau record. Alors dans les classes, comment réfléchir si les épreuves du grand oral du bac prévues demain matin sont maintenues? Certaines organisées l'après-midi sont reportées à mardi prochain, annonce faite ce matin par l'Académie. Celles de jeudi et vendredi auront lieu comme prévu. Vigilance rouge pour la canicule, orange pour le risque feu de forêt. Hier dans le Cher, des feux ont été éteints à Trouy, Bussy, Argentvière. Mais le plus important, à Oison, a ravagé une quinzaine d'hectares de récolte, comme à Mérigny dans l'Indre, où là ce sont 7 hectares qui ont brûlé au total dans l'Indre. Ce sont 180 hectares de terre qui sont partis en fumée depuis le début de l'année. Beaucoup plus que les années précédentes, affirme le président du conseil départemental du Cher, Marc Fleuret, invité d'ici Berry. Son interview est sur ici.fr. Et compte tenu de ces fortes chaleurs, des dérogations peuvent être accordées pour les éleveurs afin qu'ils puissent utiliser les jachères au titre du cas de force majeure. Les demandes seront analysées au cas par cas, formulaire sur le site de la préfecture. Dans le Cher aussi, la préfecture interdit ce matin toutes les manifestations sportives en extérieur ou dans des locaux non climatisés, et ce jusqu'à nouvel ordre. Et pourquoi ne pas se tremper pour se rafraîchir à Vierzon? La piscine est gratuite jusqu'à vendredi, annonce faite par la mairie sur sa page Facebook. Et dans l'Indre, ne soyez pas surpris si vous entendez des bruits de travaux au lever du jour ces jours-ci. La préfecture autorise ce matin le démarrage de certains chantiers dès 6 heures pour faire face aux fortes chaleurs. Aux grands hommes, la patrie reconnaissante, cette fois envers Marc Bloch, historien résistant, assassiné par la Gestapo. La cérémonie d'entrée au Panthéon sera ce soir 21h. C'est la 6e panthéonisation d'Emmanuel Macron.
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3: Et Margot, vigilance rouge, canicule dans l'Indre comme dans le Cher, chaleurs extrêmes aujourd'hui encore.
0: Et oui, ce qui veut dire qu'il va faire chaud, très chaud aujourd'hui. Alors on le répète, mais faites attention à vous et aussi aux personnes fragiles. Pour ce qui est des températures, cet après-midi du côté de Sancerre et la Chapelle d'Angillon, 38 degrés. À Avord, 39 degrés. À Châteauroux, Bourges et La Châtre, 40 degrés. À Saint-Amand, Moron et Argenton-sur-Creuse, 41 degrés. Et au Blanc, 43 degrés. Merci Antoine.
3: Merci Margot.
0: Belle journée.
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2: Comment préserver nos outils informatiques de la chaleur? Comment se protéger aussi des arnaques qui utilisent de l'IA générative? Mais on va voir aussi le côté positif des IA génératives dans quelques minutes avec Nathalie Gallois, qui est experte en informatique. Elle va répondre à toutes nos questions.

0: Sibérie avec France Gall. Il jouait du piano debout et dans un instant vous retrouverez M Pokora et son dernier titre quand même.
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1: jusqu'à midi. Bienvenue chez vous, Margot de Rocco et Fabrice Tiercy.
3: Est-ce que votre téléphone affiche au bout de la fin de l'après-midi, en fait, j'ai besoin de refroidir, donc je vais pas pouvoir être utilisé. Nathalie Gallois va nous donner des conseils. Bonjour Nathalie.
4: Bonjour.
3: Experte en informatique, on fait comment pour préserver et protéger nos outils informatiques et notamment nos téléphones et nos PC?
4: Alors oui, en ce moment, c'est vrai que c'est un peu la question. Ça l'est même en temps normal déjà. L'été, déjà les appareils, que ce soit les téléphones, où on a le petit message en effet avec le petit indice de chaleur. Alors ne le mettez pas au frigo, parce que beaucoup de clients me disent « Ah, je l'ai mis au frigo ou on congèle 5 minutes, ça allait mieux après. »
0: Ah bon ?
4: Mais alors, il y en a qui le font. C'est pas une bonne idée parce qu'en fin de compte, vous allez avoir de la condensation qui va se faire malgré tout à l'intérieur et ça endommage
3: les
4: composants. Ouais. Si vraiment il est en surchauffe et que vous êtes obligé de passer un coup de fil, mettez-le dans une protection, genre un petit sac et au frigo, pas au congélateur, un petit peu pour le faire tomber.
3: D'accord, donc d'abord dans un sac.
4: Voilà, mais le protéger à un truc hermétique, un petit sac hermétique pour pas qu'il prenne la condensation et laissez-le pas longtemps. Mais c'est mieux d'éviter carrément parce qu'après, on a d'autres soucis en fin de compte. Il aura plus le coup de chaud, mais il marchera moins bien pour d'autres raisons. Et en ce qui concerne les ordinateurs, il y a plein de petites astuces, le surélever un peu pour qu'il ventile mieux et tout, mais souvent il peine à ventiler parce qu'on le fait pas assez, il faut les souffler régulièrement les ventilos des PC, un petit coup de bombe d'air sec, ce qu'on fait pas hein, tant que ça marche.
0: Oui.
4: On s'en sert, sauf que là avec la chaleur, moi j'ai des appels à tour de bras, il s'éteint tout seul le PC, ou alors il devient tellement bouillant que vous entendez le ventilo qui veut se barrer de l'ordinateur et c'est pas bon signe. Et quand vous passez un coup de bombe d'air sec, vous dites ah ouais, il y avait trois moutons dedans quand même, donc c'est un tout. Mais
3: ça c'est pour les tours.
4: Alors même les portables, les surélever un peu parce que la petite, on a vu sur les portables maintenant ça ventile avec un ventilateur qui fait 2 cm de large, c'est pas assez, en temps normal ça va mais là il fait vraiment trop chaud, n'hésitez pas à mettre le ventilo, vers vous si vous avez un ventilo mais aussi donc vers l'ordi, le surélever et dans les cas extrêmes où vous devez vraiment bosser avec, il existe des plaques ventilées. Avec un gros ventilo qu'on branche sur une des prises USB.
3: Et il y a un gros ventilo
4: qui va dissiper la chaleur parce que un processeur, malgré tout, en temps normal, ça monte quand même dans les 60-80 degrés. Et là, avec les grosses températures, dès que ça passe 90, déjà, vous risquez de le fondre, quand même, il peut ne pas s'en remettre. Et ça dégage une chaleur folle, quoi. Parce que 90 degrés à l'intérieur d'un ordinateur, ça commence à faire, quoi.
3: Et pour les tablettes, alors?
4: Non, les tablettes, c'est un peu plus embêtant parce qu'il n'y a pas de ventilation. Il y a juste des composants à froid, on va dire, mais malgré tout, c'est comme un téléphone. C'est le même principe, c'est un téléphone en XXL. À part le ventiler un petit peu ou alors le mettre sur des... Alors, pas s'en servir branché, surtout pas... Déjà, en temps normal, c'est une action qu'on ne préconise pas du tout, qui est déconseillé. Mais alors, quand il fait une chaleur comme ça, ne vous en servez pas en étant branché sur secteur, parce que alors là, vous allez le sentir, il va se mettre à être bouillant en quelques secondes. Et on a tous souvent une protection sur les tablettes pour la protéger, pour le verre et le dessous. Et enlevez-les si vous pouvez à cette période-là, mais faites-la pas tomber. Donc c'est un risque malgré tout.
3: Donc on est encore plus prudent que d'habitude.
4: Plus prudent, et puis c'est qu'en plus, dans une maison, s'il n'y a pas la clim, où on essaye déjà de préserver les degrés le moins possible, que ça monte au moins possible, tous ces appareils, même la télévision, ça génère une chaleur assez folle, je veux dire. Donc, pareil, si vous avez un ventilo de temps en temps, mettez-le un peu vers ces appareils.
3: Écoutez la radio, ça fait moins d'énergie. Nathalie Gallois, experte en informatique jusqu'à 10h30. Et les experts, bienvenue chez vous. C'est votre émission 02 54 27 36 pour réagir par WhatsApp.

0: Ici Berry avec le dernier titre de M. Pokora, c'était quand même.
1: Nos outils sont exposés à la chaleur en ce moment et Nathalie Gallois nous donne des conseils. D'ailleurs, c'est quoi les outils les plus sensibles à la chaleur, outils informatiques ?
2: Alors, en informatique, ça va être souvent l'ordinateur portable, si on parle juste sur les ordinateurs, parce qu'une tour, on a un peu cette chance, si on travaille sur des tours pour faire du graphisme ou des choses comme ça, de pouvoir ouvrir les panneaux sur le côté et tout bêtement d'y mettre éventuellement un ventilateur un petit peu en direct dessus, ce qui va compenser les petits ventilateurs déjà présent dans la tour. Après, sur un portable, le ventilateur est plus petit, l'extraction de l'air est moins facile, et en plus, vous l'avez juste devant vous, c'est-à-dire qu'en plus, l'ordinateur a chaud et vous prenez en même temps
3: un petit coup de chaud
2: qui est plutôt agréable l'hiver, mais moins l'été. Donc vraiment, voilà, c'est les deux appareils les plus difficiles à si on a besoin de travailler avec. Sinon, sincèrement, attendez. Si on n'a pas besoin de travailler en pleine journée, attendez que la température baisse un tout petit peu, quoi. Parce que un processeur, par exemple, qui monte en température, donc le processeur, ça reste quand même le cerveau de l'ordinateur, s'il dépasse une certaine température, même si on le laisse refroidir, c'est mort, hein. Il refonctionnera pas, hein. Je veux dire,
3: une fois qu'il a pris un petit coup de chaud,
2: il a sa limite, hein. Donc on a des warnings, l'ordinateur est programmé pour s'éteindre quand ça dépasse une certaine température. Alors, le gros piège, c'est qu'il y a des sondes hein, dans les ordis, on peut les désactiver, par exemple, dire ne pas contrôler la ventilation du process et tout. C'est un gros risque, parce que si on veut faire un peu de l'overclocking, on va se dire, je désactive, je sais ce que je fais.
1: Ça veut dire quoi ?
2: De vraiment booster la machine, par exemple, les gens qui font du gaming ou de l'encodage et qui ont besoin de beaucoup de puissance, on désactive un peu les choses qui sont bridées. Mais avec les températures actuelles, si vous dépassez, c'est border, hein, je veux dire, si vous dépassez la limite, le pros peut ne jamais redécoller. Donc, un pros, ça coûte quand même très très cher. Hein. Sur une grosse config, on est à 500-600 euros quand même. Hein. Donc voilà, quoi. Donc, faut faire attention. Vaut mieux s'en passer quelques heures et travailler, on va dire, en décalé.
1: Ouais. Plutôt le matin.
2: Plutôt que de se dire, voilà, bah, finalement, j'appuie sur le bouton et il y a un bel écran bleu, quoi.
1: On fait quoi si ça tombe en panne? Si notre téléphone tombe en panne? Si notre PC ne se rallume pas? On fait quoi?
2: Alors, s'il y a un gros coup de chaleur et qu'il se coupe tout seul, que ça soit le téléphone qui se met en surchauffe ou l'ordi qui s'éteint, parce que c'est ce qui arrive vraiment, l'arrêt brutal, et après on peut redémarrer avec un BSOD, un écran bleu de la mort, ça veut un peu tout dire.
1: Donc là, Windows en plus affiche un truc
2: avec un petit bonhomme
1: smiley,
2: qui tire la tronche. Voilà. Donc voilà, donc ça on va dire que c'est pas bon, mais alors n'insistez pas, rallumez-le pas dans la foulée, on débranche tout et on laisse refroidir plusieurs heures, parce que si vous insistez, ok, il va repartir au bout d'un moment, mais si c'est pour que ça chauffe au bout d'un quart d'heure, parce que malgré tout, si vous mettez juste les mains dessus, hein, faut pas être informaticien pour ça, vous allez voir que même en l'ayant laissé refroidir deux heures, une fois qu'il est monté à 90 degrés, pour faire simple, il retombera pas en 10 minutes, hein, je veux dire, et on le met pas non plus l'ordinateur dans le frigo, dans le congèle, c'est pas la bonne solution.
1: Il y a quand même moins de place.
2: Il y a moins de place, c'est vrai.
1: Il y a aussi, il faut qu'on se méfie en ce moment, là, l'été arrive, on doit se méfier aussi des IA génératives.
2: Alors ça, c'est la nouvelle tendance qui est malheureusement pas très agréable, c'est que l'IA, on en a partout, c'est fun dans plein de cas de figure, machin, etc. Seulement, elle se nourrit de nous, comme je le dis souvent, et maintenant l'IA est capable, sur un simple message de répondeur, quand on n'est pas dispo, ou sur notre voix qu'on a pu laisser sur Internet pour quelque raison que ce soit, elle peut la capter. En plus, étant donné que c'est une IA et qu'elle comprend les réseaux que vous avez, elle va utiliser votre voix, la reproduire, il lui suffit de quelques secondes pour reproduire votre voix. Et étant donné qu'elle a accès souvent à votre carnet d'adresses, vu qu'on ne protège pas tout, elle va appeler vos proches avec votre voix.
1: Ouais.
2: Donc c'est horrible, c'est un numéro forcément que vos proches vont pas connaître, mais vu que c'est une IA, elle s'adapte et elle va dire oui mais on m'a tout volé, genre alors en ce moment à l'approche des vacances c'est le plan très classique, je suis en vacances, j'étais partie en week-end avec des potes, on m'a volé tout, mes papiers, mon téléphone et tout, je t'appelle avec le téléphone d'un pote, envoie-moi tout de suite de l'argent, alors vous savez les fameux, ou les QR codes ou les trucs qu'on va chercher dans les bureaux de tabac, etc. Et il y a le côté panique parce que la personne parle très vite et elle vous raccroche presque au nez, c'est pas une personne, c'est l'IA bien évidemment, mais avec votre voix, et si vos proches se méfient pas, ils vont en effet tout de suite envoyer sur le SMS reçu de l'argent. Mais sauf qu'il l'envoie.
1: On va voir comment se protéger de ça dans quelques minutes. Mais mieux vaut être bien prudent avec les IA qui traînent.
2: Ça fait peur quand même.
1: Ici Berry, bienvenue chez vous avec Nathalie Gallois, experte en informatique.
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0: Ici Berry avec Jimmy Cliff, c'était Reggae Night. Et si jamais vous avez des questions à nous poser, n'hésitez pas, on a le téléphone ou aussi le WhatsApp 02 54 27 36 36.
1: Entre 9 et 11 heures.
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3: Et faites comme Michel. Bonjour Michel.
4: Oui, bonjour.
0: Bonjour. Bonjour.
3: Vous aviez une question pour Nathalie Gallois, experte en informatique.
4: Alors, j'ai écouté les conseils qu'elle a donnés pour la chaleur et les ordinateurs, mais est-ce qu'on prend les mêmes précautions quand l'ordinateur ne fonctionne pas, qu'il est éteint, voilà. Parce que moi, je ne l'utilise pas tout le temps, donc il est souvent éteint.
5: Alors, non, si l'ordinateur est éteint, il n'y a pas de souci, parce qu'il ne va pas monter en température. C'est vraiment D'accord. quand on n'a pas le choix que de le faire fonctionner, entre 14 D'accord. et 17 en ce moment. C'est quand même le pic de chaleur. Et si dans la pièce où vous êtes, il n'y a pas de clim et qu'il n'y a pas une ventilation qui fait descendre la température, non, il n'y a pas de risque tant que vous n'en servez D'accord. pas. Par contre, si c'est un vieil ordinateur, qu'il est un peu poussiéreux, comme je disais tout à l'heure, et qu'il va monter donc beaucoup plus vite en température, il faut faire attention, il faut prendre un peu de précaution, ouais.
4: D'accord. Donc, faut éventuellement dépoussiérer.
5: Oui, alors sincèrement, une bombe d'air sec, parce qu'il faut de l'air sec, hein, faut pas aller mettre de la condensation dedans. Ça coûte 2 €, hein. Donc, vous en achetez une, et avec une bombe d'air, vous faites largement plusieurs passages. Hein, pas de souci, vous tiendrez tout l'été.
4: D'accord, parce que là, la pièce est sous les toits, et hier, il y avait 37. Hein,
5: ouais. Oui, donc là, c'est même pour vous, je pense que c'est, il n'y a pas que l'ordinateur qui va souffrir si vous faites l'informatique.
3: Une bombe d'air sec, et vous utilisez principalement le matin.
4: Tranquille, hein, je travaillerai après ou quand il fera.
5: Voilà, c'est ça. Mais un petit coup d'air, ça lui fera du bien.
4: D'accord.
3: Merci Michel pour votre coup de fil.
4: Merci beaucoup pour le conseil. Bonne journée à vous.
0: Bonne journée, au revoir.
3: Belle journée. Vous vouliez nous conseiller une application contre les IA négatives.
5: Alors c'est ça, on parlait tout à l'heure un petit peu de tous ces appels frauduleux. Alors les téléphones commencent à être équipés de systèmes qui font barrage avec le répondeur qui se met en route, etc. Que ce soit iPhone chez Apple et chez Android. Mais sinon, l'application Ça raccroche fonctionne sur Android et sur Mac et sur Apple. Et elle filtre, elle a dans une base de données tous les numéros frauduleux répertoriés. Alors, ok, de temps en temps, il y en a un ou deux qui va réussir à passer, mais sincèrement, dès l'instant où vous installez cette petite application, votre téléphone ne sonne plus 10 fois par jour pour vous proposer ou des trucs à acheter ou des arnaques potentielles.
3: Donc on la télécharge.
5: On la télécharge sur le store officiel, toujours pareil, parce qu'on va éviter d'aller mettre une application vérolée. Mais sur le store, l'App Store ou sur le Play Store, vous l'installez, il va vous demander de donner les autorisations, parce que du coup vous donnez l'autorisation à cette application de filtrer vos appels. Donc faut lui donner l'autorisation, mais il y a aucun danger. Et après, vous regarderez d'ailleurs le rapport, c'est qu'au bout d'une semaine d'utilisation, vous verrez le nombre d'appels qu'elle vous a évité d'avoir et de qui vous perturbe ou qui vous agace, quoi.
0: On peut refaire un point juste sur l'arnaque du moment, parce que on le sait que c'est de mieux en mieux fait. Juste faire attention à quoi vraiment, ce qui est vraiment important en ce moment qu'on voit énormément.
5: Alors vraiment les trucs le plus, il y a les fameuses livraisons, ça s'arrête pas ça, hein, parce que maintenant ils prennent même une photo
0: avec le carton,
5: avec ça devant votre boîte aux lettres, etc. Avec parce qu'on retrouve avec les maps de Google, ils arrivent à voir votre boîte aux lettres.
0: Mais donc là il y a un indice parce que sur le carton il y a pas la bonne adresse.
5: Et ça n'existe pas, le livreur il fait pas ça sauf s'il vous connaît bien, etc. La deuxième grosse arnaque, c'est le faux conseiller bancaire, alors encore une fois, qui vous appelle en disant, voilà, il y a des grosses choses qui se passent sur votre compte, donnez-moi tout de suite le code que vous avez reçu, que j'annule. Que si vous donnez le code, vous validez l'achat frauduleux, parce que c'est le pirate que vous avez au téléphone. Sur l'ordi, on revoit un petit peu fleurir le fameux message qui dit « C'est Microsoft, téléphonez-nous, on va vous aider, parce que quelqu'un a essayé de pirater. » Et ce qu'on disait tout à l'heure, la voix d'un proche qui vous appelle avec un numéro qui n'est pas le sien. Donc dans ce cas-là, déjà, vous raccrochez au nez de l'IA, parce que c'est pas une vraie personne, et vous appelez vous-même le vrai numéro de la personne, et vous verrez que, j'ose espérer, et tant mieux pour vous, mais que 9 fois sur 10, il n'y aura pas du tout de souci, que la personne va très bien.
3: Bref, soyez prudents. Merci Nathalie Gallois, experte en informatique. Belle journée.
5: À bientôt.

0: Sibérie, bienvenue chez vous avec Indochine. J'ai demandé à la Lune et dans quelques minutes, Albano et Romina Power avec Felicita.
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2: Et avec ces chaleurs, on prend soin de vous, mais aussi de nos animaux. Nathalie Richard est avec nous. Bonjour Nathalie.
0: Bonjour Nathalie.
3: Bonjour Margot. Alors, justement, ben oui, il y a la canicule. On a envie d'aller faire baigner son chien en ce moment partout, en rivière, dans les étangs, dans les retenues d'eau. Et malheureusement, chaque année, il y a beaucoup de chiens qui décèdent à cause de la fameuse cyanobactérie. Qui se loge dans les algues, c'est une algue bleue, hein. Et donc il faut faire très attention quand vous emmenez votre chien de pas avoir d'eau trouble. Ça c'est l'un des principes. De quand vous rentrez votre chien, tout de suite vous le rincez à l'eau douce pour qu'il évite de se lécher et d'absorber justement cette cyanobactérie. Parce que c'est en buvant l'eau et en allant chercher par exemple un bâton dans l'eau que le chien va ingurgiter cette fameuse algue. Et surtout, il vaut mieux aller dans les zones où les gens peuvent aller se baigner parce que les analyses d'eau sont faites régulièrement par l'ARS sur des zones de baignade officielles. Et puis si vous avez un étang privé et que vous savez pas justement si cette cyanobactérie est présente, vous pouvez faire analyser l'eau chez Innovalis. C'est un laboratoire qui se trouve à Tours. Les coordonnées, je peux les donner, c'est le 02 47 29 44 47. Ce laboratoire est spécialisé pour ce genre de prélèvement. Donc, ils vous envoient le kit. Alors, vous avez les résultats que 72 heures après, bien évidemment. Mais c'est important de la faire analyser et après de la faire analyser régulièrement parce qu'en une semaine, l'eau peut développer cette fameuse cyanobactérie.
2: Donc on n'hésite pas à être prudent. Et juste le premier symptôme d'une contamination à la cyanobactérie pour notre animal, alors, ce serait quoi ?
3: C'est vomissement, diarrhée, trouble nerveux. Et les vomissements, quand votre chien se met à vomir, eh bien, il faut prélever les vomissements et les emmener chez le vétérinaire et bien sûr d'emmener en urgence votre chien. Il peut décéder très rapidement suite à l'ingestion de l'eau.
2: De la cyanobactérie. Merci beaucoup Nathalie, on veillera donc à nos animaux. Merci.
3: Merci Margot, bonne journée à tous.
2: À vous aussi, au revoir.
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0: Belle matinée avec Félix.

0: Sibérie avec Felicita Dalbagno et Robina Power. Dans quelques minutes, Eve lève-toi de Julie Pietri.
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2: Margot de Rocco, Fabrice Tiercy.

0: Sibérie, bienvenue chez vous avec Julie Pietri qui chante Eve, lève-toi. Et dans quelques minutes, Vanessa Paradis avec les épines du cœur.
1: Et à 11h moins le quart, place à l'histoire avec vous, Denis Hervier pour Vérité Histoire. Et on va notamment parler de Robert le Pieux, qui était le second roi capétien. Nous sommes en plein cœur du 11e siècle, une époque où les rois de cette dynastie possédaient un mince territoire comprenant une partie d'Île-de-France, mais aussi de l'Orléanais. Robert le Pieux, vous nous contez son histoire, Denis Hervier.
2: Ainsi donc, le roi Robert le Pieux a dû épouser, sous les injonctions du pape, Constance d'Aquitaine.
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2: Une femme dure, avare, vaniteuse et méchante, tellement occupée d'elle-même qu'elle ne s'aperçoit jamais que la liaison entre Robert et Berthe continue. Constance d'Aquitaine a amené avec elle quelques-uns des poètes qui hantent les cours du midi. Vous voyez ce que je veux dire ? Ils prennent un air efféminé et des manières étranges qui choquent profondément les gens du palais d'alors. Hommes sans foi, sans loi, sans pudeur, dont les contagieux exemples corrompent le royaume de France, autrefois si décent, et le précipitent dans toutes sortes de débauches et de méchancetés. Comme la reine leur laisse faire exactement tout ce qu'ils veulent, les troubadours en profitent pour organiser une cour d'amour d'un genre un peu spécial. Et le roi s'emporte contre Constance, sa nouvelle épouse. La cruauté qu'elle manifeste en toute occasion lui est en outre particulièrement pénible.
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2: Un jour, que l'on mène au supplice un groupe d'hérétiques, elle reconnaît parmi eux son ancien confesseur et lui crève un œil avec une baguette. Cet incident lui donne un tel dégoût de Constance qu'il part bientôt pour Rome avec l'espoir d'obtenir du nouveau pape l'autorisation de divorcer et de reprendre sa chère Berthe. Le nouveau pape ne suit pas Robert et refuse tout net de donner son autorisation et la vie à trois recommence. L'Église, dans sa sévérité, dit Robert avec amertume, nous oblige parfois à vivre dans le péché.
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2: Le grand amour de Robert, Berthe, meurt en 1031. Robert, inconsolable, ne lui survit que quelques mois. Voici donc l'histoire d'un de nos rois de France les plus pieux, mais qui en amour a été également l'un des cœurs les plus purs.
1: L'histoire du Berry est donc à retrouver dans Berry Histoire que vous pouvez retrouver sur notre site internet ici.fr et aussi notre application ici. À suivre, des bons plans avec Valère Corrard, des aides autour du vélo. C'est à retrouver juste après Vanessa Paradis et les épines du cœur sur votre radio locale ici Berry.

0: Ici Berry avec Vanessa Paradis, c'était les épines du cœur.
1: Bonjour Valère Correa, chaque jour avec vous un bon plan pour notre pouvoir d'achat et aujourd'hui vous voulez nous parler vélo.
2: Oui, j'ai découvert un site assez génial qui répertorie tout un tas d'aides dont vous pouvez bénéficier autour du vélo. C'est le site mesaidesvelo.fr, facile à retenir. En fait, c'est un site ouvert, c'est-à-dire qu'il est nourri par les internautes qui partagent des infos sur les aides. C'est très important parce que le gros sujet des aides autour de l'achat de vélo ou de la réparation, c'est qu'en fonction d'où on habite, de sa situation, du moment de l'année, ça change. Donc pour essayer de s'y retrouver dans la jungle des aides et de se remettre en selle à moindre coût, voilà un bon plan. Vous découvrirez d'ailleurs qu'il existe différents niveaux d'aides. Les aides d'État, qui ont certes disparu, enfin, elles existent sur le papier. Elles pourraient peut-être revenir un jour, mais il y a encore des aides locales, des aides régionales. Elles, ça marche, et par nature, elles dépendent de là où vous vivez.
1: Ce site est facile d'utilisation, on peut facilement savoir si on peut bénéficier d'un coup de pouce ?
2: Oui, c'est hyper simple. Vous saisissez votre code postal ou le nom de votre ville, tout simplement. Ensuite, selon les localités, vous renseignez votre fourchette de revenus et certaines informations selon les critères de l'aide. Par exemple, si vous êtes en situation de handicap, et là, vous avez le montant des aides qui la propose, et reste à vous tourner vers la collectivité en fonction de ce qui vous correspond. Achat d'un vélo à assistance électrique, d'un vélo classique, neuf d'occasion, réparation, vélo cargo. Ce site mesaidesvelo.fr peut vraiment vous aider à vous remettre aux deux roues. Le vélo, un moyen de transport assez imbattable pour réduire vos dépenses, pour vous déplacer. Bien sûr, on ne peut pas toujours et tout le temps faire du vélo, mais parfois quand on teste, on se rend compte que ça fonctionne sur certains trajets. Vous avez pensé au vélo d'ailleurs pour vos trajets quotidiens, vous connaissiez ce site ? Pensez à m'écrire par ici les économies @radiofrance.com.
1: Et par ici les économies, c'est à réécouter sur ici.fr et sur l'application. Belle matinée ici. Belle matinée ici Berry avec Ballerina Girl de Lionel Richie.

0: Ici Berry avec Lionel Richie, Ballerina Girl. Et entre 11h et midi, on joue ensemble avec à gagner donc aujourd'hui vos espadrilles ici Berry. Et il n'y a pas que ça, hein, Fabrice a remporté aujourd'hui.
1: Il y a aussi le petit futé spécial Berry qui est divisé entre l'Indre et le Cher. Donc vous pourrez faire votre choix et vous aurez aussi votre nom pour le tirage de vendredi.
0: Oui, le tirage de vendredi dans lequel vous allez pouvoir remporter votre cafetière Krups. Pour jouer avec nous, 02 54 27 36 36.
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0: Il y avait deux Palmas avec Je rêve encore. Et Margot, dans quelques minutes, on joue.
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1: On vous souhaite une très belle journée avec Ici Berry, votre radio locale. Il est 11h. Ici Berry, première radio sur l'info. Le flash vous est présenté par Jérôme Collin. Bonjour Jérôme.
3: Bonjour Margot, bonjour à tous. Des renforts de pompiers déjà indispensables dans le département du Cher. Ils sont une soixantaine venus de Bretagne et dont l'arrivée est prévue à la mi-journée du côté de la caserne de Bourges. Et dans les prochains jours, ils vont donc épauler les pompiers du Cher qui luttent sans répit contre des incendies. Du côté de l'Indre, on note déjà plus de 180 hectares de terre qui ont brûlé, du jamais vu à cette période de l'année. Des feux de végétation qui sont évidemment attisés par ces températures extrêmes. 44,3 degrés hier au Blanc, record absolu pour cette commune de l'Indre. Plus de 43 degrés du côté de Château-Meillan. La vigilance rouge canicule évidemment maintenue dans nos deux départements Berrichon, où ce matin, en ce moment, le thermomètre dépasse déjà les 33 degrés quasiment partout. Pour éviter le coup de chaud en plein examen du baccalauréat, certaines épreuves du grand oral prévues demain après-midi vont finalement être reportées mardi prochain, une mesure qui concerne un peu plus d'un millier de candidats dans l'académie d'Orléans-Tours. La canicule qui nous donne envie de rien faire, hein, globalement, problème, ça entraîne une forte baisse des dons de sang. À Châteauroux, la Maison du Dent appelle donc à une mobilisation rapide pour reconstituer les stocks avec une info pratique, à savoir les dons se font au frais dans un espace climatisé. Vu les températures extrêmes, la pratique du sport est franchement déconseillé. Dans le Cher, les compétitions sportives sont carrément arrêtées jusqu'à nouvel ordre sur décision du préfet. Seule exception, les événements sportifs organisés en salle climatisée. Et pour se rafraîchir encore mieux que la clim, la piscine, ça tombe bien, celle de Vierzon est en accès gratuit jusqu'à vendredi soir inclus. 6 mois et pas plus pour numériser tous les documents dans les tribunaux. C'est l'objectif que fixe ce matin le ministre de la Justice, Gérald Darmanin, qui ne veut donc plus de papier. Réaction après la série de dysfonctionnements révélés dans l'affaire de la mort de la jeune Liana dans le département du Gers. C'est justement hier à Châteauroux, à peine une vingtaine de personnes ont rendu une nouvelle fois hommage à la collégienne devant le palais de justice Castelroussin. Une mobilisation qui faiblit de semaine en semaine, mais un nouvel appel au rassemblement est d'ores et déjà lancé pour lundi prochain. Et puis en sport, c'est trop facile pour l'équipe de France de foot. Victoire 3-0 des Bleus cette nuit contre l'Irak. Les Français d'ores et déjà qualifiés pour les 16e de finale de la Coupe du Monde. On ne connaît pas en revanche notre adversaire pour le moment.
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3: Et encore des températures extrêmes, Fabrice.
0: C'est ça, avec une vigilance rouge canicule et une vigilance orange feu de forêt pour nos deux départements. À 7h6, vous le disiez, on est au-dessus des 33 degrés. Bourges, Châteauroux, Issoudun 34, Clermont-Vierzon, Argenton-sur-Creuse, Château-Meillan, Saint-Amand-Montrond 35, Rennais-le-Blanc 36, cet après-midi au plus chaud, de 39 à 43 degrés. À tout à l'heure midi.
3: À tout à l'heure.
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1: Et top départ pour votre jeu. On joue ensemble jusqu'à midi avec à gagner donc aujourd'hui vos espadrilles Ici Berry, votre petit futé aussi spécial Berry. Et on rappelle que vendredi, il y aura le grand tirage au sort parmi tous les participants de la semaine pour remporter la cafetière Krups.
0: 02 54 27 36 36 pour jouer avec nous.

0: Sibérie. Bienvenue chez vous avec Don't Stop Till You Get Enough de Michael Jackson.
1: Et on joue ensemble jusqu'à midi. On accueille Ludovic. Bonjour Ludovic.
0: Bonjour Ludovic. Ah. Ludovic, est-ce que vous nous entendez ?
1: Ludovic est parti. Le téléphone a eu un coup de chaud.
0: Ouais,
1: on n'entend plus Ludovic.
0: On en parlait. Hein.
1: Ouais, on en a parlé. Hein, selon les conseils. Ah, si ça y est.
0: Bah alors Ludovic.
2: Je vous avais perdu.
1: Ah, c'est bon, on vous a retrouvé.
0: Tant mieux.
1: Oh là là. Bon, vous êtes au travail, vous êtes en vacances ?
2: Non, je suis en vacances en ce moment.
1: Ah ok, vous restez dans le coin ou vous avez prévu de partir un petit peu ?
2: Non, pour l'instant, on va rester dans le coin, on attendra le mois prochain pour partir.
1: Bon, Ludovic, comment ça va se passer ? On va faire tourner la roue, vous nous dites stop quand vous voulez et on voit à quoi on joue. C'est bon pour vous ?
2: C'est bon pour moi.
1: Allez, c'est parti. Faut dire stop.
3: Le comment ça finit ?
1: Comment ça finit ? Alors, on a des expressions, il y a aussi une fable, et il faut juste trouver la fin, finalement.
2: Ouais,
1: c'est bon pour vous ? On commence avec la première citation.
0: Si je vous dis crier à Rose sur le.
2: Crier à Rose sur le.
0: Oui.
1: Oui, il manque
0: le dernier mot.
2: Ouais, j'ai bien compris, c'est vrai. Attendez, j'ai quelqu'un à côté de moi, si jamais. Crier à Rose sur le.
1: C'est l'appel à un ami, ça.
2: Ouais, c'est l'appel à un ami, mais non, il l'a pas non plus.
1: Ah, flûte. C'était crier Aro sur le baudet.
2: Ah, d'accord.
1: Ouais, Aro, c'était un cri d'appel à la justice au Moyen-Âge et baudet désigne l'âne, souvent symbole d'innocence. Donc, crier Aro sur le baudet signifie accuser quelqu'un injustement.
2: D'accord.
0: Bon, voilà. On va voir avec les autres.
1: Niveau fable de La Fontaine, vous êtes comment ?
2: Comme tout le monde, le corbeau et le renard.
0: Je crois qu'on est dans le thème.
1: Alors, complétez cette fin de fable. Maître Corbeau sur un arbre perché tenait en son bec un fromage. Maître Renard, par l'odeur alléchée, lui tint à peu près ce langage. Et bonjour, monsieur du Corbeau, que vous êtes joli.
2: Je l'ai plus. Que vous êtes joli. Il n'y a pas un truc de plumage ou ramage ?
1: C'est un tout petit peu après ça.
2: Ah ouais.
1: L'appel à un ami non plus, ça marche pas là.
2: Tu connais la fable de La Fontaine ? Maître Corbeau, perché sur un arbre perché, c'est les enfants. Je la connais.
0: Et bonjour, monsieur du Corbeau, que vous êtes joli.
2: Que vous êtes joli. Ah non, je l'ai pas.
1: Que vous me semblez. Ça se termine comme Corbeau.
0: Que vous êtes joli, que vous me semblez.
1: Il y a eu un mot là, non ?
2: Ça aurait pu faire, mais.
1: Non ? Bon, c'était.
2: Non.
1: Bon, faut revoir vos potes. Hein. Que vous me semblez beau !
2: Ouais, c'est clair. Hein. Je ne prendrai pas celui-là le prochain coup.
0: On va essayer avec la dernière.
1: Faudra essayer un autre la prochaine fois.
0: On va essayer la dernière.
1: Allez,
0: elle est plus simple. Si je vous dis mettre les pieds dans le.
2: Dans le plat.
1: Voilà,
0: là on est bien.
2: Allez, sentir que est comme ça.
1: C'est bon, la dernière c'était la bonne. C'était qui votre copain là, votre pote ?
2: Mon pote, c'est un pote d'enfance qui est là, qui va manger avec moi à midi.
1: Eh bah super.
0: Et vous allez réviser les classiques alors.
2: On va peut-être se faire un petit révision de fable cet après-midi.
1: Ouais, bon. Bon, Ludovic, en tout cas, vous repartez donc avec vos espadrilles ici, Berry, votre petit futé aussi, édition Berry, et votre nom pour le grand tirage au sort de vendredi, avec à gagner votre cafetière Krups.
2: Bah écoutez, je vous remercie beaucoup, c'était pas super, mais bon, on fera le prochain tour.
1: Mais si, c'était pas si mal, l'essentiel c'est d'avoir un point, vous l'avez eu, c'est bon.
2: Exactement, même.
0: Bravo,
1: merci
0: bien
1: Ludovic.
2: Merci, passez une belle journée.
1: À vous aussi, au revoir.
0: Et faites comme Ludovic, 02 54 27 36 36. Nous jouons ensemble jusqu'à midi sur votre radio locale, ici Berry. Tout de suite, Bernard Lavillier.

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0: Sibérie, bienvenue chez vous avec les idées noires de Bernard Lavillier et Nicoletta et dans quelques minutes, conduire de Louane.
1: Des idées de sortie avec vous Fabrice, l'exposition photo d'Alain Nicot, le film d'animation Une famille d'adoption. Mais d'abord, nous sommes à Lignières, au Bain-Douche.
0: Pour faire place aux amateurs, Julie Rangdé, directrice des Bains-Douches, est au micro de Simon Hins et nous décrit une année au Bain-Douche.
2: Tout au long de l'année, on est en lien avec les amateurs du territoire. On a donc cet atelier chanson emmené par Fabienne Pralon qui amène des amateurs à travailler sur l'interprétation de chansons francophones, hein, qui est vraiment un endroit où je vous invite à vous y pencher si vous voulez chanter et pratiquer pour vous y inscrire à la rentrée prochaine. On accueille aussi parfois des répétitions de l'école de musique en Bois Chaud Marche. On accueille aussi la chorale Terre de Cœur qui répète tout au long de l'année chez nous. Et cette année, nous avons mis en place avec les Thiolins de Lignières et les Gars du Berry un grand projet à destination des amateurs du trad qui nous a amené à constituer le grand ensemble du Chiberly grâce à des stages avec les musiciens Grégory Jolivet et Daniel Langlois qui ont pu avoir lieu plusieurs fois au cours de la saison.
3: Est-ce que vous avez le sentiment que le vivier artistique, le vivier de talent, il est de plus en plus important ?
2: Il y a une vraie vitalité sur notre territoire et nous on est tout à fait dans notre rôle d'encourager ces musiciens amateurs et de les accueillir dans cette maison de la musique, la salle des Bains-Douches.
0: Et pour clore le mois des amateurs dimanche 15h à Lignières au Bain-Douches, vous allez entendre le concert de l'école de musique en Bois Chaud Marche. N'hésitez pas à aller faire un tour. Et si vous regardiez les animaux sauvages au frais, au lieu de marcher en forêt, je vous propose de les voir en photo près de Châteauroux, à la médiathèque de Villedieu sur Indre. Alain Nicot expose depuis le début du mois des photos des animaux que nous pouvons voir, notamment en forêt. L'entrée est libre et gratuite et l'exposition est accessible tous les jours de 10h à 18h. Une exposition qui va émerveiller les plus petits comme les plus grands. Et en parlant des petits, je vous propose de regarder en famille demain 16h à Châteauroux, à la bibliothèque de Saint-Jean, dans la salle du Comte, le film d'animation pour enfants, Une famille d'adoption. Le personnage principal est un petit cochon, heureux et rieur, qui vivait avec son papa sur une montagne qui voit arriver un gros nuage noir. Son père laisse son enfant pour construire quelque chose qui va repousser ce nuage, et le petit se retrouve seul et trouve une famille d'adoption. Un film parfait pour passer un moment en famille et au frais, en repartant avec de belles images en tête. Le film d'animation Une famille d'adoption, demain 16h à Châteauroux, dans la salle du Comte de la Bibliothèque Saint-Jean.
1: Merci beaucoup Fabrice. Vos 3 plus sont à retrouver sur notre application ICI et le site internet ici.fr.
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1: Ici Berry, Louane, c'était Conduire et on vous rappelle que jusqu'à midi, on joue ensemble avec à gagner donc vos espadrilles ici Berry. À côté de ça, il y a aussi le petit futé spécial Berry avec toutes les bonnes adresses dans l'Indre et dans le Cher. Et on n'oublie pas que vendredi, c'est le grand tirage au sort.
2: Mais oui, votre nom, vous jouez avec nous, vous aurez votre nom pour le tirage de vendredi pour votre machine Expresso Krups 02 54 27 36 36 pour jouer avec nous sur votre radio locale ici Berry.
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2: Ce matin, jusqu'à midi, vous gagnez votre édition du Petit Futé Berry. Il porte bien son nom, en fait, parce qu'il est divisé entre l'Indre et le Cher. Si vous êtes plutôt gourmand, si vous êtes plutôt sportif, vous êtes plutôt patrimoine, vous le gagnez. Vous gagnez aussi vos espadrilles ici Berry. Et puis, votre nom pour le tirage de vendredi pour votre machine Expresso Krups.
1: Exactement. Et on joue ensemble jusqu'à midi, donc. Et on joue avec Véronique. Bonjour Véronique.
10: Bonjour, bonjour à vous deux.
2: Bonjour Véronique.
1: Hey, comment ça va aujourd'hui?
10: Ça va bien, il fait chaud.
1: Oui.
2: Oh, oui.
1: Isane, c'est quelle température là du côté de chez vous? Vous êtes vers où vous?
10: Alors on est à Saint-Marcel et il fait 37.
1: Oh pétard.
10: À l'ombre.
1: À l'ombre? Déjà 37?
10: Oui.
1: Bon bah oui. On fait attention, on s'hydrate bien, on se protège bien et voilà. On va survivre à cette clinique.
2: On marche à l'ombre.
10: Voilà, c'est ça.
1: Véronique, on va faire tourner la roue, vous nous dites stop et on voit à quoi on joue. C'est bon pour vous?
10: On y va.
1: Allez, c'est parti.
10: Hop.
3: Avant, après ou tout pile?
1: Avant, après, tout pile. Ça veut dire qu'on va jouer avec une année, un titre. Il faudra juste nous dire si c'est avant, après ou tout pile. Et à chaque fois, il y a un avant, un après et un tout pile.
10: J'aime pas ce jeu.
2: Oh, mais non.
1: Dommage.
2: Mais ça va bien se passer.
10: Il est compliqué.
1: Non, mais en plus, on vous aide un petit peu, on vous aiguille un petit peu. Si on voit que les deux premiers sont pas très bons,
2: voilà,
1: le dernier, on pourra peut-être un peu vous aider.
10: Merci.
1: On commence avec quelle année, Fabrice?
2: On commence avec l'année 2004 et ce titre.
11: Yo, Wannabe
2: des Spice Girls. Alors, d'après vous, donc on joue avec l'année 2004, est-ce que c'est avant 2004, après 2004 ou en tout pile?
10: Je dirais tout pile.
2: Vous êtes sûr?
10: Non.
1: Ah. On peut encore changer.
2: On
1: hein.
2: peut encore changer.
10: Alors, je vais dire avant.
1: On garde plutôt le avant, je pense. Ensuite, oui, on va jouer avec l'année 1984 et le ce titre des Bronze Kibitz. Oui, parce que là maintenant il nous reste plus que le tout pile et le après. Donc pour celui-ci, on part sur le tout pile. Ok. C'est noté. Et dernier extrait, Fabrice.
2: On joue avec l'année 1972 et cet extrait. Roxanne, de Police.
1: Après. Bon, en même temps, vous nous avez dit avant tout pile, donc forcément, il ne reste plus que le après. On va vérifier. Le premier titre, on jouait donc avec l'année 2004 et Wannabe des Spice Girls. Après quelques moments d'hésitation, vous avez fini par nous dire avant et c'est une bonne réponse puisque c'était en 96.
10: Ah oui, quand même.
2: Ouais, ça remonte. Hein. Ensuite, on a joué avec l'année 1984 et le titre Small Town Boy de Bronski Beat. Effectivement, c'était le tout pile 1984.
1: Et donc, ça veut dire qu'on est quand même sur un sans faute, Véronique. On a joué avec l'année 1972 et le titre Roxane de Police. Et c'était après, car c'était en 1978.
10: D'accord.
2: Vos espadrilles, ici Berrier, et votre édition du Petit Futé, c'est pas mal ça.
10: C'est parfait.
2: Avec votre nom pour le tirage de vendredi et la machine Expresso Krups.
10: D'accord, merci beaucoup. C'est à quelle heure le tirage pour la cafetière?
1: C'est aux alentours de midi moins 10.
10: Midi moins 10.
1: Voilà, okay. C'est vendredi. Bon, finalement, pour un jeu que vous n'aimiez pas trop, on s'en sort plutôt pas mal. Hein.
10: Heureusement que j'ai eu de l'aide.
1: Oui, bon, trois fois rien. Vraiment, vous avez juste aidé pour le premier. Après, vous avez fait ça toute seule.
2: On a soufflé un petit vent frais avec une réponse.
1: Véronique, merci beaucoup d'avoir joué avec nous.
10: Merci à vous, bonne journée.
1: À vous aussi, au revoir.
10: Au revoir, merci.
2: Et faites comme Véronique, 02 54 27 36 36 pour jouer ensemble jusqu'à midi avec nous, ici Berry, bienvenue chez vous.

0: Ici Berry avec Toto, c'était Rosanna.
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0: Et on le répète, on est toujours en vigilance rouge pour la canicule. Alors à Bourges, les parcs et les jardins vont fermer plus tard. Ils vont fermer tous les jours à minuit. Comme ça, vous allez pouvoir profiter un petit peu plus de la fraîcheur en fin de journée. Voilà.
2: Et j'aimerais aussi vous sensibiliser sur les dons de sang. On en a parlé hier avec l'établissement français du sang qui était nos invités dans les experts. Il faut 10 000 dons de sang chaque jour pour répondre aux besoins des patients. Vous avez entre 18 et 70 ans révolus. Vous pesez plus de 50 kilos. Vous pouvez donner jusqu'à 6 fois par an pour les hommes et jusqu'à 4 fois par an pour les femmes. Donc dondesang.fr en partant ou en rentrant du travail, pendant la pause déjeuner ou entre deux cours, accordez-vous une pause solidaire pour aider celles et ceux qui en ont besoin. Les maisons du don vous accueillent quasiment tous les jours dans de nombreuses communes de l'Indre et du Cher. Vous pouvez aussi venir en solo pour un moment calme et tranquille ou à plusieurs pour plus de convivialité et de partage. C'est vous qui choisissez comment et quand vivre votre

0: Ici Berry avec Florent Pagny, c'était les murs porteurs.
1: Chaque jour, Muriel Jordan s'arrête sur une tendance, une expression à la mode, un phénomène de société qui raconte notre époque. Ce matin, Muriel, c'est un carton rouge que vous avez envie d'attribuer.
2: Ah ouais, un carton attribué aux compagnies aériennes. Non, c'est pas un coup franc que je siffle, mais un sale coup. Imaginez, vous êtes tranquillement chez vous, en train de faire votre valise. Le combat commence. 30, 40, 50, 75 minutes de combat, de lutte acharnée pour enfin réussir à faire rentrer dans votre valise cette pile de livres que vous ne lirez jamais en vacances, ou cette pile de t-shirts que vous ne porterez jamais non plus, parce qu'il pleuvra sans doute cet été en Bretagne. Je rigole, hein, les Bretons, je dis ça pour éviter que tous les Parisiens débarquent. Bref, on voit de plus en plus apparaître des suppléments sur les bagages cabines, pratique qui autrefois était plutôt réservée aux low cost. Et ben cette fois, même Air France, KLM ou Lufthansa s'y mettent, donnant lieu à une nouvelle classe tarifaire, l'économie basique ou économie mini, hein, ça dépend de quelle compagnie.

0: s'appelle différemment, ou comment vous racketter encore un peu plus d'euros, l'air de rien. Pour la faire courte, tu pars avec un petit bagage cabine, tu payes en plus, tu pars avec un gros sac à dos, tu payes en plus, tu pars avec ta belle-mère relou, tu payes en plus. Ah non mince, non, ça passe par contre. Bref, pour n'importe quoi qui dépasse un peu, tu payes en plus. Pour éviter de casquer, il ne faut emporter qu'un seul petit objet personnel de dimension 40 x 30 x 15 cm. Ça c'est bon, c'est inclus, mais si ça dépasse, attention aux suppléments. Alors pour l'éviter, certains ont de l'imagination.
1: J'ai mon petit sac maniable que j'adore. Je peux le remplir au maximum. Et si il est trop gros, je l'enfile ma parka et je le mets derrière, comme ça. En général, ça passe.
2: Regardez, je suis à l'aéroport, ils veulent me faire payer un supplément bagage énorme parce que mon bagage cabine est trop gros. Heureusement, j'ai une astuce, je vous la donne tout de suite.
0: Et dans la vidéo, vous voyez le mec qui met tout dans son suite. En tout cas, vérifiez ce qui est inclus ou non avant de réserver, parce que le prix affiché ne comprend plus forcément tout. Et bonne chance quand vous lirez les toutes petites conditions générales de vente. Généralement, il faut un bac plus 15 pour les comprendre.
3: Et pour éviter ces frais supplémentaires, Muriel, il y a aussi des modèles de sacs et de valises pour gagner de la place, avec des roues démontables, par exemple.
0: Oui, des concepteurs de sacs et de valises cabine qui se plient en quatre pour nous faire gagner de la place.
4: Cet entrepreneur français s'est lancé un défi fou, concevoir la meilleure valise cabine du marché, partant de zéro. L'objectif est clair, faire passer l'intérieur de ta valise de ça à ça.
5: Et clairement, c'est une petite révolution dans le monde du voyage.
6: Il faut absolument qu'on parle de cette valise.
0: Il existe aussi des sacs de compression autour de 10 euros les trois, alors ça c'est hyper utile pour gagner de la place. Bref, les suppléments sur les bagages cabine, c'est devenu tendance et on s'en passerait bien, franchement. Concernant les bagages à main, les compagnies aériennes ont la main beaucoup trop lourde.
3: Quand même. C'est tendance à réécouter sur ici.fr et l'application ici.
7: Exactement, voilà Muriel Jordan que vous pouvez retrouver donc, et elle sera là aussi demain même heure.
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3: 02 54 27 36 36, votre numéro pour jouer. Pas mal de cadeaux encore jusqu'à midi.
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0: Et vous aussi, appelez-nous, hein, 02 54 27 36 36 pour jouer avec nous. À gagner aujourd'hui, donc, vos espadrilles ici Berry.
1: Votre petit futé aussi, petit futé Berry.
0: Exactement, pour découvrir tous les bons plans et les bonnes adresses près de chez vous. Et on vous rappelle que vendredi, il y a le grand tirage au sort pour remporter cette cafetière Krups.
1: 02 54 27 36 36, n'hésitez pas, c'est jusqu'à midi. Il était

0: Elles ont un petit peu changé, hein, les oeufs sauvages.
1: Ça surprend.
0: Voilà, c'était Yann Muller, donc avec les oeufs sauvages. Et on vous rappelle que toute cette semaine, dans Bienvenue chez vous, entre 11h et midi, vous pouvez remporter votre cafetière Krups par tirage au sort qui aura lieu donc vendredi. Et on vous souhaite une très belle journée avec Viva la Vida, c'est Coldplay.

0: Je n'aurais pas dit mieux. Viva la vida de Coldplay sur votre radio locale, ici Berry.
1: Et on vous rappelle que ça y est, hein, on a débarqué sur le WhatsApp. Le numéro de téléphone, eh bien, c'est le même. C'est le 02 54 27 36 36. Et WhatsApp, c'est assez pratique, hein, pour nous envoyer des messages. Comme ça, on les a directement. Vous pouvez nous écrire votre petit message. Ou sinon, vous pouvez aussi nous envoyer des vocaux. Vous pouvez nous parler un petit peu du temps qui fait chez vous, si vous avez des anecdotes à nous partager. Ou même pendant les experts, vous pouvez aussi nous poser vos questions.
0: Et vous faites comme Louve Galinou d'Elle Sol qui nous a dit bonjour, c'est un test. Elle a voulu nous écrire tout simplement. On vous dit bonjour aussi, ou encore ch'tanch'tilchon, je sais même pas le dire, qui est un tiers ch'ti, un tiers entier et un tiers berrichon. Voilà, c'est comme ça qu'il l'explique. Donc vous faites comme eux, 02 54 27 36 36, ça se passe par WhatsApp.
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0: Votre météo et votre actu locale de retour à midi, et juste après avec Éric Bastien et Valérie Damido, vous gagnez 2 places VIP pour assister au concert de Katy Perry dimanche 12 juillet. Ça se passe au Zénith de Nancy. Expérience hors du commun, accès prioritaire au site, accueil personnalisé, espace privatif pour vous retrouver avant et après le spectacle avec un cocktail dînatoire, quelques boissons aussi. Hey, c'est pas mal, hein, comme cadeau.
1: Bah, plutôt oui, Katy Perry en plus.
0: Ah non, c'est chouette, ça se passe au Zénith de Nancy dimanche 12 juillet et vous jouez avec eux aux alentours de 2015.

0: Ici Berry avec Moriconte, c'était Yeke Yeke.
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2: 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Ici Berry, première sur l'actu locale, le journal de midi avec vous, Jérôme Collin. Et vous, comment vous avez dormi?
3: Eh ben pas très bien, et c'est pas surprenant puisque la France vient de subir la nuit la plus chaude jamais enregistrée depuis 1947. 24 degrés 6 par exemple du côté de Bourges. C'est un record absolu pour la ville. La canicule ne nous laisse donc aucun répit, et particulièrement aux personnes âgées comme Yvette.
4: Ben c'est dur, oui. Heureusement j'ai un petit ventilateur, mais ça suffit pas. Oui. J'ai trop chaud. C'est surtout la nuit, c'est insupportable. On sait même pas comment se mettre. J'ai quand même 88 ans, j'ai quand même eu un problème cardiaque l'an dernier, alors c'est dur.
2: Et c'est donc important de prendre des nouvelles de ses proches.
3: Allez les voir si possible, au moins passer un coup de fil, car la canicule, non seulement ça fatigue, mais ça isole également. Laurence Virard est la responsable de l'Office des personnes à la retraite à Châteauroux.
5: Ils nous disent, je vais pas sortir, je ferme mes volets, je suis dans le noir, je vois personne. En fait, ils s'enferment et ça les enferme un peu plus dans ce sentiment de mal-être. Alors là, on va être aussi vigilant là-dessus parce qu'on est beaucoup dans la lutte contre l'isolement. On va pouvoir un peu repérer des personnes les plus fragiles. On pourra les rappeler un peu. Parfois, ils le réclament aussi.
3: Et la maison des seniors à Châteauroux fait partie des îlots de fraîcheur mis à disposition par la ville, ouverts au public pendant cette période de canicule. Il y en a aussi à Bourges, par exemple la patinoire ou encore la médiathèque Leïla Slimani. 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Eux sont chaque jour dans la fournaise, au plus près des flammes qui détruisent des dizaines et dizaines d'hectares de culture. Les pompiers du Cher vont être épaulés ces prochains jours par une soixantaine de leurs collègues directement venus de Bretagne. Ils arrivent à la mi-journée. Pas de renfort, en revanche, pour le moment, du côté de l'Indre, où 180 hectares de terre ont brûlé, du jamais vu aussitôt dans l'année.
2: La vigilance rouge canicule est bien sûr toujours active dans le Berry.
3: Et pour Indre Nature, ce qu'on vit en ce moment, c'est une punition collective, parce qu'on n'a pas assez agi contre le réchauffement climatique. Le président de l'association, Jacques Lucbert, pointe du doigt, par exemple, le plan Indre 2030, où c'est vrai que le grand absent, c'est l'environnement.
6: On marche un peu sur la tête. Il n'y a aucun plan, à ma connaissance, d'adaptation des bâtiments scolaires. Il n'y a rien en matière d'adaptation d'aide aux particuliers ou sur les aides aux isolations. On peut me répondre qu'il y a un projet qui s'appelle Stratégie Climat 36, dans lequel, très honnêtement, et pour le moment, en dehors une volonté de sensibilisation, il n'y a pas de mesures importantes et fortes qui sortent de ce projet.
3: Et Marc Fleuret, le président du Conseil départemental de l'Indre, était notre invité ce matin. De son côté, il rejette ces accusations.
7: On a une enveloppe de 10 millions d'euros qui a été prévue sur les 3 prochaines années pour pouvoir mettre aux normes, j'allais dire actuelles, nos bâtiments. L'isolation extérieure, c'est le rafraîchissement des cours en ayant du verdissement de nos cours d'école, des arbres qui sont plantés pour faire de l'ombre pour nos enfants. Voilà, il y a tout un travail qui est fait. Je pense que notre département n'a vraiment pas à rougir quant à son implication pour tout ce qui est développement durable.
3: L'interview de Marc Fleuret est à écouter en intégralité sur notre site ici.fr. Ce qui est indéniable, c'est que certaines salles de classe ne sont pas adaptées en pleine canicule, raison pour laquelle certaines épreuves du grand oral du bac prévues demain après-midi sont finalement décalées mardi prochain. Ça concerne un peu plus d'un millier d'élèves de l'académie Orléans-Tours. Avec cette canicule, la tentation est grande de se baigner un peu n'importe où, mais le bilan est lourd. 40 noyades mortelles en France ces 5 derniers jours, dont une dans le Cher, à la chapelle Montlinard. Alors pour limiter les risques, certaines communes prennent les devants. À Châteauroux, la baignade est surveillée au lac de Belle-Île de 16h à 20h jusqu'à vendredi. Et puis du côté de Vierzon, la piscine est gratuite dès aujourd'hui et jusqu'à la fin de la semaine.
2: Les magistrats du tribunal de Châteauroux sur les marches du palais de justice.
3: Dans une demi-heure, une action pour rappeler, je cite, la réalité de nos conditions d'exercice. Ils disent partager l'émotion suscitée par la mort de Liana, cette jeune collégienne retrouvée morte dans le Gers, et les nombreuses défaillances dans la procédure judiciaire qui ont été relevées. Mais les magistrats de Châteauroux dénoncent les manques d'effectifs. Et puis pour finir, un petit mot de foot, je m'en lasse pas. La très belle victoire de l'équipe de France, 3-0 cette nuit contre l'Irak. Ce qui veut dire que les Bleus sont qualifiés pour les 16e de finale de la Coupe du Monde. Côté météo, Margot.
0: Côté météo, on a toujours cette vigilance rouge pour le canicule, donc il va faire encore très chaud aujourd'hui. On le répète, faites attention à vous, faites attention à vos proches aussi. Pour les températures, du côté de Sancerre et la Chapelle d'Angillon, 38 degrés. Châteauroux, Bourges, La Châtre, 40 degrés. Saint-Amand-Montmorent, Argenton-sur-Creuse, 41. Aublanc, 43 degrés. Merci Fabrice, à demain.
2: Merci à vous, à demain.
0: Place à Éric Bastien et Valérie Damido avec Au Taquet.
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10: Bonjour la France, j'espère que tu vas bien. La France, j'espère que tout le monde va bien dans cette France qui a chaud. Comment ça va Éric Bastien?
11: On a chaud, mais on gère, ça va se terminer là.
10: Oui, bien sûr.
11: J'essaie d'être positif, c'est bien.
10: Alors, je vous rappelle que toute la semaine, vous allez vous affronter pour tenter de vous qualifier pour la finale de vendredi. Le premier prix, c'est hyper sympatoche.
11: C'est quoi?
10: C'est deux places VIP pour assister au concert de Katy Perry le dimanche 12 juillet au Zénith de Nancy. Alors évidemment, accès prioritaire au site, un accueil personnalisé, espace privatif pour un cocktail dînatoire, 100 euros de carburant pour y aller, un parking pour ceux qui viendront en voiture. Et vous dormirez sur place dans une suite pour deux avec les deux petits déjeuners inclus. Alors ça, c'est le premier prix. Le deuxième prix, il en parlera tout à l'heure notre petit camarade. Mais ce que je veux dire, c'est que cette semaine, en plus de tout ça, tous les participants gagnants ou perdants, vous gagnez des places de ciné pour aller voir Les Parfaits Arnaques en famille avec Audrey Fleureau et Ramzy Bedia. Donc, qu'est-ce qu'on gagne si on ne gagne pas les places VIP là?
11: Bah, on gagne bien sûr la découverte, la joie de rencontrer Joe Malongo. Joe Malongo et son équipe et sa famille qui se préparent à partir en vacances cet été. Mais avant ça, ils vont vous livrer une cafetière. 32 dosettes, 6 verres en verre. Peut-être chez vous, à la maison, pour vous rafraîchir. Bah, c'est à la fin de la semaine, je ne sors rafraîchis pas le café. Hein. Non.
10: Allez, jingle, vraiment. Mon petit Kinan. On accueille nos candidats Stella et Guillaume, bonjour.
11: Bonjour.
12: Bonjour.
13: Bonjour Valérie, bonjour Eric.
11: Bonjour Stella.
10: Alors Stella, elle joue avec ici Paris Île-de-France. Elle a 69 ans, elle habite à Triel. Oh, comment il fait à Triel là? T'es bien?
13: Chaud.
10: Tu peux te baigner
13: comme
10: à Triel?
13: Il fait quand même frais parce qu'on a de la verdure, beaucoup de verdure.
10: Bah oui, mais est-ce que t'as le droit de te baigner? Oh, ouais, c'est ça. Il y a une plage à Triel ou pas?
13: Oui, on a la base de loisirs de Verneuil-sur-Seine qui est très mignonne, que je recommande à tout le monde, où on peut se baigner, effectivement.
10: Ah, oui, bah c'est voilà.
11: Dans les Yvelines.
10: Exactement.
13: Dans les Yvelines, exactement. Oui. Et on a Véronique Sanson pas loin aussi.
10: Et voilà.
11: Elle habite dans les Yvelines.
10: Oui, elle habite à Triel.
13: Ah oui, au bord de la Seine.
10: Elle habite au bord de la Seine dans une très jolie maison. Alors, tu es retraitée, tu vis avec Hassan, tu as deux filles. Comment s'appellent tes filles?
13: Leïla et Alizée.
10: Leïla et Alizée. Avant d'être à la retraite, tu étais enseignante en primaire.
13: Oui, c'est ça.
10: Alors, c'était bien?
13: Bah, au début, oui, très bien. Moi, j'adorais mon métier. C'est vrai que... Bon, ça s'est quelque peu dégradé un petit peu. Enfin, on va pas.
10: Oh non, tu crois? Non, on va pas plomber l'ambiance, mais on est tous d'accord. Alors, petite.
13: Mais j'adorais. Enfin, moi, j'ai beaucoup aimé ce que j'ai fait. C'était parfait.
10: Ah bah, c'était parfait. Parce que petite, tu voulais quand même être danseuse ou patineuse artistique, hein, rien à voir.
13: Ah oui, rien à voir. Voilà. Ah bah, écoute, voilà.
10: Ah, la vie.
13: Un peu maintenant, en partie, pas le patinage, mais le reste.
10: Eh ben voilà, on en parlera tout à l'heure. Tu vas marquer tout de suite le premier point avec une question et tiens, une petite illustration. Tout au monde. Alors, Armando Obispo, qui est joueur de l'équipe de Curaçao de football, eh bien, il paraît que c'est le fils de Pascal Obispo. Est-ce que c'est vrai ou faux? Top chrono, 5 secondes.
13: Je pense pas, vraiment pas. Ou alors, ça m'a échappé.
10: Je m'assure que c'est totalement faux. Ils ont le même nom, mais ils n'ont pas du tout un lien de parenté. Le fils de Pascal, il s'appelle Sean. Voilà. premier point pour celle-là.
11: Et c'est l'occasion de féliciter l'équipe de France hier. Hein. 3h48 de match quand même, et une belle victoire. 3-0 face à l'Irak.
10: Je ne savais pas qu'on passait le podcast du PSG.
11: Exactement.
10: Ici.
11: Et c'est l'occasion de rappeler que tous les matchs sont à suivre sur ici et ici.fr. Pour ceux qui aiment le foot, c'est important. Guillaume est avec nous. Tu aimes le foot, Guillaume, ou pas du tout?
12: Ah mais moi j'adore, et puis allez les bleus hein.
11: Bah bien sûr. Donc là c'est
12: oui.
11: C'est les 16e là, t'as vu, en plus Mbappé est doublé hier, oui. PK, mon ami.
12: Bah voilà, c'est bien, il est deuxième meilleur buteur de l'histoire de la Coupe du Monde, franchement c'est top.
11: Au niveau
10: c'est
11: de Ronaldo.
10: Le meilleur.
11: Ouais, au niveau de Ronaldo, mais c'est Messi hein, qui enfin voilà, là c'est pas
12: encore. Ah, c'est Messi qui est en tête, mais c'était Mbappé et puis Klose aussi qui était,
11: bien sûr.
12: Qui était bien placé. Donc voilà.
11: Cette nouvelle émission foot à midi, c'est formidable.
10: Moi j'adore.
11: Bah ouais mon Guillaume, et t'as regardé parce qu'effectivement ils ont arrêté le match parce qu'il y a des grosses pluies tout, ça a duré 3h48 donc jusqu'à 3h du mat. T'as regardé en entier ou pas?
12: Ah pas du tout, non, au bout d'un moment la fatigue l'a emporté avec la chaleur, c'est pas possible.
11: Je comprends. Tu habites à Reims dans la Marne, t'as des petits coins de fraîcheur un petit peu toi sur le bord de Marne? Bah oui.
12: Moi, un petit peu. Alors nous on n'a pas la Marne hein, qui passe à Reims. Nous c'est la Vesle et c'est le canal qui passe qui passe à Reims. Mais effectivement on a les berges de Reims, on a la coulée verte qui peut nous permettre de respirer un peu. On a les hautes promenades aussi sur Reims qui ont des jets d'eau. Voilà, on a mis les jets d'eau en route. Nous dans les quartiers c'est pareil, on a des petits points de jets d'eau aussi. C'est très très bien. Et puis évidemment après bah voilà on a beaucoup de verdure aussi donc ce qui peut nous permettre de respirer.
11: Oui, comme il me parle bien, eh ben il cherche un boulot dans le téléconseil. Eh ben franchement t'as toutes les qualités mon Guillaume pour ça.
12: Eh ben c'est gentil.
11: Mais c'est vrai. si t'as de l'expérience d'ailleurs dans ce secteur, je sollicite.
12: Ah oui.
11: Bah, les patrons ou si vous connaissez quelqu'un qui cherche, voilà dans le téléconseil 0810 055 056, on pourra donner le numéro de portable de Guillaume avec plaisir. Guillaume qui vit.
12: C'est gentil.
11: Avec Jennifer.
12: Oui.
11: Ouais. Combien de temps avec Jennifer?
12: Ça va faire 10 ans cette année.
11: Ah, c'est bien ça. 10 ans, c'est un beau chiffre.
12: Oui.
11: Hein. Ouais, c'est bien.
12: Oui. Ouais, oui. Mais il y a une petite particularité. Bon, je peux la raconter, c'est pas gênant. C'est que, en fait, on n'est pas mariés, mais on a le même nom de famille.
11: Non. C'est drôle ça.
12: Si. Madame a son nom de famille, elle c'est Gay, G-U-A-Y, et moi c'est sans le U.
11: Ah oui, il y a quand même une petite différence. Non mais c'est drôle.
12: Une petite différence, mais la prononciation est la même.
11: Ah oui, phonétiquement, si vous mariez, ça change strictement rien. Ok, c'est drôle
12: voilà,
11: ça.
12: Exactement.
11: Et si tu prends le nom de ta femme, ça fait Gay du coup. Gay, non, mais c'est drôle ça.
12: C'est ça. Et comme on a des enfants, mon père m'a suggéré ne jamais faire de nom de famille composé.
10: D'accord. Ah oui, normalement.
11: Ouais. Noé, 3 ans, et il y a Ezio, c'est ça. Et,
12: voilà, exactement.
11: Et qui est le. Ezio et Noé, c'est ça. Et c'est un lapin. Non, Peanut, c'est le lapin, pardon, c'est pas un enfant. C'est,
12: voilà.
11: C'est encore
12: voilà.
10: Qui appelle son enfant Peanut? Personne.
11: Ça, on sait jamais. Guillaume, nous jouons tout de suite avec un point, c'est parti. Bonne chance. Un extrait d'Angèle. Valérie, elle adore la Belgique.
10: Ah ben moi, là, pour moi, la vie est belge. Hein. Les Belges sont
11: tu le dis souvent, ça.
10: Les êtres les plus formidables.
11: Eh bien, nous allons à Bruxelles. À Bruxelles, en 2025, Guillaume, les tours en calèche à cheval ont été l'attraction la plus fréquentée de la capitale. Les tours en calèche à cheval. C'est l'année dernière. Est-ce que c'est vrai ou faux, selon toi, top chrono?
12: Je dirais bien vrai.
11: Tu dirais vrai?
12: Oui.
11: C'est pas du tout vrai, tu sais pourquoi? Parce que les promenades en calèche tirées par des chevaux en centre-ville, c'est totalement et officiellement interdit au nom du bien-être animal depuis 2022 en Belgique. Ce qui fait que ça peut pas être une attraction sur place.
10: Eh voilà,
11: oui,
10: je te dis que la vie est belge. Stella 1, Guillaume pas de point. Et là tout de suite, le dernier jour du disco. Vous écoutez ici, on va danser le disco avec Juliette Armanet. Ah c'est magnifique, on adore. À tout de suite mes petits chéris.

0: Et il y a une ambiance dans ce studio, en régie, partout, grâce à Juliette Armanet, c'est vrai. Dernier jour du disco sur Ici, Valérie.
1: Jingle.
0: Allez, d'accord.
2: 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Ici, à midi, on est.
0: Ah, Valérie, le disco, ça là.
1: Voilà. Non, mais ça va, on va pas. Je sens que t'es d'une humeur à faire de la vanne de.
0: Mais j'ai une bonne humeur, pourquoi vous en profitez pas?
1: Du caca buccina, de la vanne. Depuis que t'es arrivé, tu ne fais que des vannes. Oui, bah ça on a compris. Tu veux qu'on en parle avec Céline, la réalisatrice? Alors, Stella, t'as un point, Guillaume. Bon, bah on en reparlera tout à l'heure. On en parlait avec toi, Stella. Tu as voulu être danseuse ou patineuse quand t'étais petite, mais t'as fait beaucoup de danse.
3: Oui, c'est vrai, oui.
1: Et tu continues, pareil que tu fais 2 heures de salsa par semaine.
3: Oui, salsa, bachata, super.
1: Alors, la salsa?
3: J'adore. Alors, c'est des danses en fait très conviviales, qui sont de plus en plus populaires, parce que moi, quand j'étais un peu plus jeune, c'était des trucs de mémé.
1: Ah bah oui, ça c'est. Mais oui, mais entre-temps, il y a eu Danse avec les stars, donc voilà, tout le monde s'est mis.
3: Et en fait, il y a toujours une ambiance très, très conviviale. Voilà, moi j'aime beaucoup.
1: Et
3: c'est vraiment des super moments, voilà.
1: Et t'as appris à danser avec Hassan pour pouvoir répéter à la maison? Il danse la salsa, Hassan?
3: Non, parce qu'il fait d'autres choses. Il est plus sur autre chose. Non, il n'est pas danse, lui.
1: Ah bah
3: on fait du sport chacun, mais on n'est pas sur le même truc, mais c'est pas grave.
1: Oui, non, c'est pas grave.
3: On se retrouve dans les fêtes.
1: Alors, tu adores bricoler, hein, tu répares des objets avec tout et n'importe quoi. Tes filles t'appellent MacGyver?
3: Ah oui, c'est arrivé, ça y est, moi maintenant, mais oui, j'aime bien. Quand il y a un truc qui marche pas, je trouve toujours un bout d'élastique, un bout de ficelle, un bout de machin, et puis ça repart.
0: C'est normal.
1: D'accord.
0: Il fait un frigo avec une allumette, MacGyver. Il est comme ça, MacGyver.
1: Non, mais MacGyver,
0: oui. Ah, bah, il vous fait tout.
3: Elle regardait beaucoup MacGyver, donc
1: voilà.
3: Elle est inspirée.
0: Fabrique une télé avec un chewing-gum. Il est fort, les gars. Je vous jure.
1: Tu sais que c'est pas drôle, toutes les vannes que tu sors.
0: C'est des blagues de fin de saison, je vous l'ai dit.
3: Voilà.
1: Est-ce que. Alors, si jamais tu coupes encore la parole à ma candidate pour raconter des trucs aussi nazes,
0: voilà.
1: Tu sais comment ça va se passer? Je peux te jeter la gourde fraîche dans
0: la tronche. Elle est dangereuse, elle est
1: dangereuse. Non, mais s'il te plaît, il coupe la parole à tous mes candidats pour faire ses vannes à deux balles.
0: C'est
1: là.
0: Peut-être une façon de vous déstabiliser.
1: Mais rien me déstabilise, mon pauvre chat.
0: Ou vos candidats.
1: Mais non, tu t'humilies tout seul. Bon, mon chat.
3: Impossible.
1: Mais oui, Stella, c'est une warrior. Alors, Stella, tu vas marquer ton deuxième point tout de suite pour prouver à cette personne que, voilà. Tiens, je te mets un petit extrait. Pendant que j'écoute la SketchUp, je me dis, Céline, trouve-nous Georges Alain qui chante ça avec une voix de crécelle. Pendant que je pose la question, écoute bien ça, Stella. À l'origine, le ketchup était fait à base de poisson. Est-ce que c'est vrai ou faux? Top chrono, 5 secondes.
3: De poisson? Poisson?
1: Ouais, poisson, poisson comme le poisson.
3: Non, je dirais non.
1: Ben, c'est vrai. À l'origine, le ketchup, c'était une sauce chinoise à base de poissons fermentés. Et au XVIIIe siècle, les Britanniques l'ont adapté avec des champignons, des noix, des anchois. La tomate, elle est apparue, mais vraiment très, très tard aux États-Unis. Donc, oui. Mais ben, pas de point, mais tu as toujours ton point d'avant.
0: Guillaume, qui est avec nous à Reims, qui vit avec Jennifer depuis 10 ans, il porte quasiment le même nom avec sa femme, très drôle. Alors, puisqu'on parlait de nom, Guillaume, qui est fan de foot, bon, logiquement, c'est du Guigui pour les intimes, mais alors, t'as un petit surnom qui m'a fait rigoler.
4: Ah, bah ça dépend, voilà, géant vert, exactement.
0: Mais d'où? Pourquoi on t'appelle le géant vert? Pourquoi?
1: Parce qu'il bouffe du
4: mec. En fait, c'est énorme, ça vient de ma taille, en fait, parce que moi, je fais 1m97, donc quasi 2 mètres.
0: Ah ouais. Ah
4: oui. Et en fait c'est un copain voilà qui fait des animations musicales, qui est animateur, et qui me dit depuis qu'il m'a vu la première fois, il a toujours tendance à m'appeler géant vert.
0: Ok.
4: Mais toujours par rapport à la pub, évidemment, pour le célèbre.
0: Bah oui. Oh, on vient de l'écouter.
4: Voilà.
0: Bon, ça t'est resté. Bon, géant vert, on le salue, il s'appelle Aymeric, hein, ton ami.
4: C'est ça, exactement.
0: Bon, alors dis-moi, tu as été équipier dans un fast-food, c'était sympa ça ou pas?
4: Oui, c'est sympa à faire. Après, bon, c'est compliqué. C'est du turnover. C'est beaucoup de, c'est beaucoup de préparation. Voilà, ils sont au degré près. Moi, je faisais la cuisson de la viande à ce moment-là dans un appareil qu'on appelle le broiler.
0: Ouais.
4: Et du coup, non, c'était pour une célèbre marque. Je ne citerai pas le nom.
0: Qui commence par un M, qui finit par voilà.
4: Et du coup, en fait, la cuisson de la viande, c'est un peu le même principe qu'un barbecue. Donc après, quand on sort la viande du broiler, à chaque fois, il y a toujours les managers qui arrivent derrière, qui prennent le thermomètre, qui mesure le degré de la viande. D'accord. Si le degré de la viande est trop élevé ou trop froid, la viande, forcément, part directement à la poubelle.
0: D'accord. On le saura maintenant qu'on va dans cette célèbre enseigne. On réfléchira à tout ça.
1: Alors, on parle qui va dans cette célèbre enseigne?
0: Tout le monde.
1: Ah bon?
0: Si. Alors, puisqu'on parle de bonnes choses, tu adores cuisiner. Tu fais d'ailleurs de la pâtisserie avec tes enfants. Tu fais quoi?
4: C'est ça. Là, dernièrement, par exemple, j'ai fait un tiramisu aux abricots. Donc, très sympa à faire. C'est très simple à faire.
0: Ok.
4: Par exemple, je vous donne la recette. Il n'y a pas de secret de famille, si je puis dire. Il n'y a pas de secret d'État. Mm-hmm. Vous prenez des biscuits cuillères que vous trempez dans du lait, mais très rapidement, et que vous étalez au fond.
0: Ok.
4: Vous réduisez vos abricots en compoté d'abricots avec, vous mettez vos abricots dans une casserole avec 40 grammes à peu près de sucre. Donc réduire en compoté. Ouais. Bien la faire refroidir par contre la compotée, parce qu'après derrière vous allez mettre du mascarpone.
0: D'accord.
4: Et vous allez monter votre crème fouettée en chantilly. Alors pourquoi bien refroidir les abricots? Parce que
0: très rapidement.
4: Si les abricots malheureusement sont très chauds, la chantilly risque de retomber. Donc après vous mettez les couches évidemment pour faire le fameux tiramisu.
0: Et voilà, très bon tiramisu. Bien sûr, merci Guillaume pour cette bonne recette qui nous vient de chez toi. Bravo, tes enfants peuvent être fiers de toi. Voici ta question, elle vaut un point. Aux États-Unis, un Américain a tenté de traverser un lac avec son Tesla Cybertruck et a fini au fond de l'eau. Vrai ou faux? Top chrono, 5 secondes.
4: Non, je pense que c'est faux.
0: Un Américain aurait tenté de traverser un lac avec son Tesla Cybertruck. Eh ben, c'est vrai. Si, c'était vrai. Un conducteur a volontairement engagé son Tesla dans un lac pour tester le mode Wade, qui est censé franchir des zones peu profondes. Eh ben, mauvais calcul, le véhicule a pris l'eau, il a dû être pêché. Pas drôle, le truc.
1: Allez, Stella 1, Guillaume, pas de points. Et là, tout de suite, on part avec ABBA. Ah, Back to the 80s. Fernando. Allez, et puis quand on reviendra, Céline nous a trouvé Georges Alain qui chante Last Ketchup.
0: Ah, on a hâte.
1: Ça, c'est un bon moment. À tout de suite, mes petits chéris.

0: Bah c'est le groupe mythique, hein. Abba, Fernando, 12h26, belle journée, vous écoutez ici.
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1: Ici, nous sommes avec Stella qui joue avec ici Paris-Île-de-France contre Guillaume qui joue avec ici Champagne-Ardennes. Stella, un point. On va pas s'emballer non plus, c'est pas dingue dingo,
0: non, c'est
1: hein, chérie.
0: Pas dingue non plus.
1: Tu vas marquer, tu vas, bon, t'adores chanter, tu aimes la musique,
3: oui.
1: Tu fais partie d'un chœur de gospel.
3: Oui.
1: Ça fait 20 ans que tu
3: chantes. Oui, c'est vrai.
1: Alors, t'as même fait des concerts, allez, Nîmes, Calais, tu fais des mariages, tout ça.
3: Exact.
1: Bon, mais
3: ouais, oui. Mais je chante aussi du pop rock, du Adele, enfin voilà, je fais plein de choses.
1: Eh ben voilà, bah c'est bien ça. Donc ça veut dire que tu connais un petit peu les chansons, quoi.
3: J'espère, oui. Alors pas tout, hein, mais oui.
1: Non, non, on va pas dire j'espère. Tu sais qu'avec moi, c'est la team winner, c'est Damien Dolan.
3: Oui,
1: ici,
3: hein. Allez, c'est parti.
1: Alors, je t'explique.
3: Je croise les doigts.
1: Mais bien sûr, croise tout ce que t'as. Alors, les deux mots manquants. C'est-à-dire que tu vas voir la chanson. Paf, elle se déroule et à deux endroits, elle va s'arrêter. Tu vas entendre poète. Et tu devras me donner les deux mots. Là, on écoute. Une... Voilà. Il y en a deux à trouver, chérie. Hein. Attention, écoute bien. C'est une chanson de Serge Gainsbourg.
4: Élise.

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1: Lisa, alors Elisa, oh. 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
1: 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Et oui, bravo. 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
1: Ça fait trois pour toi, bravo.
3: Guillaume, est-ce que tu...
2: Ah, deux points, ouais.
3: Guillaume qui n'a pas de points. Faut que je la dise combien de fois cette phrase, Guillaume?
1: Et voilà, c'est reparti pour le management toxique.
3: C'est mon coaching, coaching à moi.
1: On voit qu'est-ce que ça donne. Hein.
3: Dis-moi, mon Guillaume, est-ce que tu les avais, les deux mots, là, sur Serge Gainsbourg?
4: Oui.
3: Ah, oui. Peut-être encourageant pour nous. Cela dit, tu vas pas tomber sur ce titre-là. Donc, on va voir. Guillaume, qui est très sympathique, qui depuis tout à l'heure vous a dit qu'il cherchait un emploi dans le téléconseil, n'hésitez pas à nous joindre à la radio si vous voulez lui donner un coup de main, qui fait des belles pâtisseries avec ses mots, mais qui est fan de Dragon Ball Z. Eh ouais, t'es 40 ans, t'es génération Club Do à fond, toi.
4: C'est ça, exactement.
3: Bah attends,
4: exactement.
3: J'ai la carte d'anniversaire.
4: Qui n'a pas connu Club Do Roté?
3: Bah évidemment, j'avais ma carte d'anniversaire. Tu l'avais, ta carte de membre, ou pas, Guillaume?
4: Alors, j'avais pas ma carte de membre à ce moment-là, mais par contre, j'ai pu l'avoir parce qu'ils avaient ressorti tout un album collector de génération Club Do Roté, où ils avaient refait exprès la carte de membre, vraiment la vraie carte de membre du Club Do Roté.
3: Et la collector, je suis d'accord. T'as des objets, t'as des tasses, des verres, des maillots,
1: et
3: des jeux.
1: Et t'as surtout un quiz musical à trouver.
3: Tout ce qu'il a sur Dragon Ball Z. Vous savez, on n'est pas pressé parce qu'on sait qu'on a les bonnes réponses. Ça va être rapide.
1: Allez, vas-y.
3: Voici Gigi Lamoroso. C'est Dalida. La chanson s'arrête à deux reprises. J'ai envie de dire bon courage à ton rire, j'ai un peu peur. On y va.

0: Alors, arrive à Gigi l'Amoroso, croqueur d'amour, l'œil de velours, commune. Est-ce que tu as une petite idée? On peut lancer le chrono.
1: Mais comme une caresse.
0: Comme une caresse. Gigi l'Amoroso, toujours vainqueur, parfois sans.
1: Sans peur.
0: Sans peur. Donc caresse et peur. Vérifions.
2: Arriva Gigi l'Amoroso.
0: C'est très bien, bravo.
3: Gigi l'Amoroso, toujours vainqueur, parfois sans cœur.
2: Mais sans cœur.
0: Sans cœur.
2: Et bien, ça te fait quand même un point, Guillaume. Stella, tu en as trois. Guillaume, il en a un. C'est parfait. Et là, tout de suite, c'est la réclame, mais pas que. C'est l'actualité dans toutes vos régions grâce aux 44 locales de votre radio ici. A tout de suite, mes petits canards.
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2: Je vous rappelle que toute la semaine, vous vous affrontez pour gagner la finale de vendredi. 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Jingle, reprise des... Hein ? Allez. Alors, Stella à 3, Guillaume à 1. Stella qui joue avec nous depuis ici Paris-Île-de-France, qui habite à Triel, qui adore bricoler, MacGyver. Mais alors, il paraît que c'est plutôt ton mari qui cuisine que toi.
8: Oui.
2: Toi, tu fais quoi, par exemple?
8: Tu cuisines tellement bien. Moi, je fais de la purée. J'ai quand même deux spécialités.
2: Ah, t'as des spécialités? C'est bien, t'as quoi?
8: Non, spécialité basique, purée et crêpes. Mais c'est vraiment le top, quoi.
2: C'est bien, la crêpe. Les crêpes, donc, c'est dur,
8: Ah ouais, moi, c'est les crêpes fines, Suzette, nickel. Je déteste les pancakes en crêpes.
2: Attends, c'est bien, dis donc. C'est dur à faire les crêpes. Je suis pas d'accord avec toi, c'est très dur.
8: Mais tout le reste, je sais pas.
2: Ah oui, d'accord. Donc, c'est vraiment Hassan qui cuisine.
8: Oui. Il adore ça, donc...
2: Mais qu'est-ce qu'il fait de le mieux comme plat?
8: Oh là, il invente des trucs. Il regarde beaucoup un cuisinier qui s'appelle Jamie Oliver, un cuisinier anglais.
2: Ouais.
8: Et il s'en inspire, il crée des trucs, toutes sortes de... Il présente aussi très bien. En fait, c'était son... Il aimait bien la cuisine, il a toujours aimé. Donc, quel exemple. Qu'est-ce qu'il nous avait fait? Des coquilles Saint-Jacques avec une sauce au boudin noir. Non, mais ça paraît fou, mais c'était délicieux.
2: Dis donc, t'as la chance d'avoir un mari qui cuisine.
8: Des trucs raffiné, on va dire. Voilà. Si ça n'a pas l'air comme ça.
2: Oui, ça n'a pas l'air comme ça, mais si c'est bon, c'est bien, tant mieux.
8: Oui, avec de la menthe grillée à la poêle, des trucs très anglais, quoi.
2: Ah, d'accord, ok, écoute. Bon alors, écoute-moi bien, là c'est la question à choix multiples. Je te pose la question, je te propose des réponses, et évidemment, tu auras 10 secondes pour me donner ton choix. Alors, tiens, je te mets une ambiance. On va parler de notre Zizou national. Alors, aujourd'hui, mardi 23 juin, c'est l'anniversaire de Zizou. Mais alors, quel âge il a, Zizou? Écoute bien les propositions d'âge. Écoute, écoute, ne crie pas, écoute. Alors, Zizou, il a 52 ans, 53 ans, 54 ans. Bon, bah, il aura évidemment toujours 20.

0: Oui, on paye les musiciens.
1: Il faut jamais dire Fontaine.
0: Oui, c'est ça.
1: Hein, allez. De la peau de l'ours.
0: Oui.
1: Alors comme ça, t'as déjà fait de la figuration pour Canal+, t'as fait quoi?
2: Ah oui, c'était pour un film sur Canal+, bon, il y a des années de ça. On m'avait donné un rôle de figurant. Donc au début, je devais être un client simple et puis ouais. Au final, j'ai terminé en tant que videur de la discothèque qui devait saluer le héros. Bon, après c'était des acteurs pas connus du tout du grand public. C'était vraiment une création originale Canal.
1: Ouais, mais voilà, c'est une belle expérience pour toi de tourner dans un film pour Canal.
2: Voilà.
1: Bon, de toute façon, t'aimes bien ça parce que t'as participé aussi à N'oubliez pas les paroles, il me semble. Hein,
2: exactement.
1: On t'a vu dans le public. Mais candidat, t'étais candidat aussi de N'oubliez pas les paroles.
2: Oui. Ah oui, ouais. Oui, les deux. J'ai fait public et candidat.
1: Ah ouais, donc t'es un chanteur de karaoké, toi.
2: Exactement.
1: Ah, t'as insisté parce que t'as passé le casting combien de fois?
2: Oh, j'ai insisté 8 fois.
1: Ah ouais.
2: J'ai passé 8 fois le casting. Oui, c'était très compliqué parce que bon, ils savent ce qu'ils veulent. Ouais. Voilà. Après, bon, il y a le casting de la vidéo qui était quand même plus dur à la fin. Enfin, l'étape de la vidéo où faut être vraiment souriant du début à la fin, malgré la fatigue, il faut quand même avoir la patate.
1: D'accord.
2: Et du coup, j'ai été sélectionné au bout de la 8e fois. On m'a appelé, on me dit, bah tiens, c'est bon, tu vas pouvoir faire l'émission. Je fais l'émission et je perds contre la Maestro. Donc,
1: bon, mais on t'a vu à la télé quand même.
2: Ça fait quand même une belle expérience.
1: Bah, bien sûr.
2: C'était génial.
1: Évidemment. Bon, t'as un petit côté maniaque, un petit côté monk. Tu vérifies que tout soit fermé, tout le temps.
2: C'est ça. Tout le temps.
1: Ah ouais.
2: Mais tout le temps, je vais être là, je vais fermer, je vais le faire machinalement. Je vais fermer, je vais revenir 2 minutes après, je vais dire, ma main, c'est ce que j'ai fermé la voiture.
1: Ok.
2: Par exemple.
0: Ah ouais.
1: D'accord.
2: Des choses comme ça.
1: Même pendant l'émission, là. La porte d'entrée, elle est ouverte, t'y vas.
2: Ah, mais même pendant l'émission, je vérifie tout le temps.
1: Et pourquoi?
0: Bah, ça, tu peux pas l'expliquer.
2: C'est un toc. En plus, avec des enfants, c'est pas évident non plus, parce que bon, ils font les 400 coups aussi, donc du coup, ça se peut des fois qu'ils ouvrent la porte et qu'ils sautent dans le couloir pour crier dans le couloir ou des choses comme ça. Enfin,
1: je comprends.
2: Voilà.
1: Guillaume, tu vérifieras bien que la porte de l'avion est fermée le jour où tu le prendras, car tu n'as jamais pris l'avion de ta vie.
2: Mais du tout,
1: tu en rêves
2: de prendre l'avion.
1: Ah, je sais, tu voudras aller en Nouvelle-Calédonie, par exemple.
2: Bah oui. Et oui, c'est la terre de mes origines,
1: de
2: mon grand-père maternel.
1: Ah,
2: donc je voudrais bien découvrir un petit peu ce coin paradisiaque.
1: Ah oui, bah tu vas être servi si t'as jamais pris l'avion. C'est 24 heures de vol au moins. Hein, nous met à la Nouvelle-Calédonie, c'est très loin.
2: Oui, c'est pas grave, mais quand on aime, on ne compte pas.
1: Bien sûr. Voici ta question. C'est une question qui, et là ça compte, qui vaut 3 points. Petit extrait de Rose. Chante le mois de juin. Pourquoi le mois de juin s'appelle-t-il ainsi? Pourquoi il s'appelle ainsi le mois de juin? En hommage à Lucius Junius Brutus, qui est le fondateur de la République romaine. Ou en référence à la déesse Junon. Ou alors parce qu'il marque la jeunesse de l'été. Ou bien parce que la présidente d'Amido, du Damidoland, en a décidé ainsi. Top chrono, 10 secondes. En hommage au fondateur...
2: Je pencherai pour la déesse Junon, en fait.
1: Tu penches pour la déesse Junon. Le mois de juin s'appellera ainsi. Eh ben ça y est, tu les as, tes 3 points. C'est en référence à Junon, déesse romaine du mariage. Dans l'Antiquité, elle était considérée comme la protectrice des époux. Ce qui explique pourquoi juin reste l'un des mois favoris pour célébrer les mariages.
0: Eh ben c'est super, ça fait 4 pour Guillaume, 6 pour Stella. Et là, tout de suite, un petit peu d'air marin sur toutes les plages du monde. Mmh. On y va avec notre magnifique Jean-Louis Aubert, les plages. Vous écoutez ici, on vous aime. À tout de suite.

0: plongeon, ce petit plouf.
1: Ah, Jean-Louis Aubert, les plages. Sur ici, ça rafraîchit, ça fait du bien à tout le monde.
2: Jungle.
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2: Je rappelle que nous sommes au taquet avec Stella, qui joue avec ici Paris-Île-de-France, qui est en tête avec 6 points, qui affronte Guillaume, ici Champagne-Ardennes, qui a 4 points. Alors, comme ça, on a un défaut, on est rancunière.
4: Ah, ça peut arriver, c'est rare, mais quand c'est fini, c'est fini.
2: Mmh. Ouais, mais je comprends, je suis un peu comme
4: mais
2: ça.
4: Mais c'est exceptionnel, hein, c'est exceptionnel.
2: C'est exceptionnel,
4: ouais. Oui, c'est vrai.
2: Moi, c'est pas exceptionnel, je peux te le dire. Alors, il paraît que si t'étais un animal, tu serais un cheval. Mais pourquoi un cheval?
4: J'ai toujours aimé ces animaux-là, j'ai jamais eu trop l'occasion. Si, j'ai fait un peu de balade, mais bon, j'y connais rien, mais j'en ai pas du tout peur et j'aime beaucoup les balades. Voilà, encore un truc que j'aurais aimé faire. Il me faut 3 vies, moi, en fait.
2: Bah oui. Mais t'es déjà monté sur des chevaux?
4: Oui, j'adore. Notamment en Ardèche où c'était un peu sur des rochers, un peu, voilà, c'était rigolo.
2: Bah oui, c'est sympa le cheval.
4: C'était une nana un peu cool qui nous avait emmenés sur des endroits un peu, tu vois, où il descend le cheval, mais il sait où il met ses pieds quand même, hein, heureusement.
2: Ah bah oui, je te confirme. Sinon, tu serais un peu mal. Alors, ouais. Tu as une pierre porte-bonheur. Tu as une pierre, c'est une labradorite.
4: Oui.
2: Et tu l'as toujours sur toi?
4: Bah, plus ou moins, oui.
2: Ah oui. D'accord. Parce que
4: pas tout le temps, des fois je change, mais c'est une pierre que j'aime beaucoup. Elle est jolie déjà, et puis ça protège de tout, donc c'est très bien.
2: C'est très beau la labradorite, c'est très joli.
4: Oui, c'est une très belle pierre.
2: Alors toi, si tu devais déjeuner avec une célébrité, tu déjeunerais avec lui? Eh oui, parce que il paraît que quand tu étais enseignante, tu as même fait un spectacle de danse sur cette chanson, Marche seule.
4: J'en ai aucune trace, c'est bien dommage. J'avais bien aimé, c'était sur cette chanson-là. Oui. On avait fait une chorégraphie et c'était sympa et vraiment, c'était vraiment un chouette moment. Ouais.
2: Personne n'a filmé?
4: Mais si, quelqu'un a été chargé de filmer, il a pas lancé le truc.
2: Bah non, on n'est pas d'accord. Bon, pour t'encourager à gagner les 5 points de la question cash, chose promise, chose due, je vais te faire écouter un chanteur exceptionnel qui massacre avec brio la SketchUp.

0: Georges Alain, si tu m'écoutes, sache 2002. Que je t'aime. Allez, tout de suite, une petite BO de ça. Allez, vas-y, la ferraille rouge de Magnum. Alors, dans cette série Magnum, absolument magnifique, tu te rappelles qu'il y avait Magnum, mais il avait aussi un majordome qui lui prenait bien la tête tout le temps. Comment il s'appelait ce majordome dans la série Magnum? Avec les chiens, Zeus et Apollon, top chrono, 10 secondes. Comment il s'appelle le majordome?
1: Il a la moustache.
0: Non, c'est Magnum qui a la moustache. Oui, enfin bon, il a une moustache, mais il a surtout deux chiens. Zeus et Apollon.
2: Zeus, Apollon...
0: Et il s'appelait Higgins.
1: Ah oui, Higgins.
2: Ah oui.
0: Higgins.
2: Ah oui.
0: Higgins. Ah oui. Avec son petit costard colonial.
2: Ouais.
0: Bon, pas de points, tu restes en tête avec 6.
1: Tu connaissais Higgins, Magnum? Bah oui, c'est ta génération quand même, Guillaume.
3: Oui, enfin, après, je me souvenais, j'ai connu Magnum, mais bon, je me souvenais plus du tout, pareil, du nom du majordome.
1: Ouais.
3: Zeus, Apollon, il n'y a pas de souci pour les chiens, mais.
1: Ah oui, tu te souviens des chiens.
0: Bah, Zeus, Apollon.
1: Ouais,
0: il
1: vrai,
0: leur parlait toujours comme ça.
1: Si on parlait des petits porte-bonheur, toi, t'as une médaille de judo de ton fils qui te porte bonheur.
3: Ben oui.
1: Ah ouais?
3: Ben oui, c'était sa première médaille de judo et j'étais tellement fier que du coup je l'ai mis en porte-bonheur.
1: Oh, ah, trop bah, mignon, en porte-clés. Tu
3: l'as accroché sur mon porte-clés de voiture, bah,
1: ouais.
3: C'est très bien.
1: Bon, donc elle est pas très loin de toi, du coup. Là.
3: Enfin, voilà, c'est ça.
1: Ok.
3: Ah, mais je l'ai toujours au plus près du cœur.
1: Oh, c'est beau ça. Et oui, alors. Les clés de voiture, la voiture. Est-ce que la porte de la voiture est fermée?
3: Oui, j'ai revérifié, c'est bon.
1: Parce que voilà, il est maniaque des... Non, il a le petit toc des portes. Alors, si tu déjeunais avec quelqu'un, il est 12h47, toi, t'aimerais déjeuner avec un animateur de télé. De qui s'agit-il?
3: Ah, ben, je vous laisse deviner, tiens.
1: Allez, ben, donne-moi des indices.
3: Non, mais le comment... Déjà, celui que j'aimerais bien, c'est Cyril Ferraud.
1: Bah oui, enfin, voilà.
3: Mais oui, parce que Cyril Ferraud, voilà, Fort Boyard, évidemment...
1: Eh ouais, c'est lui qui prend les rênes de Fort Boyard, je crois, le 2 juillet.
0: Cyril Bogos.
1: Cyril Bogos.
3: Le 4 juillet, exactement.
1: Le 4 juillet. Mais alors pourquoi, Cyril, ouais. qu'est-ce qui te plaît chez ce garçon, au point de vouloir déjeuner
3: avec lui? Mais j'aime bien parce que déjà, bon, on a le même âge, hein, il a 40 ans aussi,
1: D'accord.
3: Ça, enfin, 41 maintenant, parce que lui, il est du mois de mars, si je me trompe pas.
1: Ah oui, non, tu maîtrises quand même.
3: Voilà, donc voilà. Et puis non, même j'aime bien sa sympathie, sa bonne humeur, j'aime bien sa façon d'animer.
1: Bon.
3: Toujours joyeux, très sympa avec les gens. Mmh. J'ai toujours eu des bons retours sur Cyril Ferraud.
1: Bon.
3: En attendant, non, il est super sympa. Il est vraiment très très bien.
1: Bah, on va découvrir le 4 juillet. Il est très attendu, hein, dans la présentation. Voilà, Olivier.
3: Exactement.
1: Il a quand même marqué le fort longtemps.
3: Guillaume, ça va donner. Et j'espère que ça va fonctionner pour eux.
1: Un dernier petit mot. Tu adores Céline Dion et t'as eu la chance de la rencontrer.
3: Oui, exactement.
1: À quelle occasion?
3: Bah, c'était lors d'un tournage d'une ancienne émission qui j'aimerais bien qu'elle revienne aussi un jour, c'est La Méthode Coé.
1: Ouais, c'est sur TF1 ça?
3: C'était sur TF1 effectivement, et du coup j'étais dans le public, je participais au public, on ne savait pas du tout en fait, au moment du départ, on partait en bus avec une agence de voyage.
1: Ouais.
3: Et on ne savait pas du tout qui étaient les invités.
1: Ah ouais,
3: donc énorme, on a payé, quoi. Vous imaginez, on a payé 20 euros de trajet, moi c'est ce que je dis à chaque fois. Il y en a qui payent des centaines d'euros pour aller la voir en concert,
1: bah, oui.
3: Mais de loin, qui la regarde avec les jumelles ou qui la regarde sur les écrans. Moi, j'ai juste payé 20 euros de trajet, je l'avais à 5 mètres devant moi.
1: Sauf que elle chantait pas, c'est pas un concert non plus.
3: Bah, ouais. C'était pas un concert, mais c'était un live, elle nous a fait une chanson live quand même, pour rien que pour nous.
1: Bon, c'est bien, top. T'as une chance extraordinaire de pouvoir la tutoyer,
3: voilà.
1: Du regard.
3: Voici
1: ta question cash.
3: Le fait de la voir, c'était bien.
1: La question cash arrive, elle vaut 5 points, je t'emmène en Provence. Et je te demande, comment appelle-t-on une maison paysanne typique provençale? Comment appelle-t-on une maison paysanne typique provençale? Voici 10 secondes pour y réfléchir.
3: Pas une chaumière?
1: La chaumière.
3: Je pense à ça, c'est le premier nom qui m'est venu.
1: Chaumière. Ah, j'aurais plutôt vu ça en Normandie, moi, la chaumière. Non, c'est le fameux mât, le mas, on appelle le mât ou mas provençal. C'est la bâtisse traditionnelle en Provence, une espèce de ferme construite en pierre, le mât.
0: Alors,
1: aïe, ça fait
0: 6 pour Stella, 4 pour Guillaume. Le bingo vous départagera. Mais là, tout de suite, on va partir avec une nouveauté. Vous écoutez ici Alex Warren, Fever Dream. A tout de suite, mes petits chéris.

0: Tube Dream et Alex Warren sur ici. Je vous l'ai fait un peu vite celle-là.
1: Tu l'as fait un peu, ouais. Hein? Dream.
0: Voilà.
1: Allez, tout de suite.
0: C'est pour qu'on se rende pas compte que je suis mauvais comme ça.
1: Ouais, d'accord. Allez, la réclame.
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1: Ici, nous sommes avec Stella, qui a 6 points. Elle joue avec ici, Île-de-France. Contre Guillaume, qui joue avec ici, Champagne-Ardennes, qui a combien?
0: Ah, mon candidat, il a 4, bien sûr.
1: C'est bien. Non, mais oui. J'adore, parce que comme il plane à 20 minutes, il regarde en l'air. Je ne sais pas ce qu'il a aujourd'hui. Hein.
0: C'est Zébulon.
1: C'est Zébulon, ouais. Bipapoum. Alors, Stella, il paraît que tu as rencontré Hassan dans un cours de karaté. Qu'est-ce que ça veut dire? Il t'a mis une patate? Pourquoi?
4: Non.
1: Bon,
4: j'assistais à un cours de karaté, puis voilà, c'était une personne que je connaissais qui en faisait, puis voilà, et du coup on s'est connus comme ça.
1: On s'est connus, on s'est reconnus, on s'est perdu de vue, voilà. Ça fait 40 ans que vous êtes ensemble. Alors, un petit truc vachement sympa, il paraît qu'à l'occasion d'un concert hommage à Duke Ellington à la Madeleine,
4: oui,
1: t'as fait partie du chœur qui chantait.
4: Exactement. Ah oui, c'est un beau souvenir, ça. Très beau souvenir. Elle est magnifique, la Madeleine. Ah, c'est bon.
1: T'as chanté dans l'église avec le grand orchestre. C'était, c'est bien.
4: Ouais, c'était trop bien. Ah oui, c'était vraiment un beau souvenir, une belle expérience.
1: Ouais, alors, vraiment. Quand tu étais petite, tu aimais un chanteur que tu appelais Elvis Presley.
4: Oui.
1: Eh oui, c'était plutôt Elvis Presley. Non, on va se dire que c'était quand même, parce que en même temps.
4: Ah ben j'avais 7 ans. Hein, écoutez, franchement.
1: Tu parlais anglais comme.
0: Oui, comme moi.
4: Comme une vache espagnole.
1: Eh
4: voilà.
1: Oui, ben oui, Elvis Presley, Elvis Presley, ça se ressemble. Voilà, c'est normal que tu l'aies appelé comme ça. Bon.
0: Moi, je disais Michael Japon de Jackson, c'est vrai.
1: Michael Japon.
0: Mais j'arrivais pas à dire Jackson, donc je disais Michael Japon.
1: Michael Japon.
0: Michael Japon, je disais voilà. C'est pas forcément fait pour être drôle, c'est quelque chose de vrai, quoi.
1: Ah oui,
0: voilà.
1: D'accord.
0: Ça remonte en bois des souvenirs difficiles.
1: Ah non, mais de toute façon, lui, t'as vu, il a continué, il sait pas toujours parler très bien.
0: J'avais une question pour Céla, je voulais savoir comment allait la patte patrouille. On lui a pas posé la question. Comment vont les copains? Comment vont Ruben? Comment vont James?
4: Ah oui, d'accord.
0: La patte patrouille, ok. Ouais,
4: bon, la patte patrouille,
1: écoutez,
0: je suis connue comme ça au moins. Hein. Ah bah voilà, la patte patrouille, ok. Voilà.
1: Oui, il était pas drôle, ok. Il est content de sa vanne. Ma chérie, pour t'encourager à gagner ce petit bingo, je vais te mettre un morceau d'Adèle que tu adores.

0: Mais voilà, Rolling in the Deep. Écoute bien ton bingo. À mon top chrono, tu auras 10 secondes pour me donner un maximum de choses ou d'objets que tu trouves dans un avion. Donc me dis pas le commandant de bord et les hôtesses de l'air, ça c'est des gens. Moi je veux les choses ou les objets qu'on peut trouver dans un avion. Allez, top chrono, 10 secondes.
1: Alors, siège, bouteille, escalier, passager,
0: non. Hôtesse, non, 4. Non, steward, tout ça, c'est des personnes, c'est ce que je t'ai dit au début. Il fallait dire les parachutes, le sac à vomi, le max à oxygène, les couvertures, les oreillers, les toilettes, le train d'atterrissage, le tableau de bord.
1: Il y a des oreillers.
0: Bon, bah, tu as 4. C'est déjà pas mal.
2: Bon, dis donc, Guillaume, ça aurait pas été une question pour toi. Hein. Je rappelle que tu n'as jamais pris l'avion. Alors, peut-être que tu imagines ce qu'il y a dedans.
3: Mais bon, après, ça n'empêche que je connais aussi les objets qu'il y a dans l'avion. Voilà.
0: Bah oui, il a vu des films, il n'est pas.
3: Bah oui.
2: Donc, tu aurais fait plus, peut-être. On ne sait pas, on ne saura jamais, finalement. Bon, Guillaume, tu fais quoi cet après-midi?
3: Ah ben, moi, je bouge pas, je reste au frais. C'est très bien.
2: T'as bien raison. Avant de te quitter, je rappelle juste, si on peut te rendre service, que tu cherches un emploi dans le téléconseil. N'hésitez pas encore à en parler autour de vous. Il habite à Reims. Vous pouvez nous joindre au 0810 055 056. On vous mettra en relation. Allez, pour ton plaisir, on te fait écouter Benabar.

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1: Je rappelle qu'il a fait N'oubliez pas les parents, il chante, il chante. Et je sais que tu aimes Benabar. Allez, alors, très clairement, t'as pas été en tête de toute l'émission, mais tu peux te rattraper si tu fais plus de 4 points. Si tu me donnes 5 bonnes réponses, il l'emporte, on est bien d'accord, il est là vendredi.
2: Absolument.
1: Absolument. 5 pour l'éternité, 5 pour la gloire.
3: Ça serait bien.
1: Je te demande de me citer un maximum de choses. On est encore une fois sur des objets, s'il te plaît, que l'on trouve non pas dans un avion, mais, à te faire plaisir, dans une voiture. Top chrono, 10 secondes.
3: Des clés, un volant, un levier de vitesse, une pédale de frein, qu'est-ce que je peux dire, des aiguilles du compteur, qu'est-ce que je peux dire, des sièges, voilà.
1: Bon bah ça va suffire je pense hein.
2: Ça va suffire.
1: Eh bah bravo Guillaume, c'est
2: oui.
1: Suffisant, félicitations.
2: Bah bien sûr, il y avait le CRIP, le rétro, les outils, les papiers, le permis, l'assurance, les plaids, mais bon. Écoute Stella, je suis triste, mais malheureusement il a marqué plus que toi dans notre bingo.
4: Écoute, chacun...
2: cette émission est
4: un...
2: Mais oui. Cette émission est très injuste. Allez Guillaume, on se retrouve.
3: Je peux te dire par contre quelque chose pour Stella.
2: Ah oui, mais alors très vite parce que là. Oui, vite.
3: Voilà, je suis désolé sincèrement pour elle et sans rancune, franchement sans rancune.
2: Allez,
4: c'est
2: la
4: journée. C'est parfait, j'aurai quand même des petits cadeaux.
2: Oui, t'as les places de cinéma. Allez, je vous embrasse tous les deux. Guillaume, à vendredi. Merci à Céline à la Réal, Kinan à la technique, Maître Coupez au savoir, Marian au standard.
1: Zébulon.
2: Zébulon à la vanne, on ne sait pas trop de quoi, hein, finalement. Voilà.
1: Allez, on ne sait pas.
2: On remercie Georges Alain pour la SketchUp. Je vous embrasse tous très fort. Prenez soin de vous, faites attention à vous, faites attention aux animaux aussi. Il fait très chaud. Et on met son pied par terre, pieds nus, pour voir. Et vous allez voir comme c'est chaud pour les papates des chiens. Je vous embrasse tous, à demain, mes chéris.
1: Quel scandale, Wendy Bouchard.
2: Ouais, j'ai manqué
1: à tous mes devoirs hier. On a oublié de vous souhaiter votre anniversaire.
2: Oui.
1: Bon anniversaire, Wendy.
5: Vous êtes adorable. Merci beaucoup. Ça me touche beaucoup.
2: Happy birthday to you.
5: J'accompagnerai avec plus d'allégresse encore nos auditeurs. Leur apporter un peu de fraîcheur au cœur de cette canicule. C'est bien sûr ce qui nous réunit encore, notamment jusqu'à 13h30, les amis. Merci
1: à
5: vous.
1: Wendy.
5: Je vous embrasse. Merci.
2: Allez, bonne émission, ma chérie.
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1: Allez, courage, la France. Il faut du courage, Valérie.
2: Courage, la France. Fais attention à toi. Fais attention. Vraiment, je t'aime. À demain.
1: Prenez soin de vous. Merci de nous suivre chaque jour fidèlement. Il est 13h. Wendy Bouchard pour Ma France.
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5: Bonjour à tous, merci d'être à l'écoute de Ma France. Au lendemain de la nuit la plus chaude enregistrée depuis 1947, une nouvelle réunion de crise convoquée à Matignon, alors que Sébastien Lecornu déplore la mort de 40 personnes par noyade en 5 jours, en majorité des jeunes. 54 départements sont en vigilance rouge, les températures attendues jusqu'à 43 degrés à l'ombre ont fait un tour de France dans cette édition et vous entendrez une représentante de l'UNSA Éducation sur les politiques attendues avant les épreuves du brevet vendredi. La victoire des Bleus hier, 3-0 face à l'Irak. L'équipe de France qualifiée pour les 16e de finale du Mondial après un match interrompu plus de 2 heures par l'orage, les orages violents à Philadelphie. Journal des sports à suivre, 13h20 avec l'une des voix du foot, ici Bruno Salomon. L'entrée au Panthéon de Marc Bloch, grand historien, résistant, auteur de L'étrange défaite, il fut assassiné par la Gestapo. La France lui rend hommage, la cérémonie solennelle sera ouverte au public dans la soirée. Et puis je vous parle lecture autour de ce partenariat ici avec les éditions Pocket, des livres de Marc Lévy, de Franck Tillier, de Maxime Chattam notamment, pour accompagner votre été, le livre poche comme locomotive de l'édition, l'occasion de faire un point sur ces Français qui lisent toujours. Les jours et les nuits affolent le thermomètre, ces jours et ces nuits qui passent et les vigilances rouges qui s'étendent. On compte ce mardi 54 départements en alerte maximale, près de 39 millions de Français donc concernés par ces alertes. Avec vous, bonjour Marine Le Génie.
7: Bonjour Annie, bonjour à toutes et tous.
5: On va faire un tour des communes où les températures vont encore battre des records. D'abord revenons si vous voulez bien sur cette nuit qui reste donc la plus chaude depuis 1947.
7: Et oui, 21 degrés 6 en moyenne, la nuit la plus chaude jamais connue depuis 79 ans. Vous l'avez dit, c'est le début des mesures. Le précédent record remonte au 25 juillet 2019 avec 21 degrés 4. Hier aussi, des records sont tombés, 40 degrés 9 à Angers, 42 degrés à Saint-Ange-Charente-Maritime, 43 degrés 3 à Châteaumeillon, c'est dans le Cher. Et c'était la commune la plus chaude de France hier. Elle est située entre Châteauroux et Montluçon.
5: Impressionnant, ça va continuer.
7: Oui, record pourrait encore être battu aujourd'hui avec des pics attendus à 44 degrés à Bordeaux, 43 à Rennes vers 18h, Rennes. Où comme partout, les organismes sont mis à rude épreuve dans les différents quartiers de la métropole bretonne. automne, Antoine Camara a interrogé des habitants qui tentent, comme ils peuvent, de se rafraîchir.
0: Il est à peine midi et le mercure affiche déjà 30 degrés. Lionel habite le quartier de Lacourouze et il tente tant bien que mal de limiter l'entrée de la chaleur dans son logement.
8: Les astuces aussi, en plus de faire rentrer le frais pendant la nuit ou au petit matin, c'est de pas cuisiner avec le four, de faire des plats froids, des choses comme ça pour limiter un petit peu la production de chaleur dans l'appartement et décaler tout ce qu'on peut aux heures les plus fraîches de la journée.
0: Manon, elle, vit en colocation dans le quartier de la Mabilais. L'étudiante a aussi quelques techniques pour ne pas subir les effets de la canicule une fois chez elle.
9: Moi, je suis en coloc, on laisse un peu toutes les portes les fenêtres ouvertes pour faire des grands courants d'air, du coup on perd notre intimité mais on gagne un peu en courant d'air. Mais sinon il n'y a pas trop d'autres astuces, j'avoue, on prend notre mal en patience et on attend que ça passe quoi.
0: Pour Emile, c'est beaucoup plus difficile. Cet étudiant loge dans un appartement sous les toits dans le quartier historique près de la place Sainte-Anne.
10: Je fais vraiment 35 dans mon appart quoi. Il n'y a pas grand chose à faire vu que vraiment du coup je suis sous les toits, j'ai pas de rideau vu que j'ai pas le droit d'avoir de rideau. Je change juste des petits trucs en tissu mais ça retient pas du tout la chaleur.
0: Pour les prochains jours, Emile a donc décidé d'aller vivre chez ses amis dans des logements plus adaptés afin de ne pas trop souffrir de la canicule.
5: Merci Antoine Camara, reportage à Brest. Marine Logini, cette canicule est donc d'une intensité, ça on le dit depuis plusieurs jours, mais d'une durée aussi exceptionnelle.
7: Oui, comme celle d'août 2003, qui est un peu la triste référence et ses 15 000 morts, mais cette fois donc d'une durée incertaine selon Météo France. On parle de plateau de chaleur d'ailleurs, plutôt que de pic. La canicule va jouer les prolongations à travers le pays jusqu'à la fin de la semaine. Dépasser les 40 degrés était exceptionnel pendant des décennies, désormais c'est assez fréquent. Une surchauffe qui se maintient, hein, on l'a vu tout à l'heure, jusqu'au cœur de la nuit. Seules 4 vagues de chaleur sur les 52 qu'a connu la France depuis 1947 se sont étalées sur une si longue période. Celle d'août 2003 avait duré 16 jours, établissant un record.
5: Merci Marine Logini. On vous retrouve à 14h et on va vivre donc encore 3 jours au moins qui figureront parmi les journées les plus chaudes jamais enregistrées dans le pays. Au cœur de cette canicule, le bilan s'alourdit en ce qui concerne les noyades mortelles. 40 morts depuis le 18 juin. 40 morts en 5 jours. Voilà ce que dit ce matin avec gravité le Premier ministre qui appelle à la plus grande prudence face au risque d'hydrocution ou de baignade dans des lieux dangereux et non autorisés. Près de Poitiers, par exemple, dans le Clain, la baignade est interdite et pourtant de nombreux jeunes en particulier passent outre. L'un d'eux s'est noyé dimanche. Depuis, la police de Poitiers renforce ses patrouilles. Fanny Imbert s'est glissée parmi une d'entre elles.
11: Vous savez que la baignade est interdite, que monsieur, vous allez être verbalisé.
12: Nicolas et Paul sortent du Clain, trempés et penauds.
13: Je voulais juste mettre mes pieds dans l'eau.
12: Les deux garçons de 14 ans écopent d'une amende de 11 euros.
11: Désolé, mais on préfère vous verbaliser plutôt que de venir avec les pompiers vous repêcher. Donc voilà.
12: Deux patrouilles circulent matin et soir sur les berges, mais pour certains, la tentation est trop forte.
14: C'est ce qu'ils ont force de l'ordre, mais malgré leurs interdictions, on va quand même se baigner et je pense que je suis pas le seul.
13: On a cédé à la tentation. Bon, on a été rappelé à l'ordre, mais en même temps, c'était un peu insupportable la chaleur, donc on y allait. Mais c'est vrai qu'il faut pas le faire.
15: Mais ouais, faudrait aménager quelque chose si c'est de la faute de la mairie de Poitiers.
12: Avec 4 noyades mortelles en un an dans le Clain, Damien Dubreuil, gardien brigadier, rappelle encore et encore les risques.
16: Si une baignade n'est pas surveillée, les secours ne peuvent pas intervenir directement. Il y a ce qu'on appelle les effets de trou d'eau, donc la victime est aspirée et ne peut plus du tout sortir de l'eau. Les chocs entre la chaleur, l'eau qui peut être un peu plus fraîche, vous pouvez vous épuiser aussi dans l'eau, tout ça forme un gros risque mortel pour l'individu.
12: Un espace de baignade surveillé et autorisé ouvrira début juillet à l'île aux Tisons. En attendant, les autorités appellent à la patience et à la plus grande vigilance.
5: Et la mairie de Poitiers ouvre gratuitement ses piscines municipales jusqu'à demain. Notez qu'hier soir, un jeune footballeur de Ligue 2 a été extrait du Rhône. Il est en état de mort cérébrale. Pour le rugby, tous les matchs de championnat sont décalés à dimanche matin en raison, là encore, de la canicule. Voilà ce que nous avons appris auprès de la Fédération française de rugby ce mardi. La chaleur perturbe aussi, Nicolas Joly, le fonctionnement des écoles. On en parle avec vous.
17: Oui, les écoles vétustes, inadaptées aux aléas climatiques. C'est près d'un tiers des établissements, selon plusieurs ONG qui tiraient déjà la sonnette d'alarme l'année dernière. Hier, 1352 écoles et collèges fermaient leurs portes, incapables d'accueillir correctement les élèves. D'autres s'adaptent, un peu plus de 4000 établissements ont procédé à des aménagements, selon le ministre de l'Éducation nationale, Édouard Geffray.
18: Ces aménagements consistant principalement dans des aménagements d'horaires, donc avec des élèves qui sont libérés plus tôt, généralement à 13h maximum, ou parfois des établissements qui ont eu recours à d'autres salles, des salles municipales, médiathèques, etc., climatisées, pour pouvoir y scolariser leurs élèves.
17: Le ministre qui refuse d'appliquer une stratégie nationale face à cette vague de chaleur, il préfère le cas par cas et affirme que dans certaines régions, il fait plus frais à l'intérieur des écoles que chez les parents.
5: Du côté de l'éducation nationale, hier dans Ma France, on entendait les craintes de Jean-Rémy Girard qui préside le syndicat le SNALC sur le sort notamment des collégiens qui passent le brevet à partir de ce vendredi.
17: Et oui, un peu plus d'un million d'élèves de première et terminale passent cette semaine leurs oraux de baccalauréat de français. Pas d'annulation prévue, mais certaines épreuves sont reportées par endroits, celles qui ont lieu l'après-midi dans les départements les plus chauds. 5200 candidats qui devaient passer leurs oraux hier ou aujourd'hui ont déjà reçu une nouvelle convocation. Certains syndicats commencent donc à poser aussi, comme vous le disiez, la question du brevet. L'épreuve de français est prévue vendredi matin pour un peu plus de 800 000 collégiens. Une épreuve écrite de 9h à 12h15. Si la chaleur est trop forte dans des salles trop pleines et mal aérées, ça pose un risque. Fatigue, déconcentration, malaise. Le report du brevet n'est pas le scénario privilégié par le ministère, mais deux réunions sont encore prévues, ce soir et demain matin, pour trancher définitivement la question.
5: Merci beaucoup Nicolas Joly. On en parle avec vous, Béatrice Laurent, secrétaire nationale aux politiques éducatives pour l'UNSA Éducation. Bonjour madame.
19: Bonjour madame.
5: Car on comprend bien que les réunions de crise, Nicolas le disait, se succèdent et se multiplient. Qu'est-ce qui ressort à cette heure de vos échanges avec le ministre de l'Éducation sur le brevet notamment ?
19: Eh bien, nous avons une réunion dans le cadre du dialogue social avec le ministre mercredi matin à 8h45.
5: Demain matin.
19: Chaque organisation fait part des remontées de terrain puisque nous sommes toutes organisées de manière régionale, départementale et locale, au plus près des personnels que nous représentons. Donc nous collectons des informations et nous pouvons les échanger avec le ministre.
5: Qu'est-ce que vous préconisez en l'occurrence pour l'UNSA sur ce sujet ?
19: Eh bien, nous sommes favorables à la gestion territoriale parce que personne mieux que les personnels qui sont dans les établissements et dans les écoles sont capables de partager ce qu'ils vivent dans leur établissement. Néanmoins, nous appelons de nos voeux, comme l'ensemble des organisations syndicale, un plan national qui permette de bien réguler qui fait quoi au niveau du recteur, d'un recteur, d'un rectorat et au niveau d'une direction départementale.
5: Et ce n'est pas trop tard pour le brevet vendredi. Est-ce que on pourrait entendre finalement un report ou une annulation à la sortie de ces différentes réunions ? Est-ce que c'est sur la table, en tout cas très clairement du côté du ministère ?
19: L'annulation, non, mais le report, oui. Et il y a quand même moins de contraintes avec le DNB, le brevet, qu'avec le bac. On peut tout à fait le reporter encore et attendre d'avoir des conditions climatiques qui permettent aux élèves de bien composer. Et puis, on peut aussi différer la date du jour où on va donner les résultats. Il n'y a pas de conséquences aussi attendues que pour le bac, où on attend aussi d'avoir son bac pour pouvoir valider des vœux sur Parcoursup. Dans le brevet, c'est pas le même enjeu. Donc, décaler d'une journée ou deux journées, toutes les organisations syndicales sont d'accord pour dire que les enjeux sont moindres et que c'est tout à fait envisageable.
5: Dernière question avec une réponse rapide, s'il vous plaît, Béatrice Laurent. Est-ce que vous dites, vous avez un niveau de degré avant la rupture, les degrés ressentis et enregistrés dans les différentes classes d'écoles, de collèges ou de lycées de France?
19: Ben, comme vous le savez, il n'y a pas de normes et c'est chaque ressenti qui est étudié et que nos collègues peuvent faire part de leur ressenti via les fiches santé sécurité au travail. Donc on collecte et puis on traite au cas par cas.
5: Au cas par cas. Merci Béatrice Laurent, secrétaire nationale aux politiques éducatives pour le syndicat UNSA Éducation et réunion pour ce qui vous concerne demain dans le cadre du dialogue social, nous disiez-vous, avec le Premier ministre. Enfin, prenez soin de vos animaux. On vous le répète ici au quotidien, le taux de mortalité des chiens, sachez-le, est en forte hausse depuis plusieurs jours. Près de 10%, nombre d'entre eux se sont effondrés en pleine promenade. En ville, sachez-le aussi, le bitume monte à 65 degrés avec ces températures. Et à la maison, les animaux peuvent être aussi en période de stress et d'hyperventilation. Donc, gamelle froide, rafraîchie, peut-être même avec des glaçons, prenez soin de vos compagnons. Au lendemain de la publication d'un rapport administratif sur le traitement du dossier Jérôme Barella, les premières sanctions commencent à tomber. Hier, le ministre de la Justice, Gérald Darmanin, a annoncé une mutation d'office du directeur d'enquête, du commandant de compagnie de Condon, avec un retrait de ses fonctions de police judiciaire. Une autre enquête administrative vise également un substitut du procureur d'Auch. Il ressort aussi de l'enquête que la plainte pour viol a été transmise par voie postale avant de se perdre. Par ailleurs, elle a été sous le coup d'une procédure ordinaire. Gérald Darmanin annonce donc ce matin sur France Info un indispensable choc numérique au ministère de la Justice, son ministère.
20: J'ai déjà eu l'occasion de dire que j'étais à la tête d'un ministère qui était à la préhistoire numérique, ce qui ne va pas. On a encore entre 20 et 30% de papier dans les juridictions. Faut-il en tirer la conclusion que dans les semaines qui viennent, il faut que nous mettions tout notre poids de corps pour numériser l'intégralité des papiers dans l'intégralité des juridictions pour que plus jamais une histoire comme ça se recommence parce que quelqu'un pourrait avoir oublié l'idée d'envoyer un mail? La réponse est oui. Je vais faire un choc numérique au ministère de la Justice, que j'ai commencé depuis un an, mais ça met du temps de numériser. C'est pas si facile que ça, avec les moyens que m'a donné le président de la République. Et je promets le zéro papier. D'ici 6 mois, on va tout scanner, on va tout mettre avec l'intelligence artificielle dans toutes les juridictions. Ça, c'est une réponse structurelle à des difficultés qui existent partout, parce qu'il y a des tribunaux à Pointe-à-Pitre, à Cayenne, à Lille, qui ont encore vu la masse des dossiers comme cela, et il faut que nous y répondons. Mais je voudrais dire que dans l'affaire Rosa Eliana, on aurait très bien pu envoyer un mail par ailleurs.
5: Voilà le ministre de la Justice, Gérald Darmanin. Une cérémonie pour l'histoire et pour la mémoire ce soir à 21h au Panthéon à Paris. Pour la première fois, un historien va entrer dans le temple des grands hommes, Marc Bloch, ainsi que son épouse. Les cercueils du couple vont rejoindre Victor Hugo, Simone Veil, Jean Moulin ou Robert Badinter. Marc Bloch fut résistant, combattant des deux guerres et historien de renom. C'est lui qui publia notamment L'étrange défaite, livre référence sur la débâcle de 1940. Un homme brillant, assassiné par la Gestapo. La cérémonie ce soir est ouverte au public. Elle a été souhaitée, Maxence Lambrec, comme un cours d'histoire au fond et comme une leçon d'éducation civique.
1: Oui, c'est tout l'enjeu de cette panthéonisation, donner à voir cette figure méconnue. Pas de photos figées en noir et blanc entre les colonnes du Panthéon ce soir, mais un visage animé pour montrer toutes ses facettes, l'élève brillant, l'officier de la Première Guerre mondiale, l'historien novateur, le résistant, fusillé après le débarquement. 7 tableaux avec les voix de Jacques Gamblin, Lou Delage, Vincent Delerme, Anne Silla et celle de la maîtrise de Radio France. Dans les 2 cercueils qui remonteront la rue Soufflot, non pas les corps de Marc et Simone Bloch, mais des objets, des photos, des fougères pour rappeler leur maison familiale dans la Creuse, le testament spirituel qu'il écrivit en 41 avec cette phrase « Je tiens la complaisance envers le mensonge pour la pire lèpre de l'âme ». Ses descendants tiennent à ce que les cendres de Marc Bloch restent dans le caveau familial du village de Bourdème, près de Guéret. Le corps de Simone Bloch, décédée aussi en 44, n'a jamais été retrouvé. Leur nom, gravé côte à côte dans la crypte du Panthéon, rassemble un couple éloigné par la clandestinité de la résistance.
5: Une cérémonie de panthéonisation de Marc et Simone Bloch à partir de 20h ce soir, à Paris. La Coupe du Monde de foot, on y vient maintenant avec cette belle étape de franchie pour les Bleus qui, en battant l'Irak hier soir 3-0, se sont donc qualifiés pour les 16e de finale. Sportivement, on va retenir ce nouveau doublé de Mbappé, un but de Dembélé, mais le match fut chaotique, interrompu pendant 2 heures en raison d'un orage très violent. Ce sont les règles en vigueur aux États-Unis. Une alerte météo qui impose une interruption, mais aussi une évacuation des tribunes. Ça a perturbé les joueurs et les supporters, mais pour un résultat bien satisfaisant, écoutez en tout cas ce qu'ils en pensent.
21: J'essaye de pousser ma soirée, mais là il serait temps de rentrer quoi. Je travaille demain et du coup il faut bien rentrer au bout d'un moment quoi. Je pensais pas que j'allais rentrer aussi tard.
22: Voilà, nous on a la canicule, ils ont les orages. Bah.
23: Donc nous on va partir se coucher.
24: On se dit option numéro 1, on le regarde dehors avec le téléphone. Option numéro 2, on squatte chez quelqu'un quoi.
25: Voilà. On aime bien le foot quand même, enfin avec les copains quoi.
26: Oui, oui.
24: C'est un bon moment d'être dehors parce qu'il fait vraiment frais.
27: Ça nous fait vivre une soirée particulière avec des chaleurs particulières. Donc bon, c'est un petit moment dont on se souviendra en tout cas.
5: Voilà. La petite nuit pour les supporters, pour les spectateurs, avant le prochain match des Bleus à une heure plus raisonnable. Ce sera vendredi soir, 21h. Les autres résultats et puis notre carte postale américaine sont à suivre dans 10 minutes avec Bruno Salomon pour le Journal du Mondial.
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5: Et dans Ma France, on profite de cette période caniculaire pour nourrir vos envies de lecture, pour profiter des livres aussi, pour un voyage immobile dans ces fortes chaleurs, avec Ici et avec les éditions Pocket. Pendant tout l'été, sachez-le, du 29 juin au 23 août, vous entendrez des libraires sur nos antennes qui mettront en avant une dizaine de sorties en poche, des livres qu'il sera aussi possible de gagner. Et je reçois la directrice générale des éditions Pocket. Bonjour Karine Fagnus.
28: Bonjour.
5: Merci beaucoup de venir nous parler de la sortie en poche, notamment des livres de Marc Lévy, Michel Bussy, Maxime Chattam, Agnès Martin-Lugan, Lorraine Fouché, Alexandre Lapierre, Karen Ponte. Michel Bussy et Franck Tillier. Ce sont en général, Karine, leurs derniers ouvrages qui sortent en poche. Comment ça se passe?
2: Oui, tout à fait. Le poche paraît à peu près un an après la parution en grand format. Donc, oui, ce sont les nouveautés en poche de ces auteurs.
5: Alors, comment vous les identifiez? Est-ce que c'est d'abord sur la base, je vais citer des grands auteurs, hein, des oui, succès en librairie?
2: Alors, là, ce sont essentiellement des auteurs que nous suivons depuis des années. Oui. Mais c'est vrai que ce sont en général des succès en librairie qui passent ensuite en poche. Ce qui ne nous empêche pas de temps en temps d'avoir un vrai coup de cœur pour un livre qui s'est un peu moins vendu, qui a été un peu moins repéré par les libraires. Et c'est aussi la force du poche les identifier, de les mettre en avant sous un autre format un an après.
5: C'est le cas cette année aussi, ce coup de cœur, il existe, Karine ?
2: Oui, on en a plein des coups de cœur, on en a tout le temps.
5: Allez-y,
2: en fait.
5: Citez-nous en quelques-uns.
2: On a un coup de cœur qui a été quand même très repéré, c'est le livre de Rachid Benzine qui paraît là juste avant l'été et qui est un très très beau livre sur un libraire dans les ruines de Gaza. Les coups de cœur, c'est aussi le livre de Whitaker qui est un auteur américain qui raconte merveilleusement l'Amérique à travers un suspense. Les coups de cœur, on en a toujours, on en a tout le temps et on essaye de s'emballer à la juste mesure, parce qu'évidemment, il faut aussi toucher le bon public à chaque
5: bien
2: fois.
5: Bien sûr. Alors justement, ouais, reparlons de ce partenariat avec ICI, parce que nous avons identifié ces auteurs à succès, qu'on aime lire, ce sont beaucoup de polars. C'est cette dimension notamment que vous mettez en avant à l'approche de l'été. Ce sont des lectures aussi d'été qui nous tiennent en haleine.
2: Tout à fait, c'est des lectures qui nous tiennent en haleine. Alors, il n'y a pas que des polars dans cette sélection, mais c'est vrai que l'été est un moment absolument privilégié, non seulement pour la lecture, mais également pour le poche. Et on a souvent tendance à rattraper un peu l'année avec des auteurs qu'on aime bien, des auteurs qu'on suit. Et le polar, évidemment, qui est souvent très addictif, se prête bien à ce moment privilégié où on a plus de temps pour la lecture.
5: Et puis, on sait bien la philosophie du poche, Karine. C'est la possibilité d'emmener son roman partout sans être encombré, qu'on fasse de la randonnée, qu'on soit en bord de mer ou auprès d'une piscine. C'est ça aussi la vertu de ce livre compagnon de voyage.
2: Oui, c'est sa première vertu, effectivement. Il y a le format et il y a le prix, évidemment, qui est un
5: combien,
2: atout.
5: Combien en moyenne?
2: On est à moins de 10 euros, voilà, en général. Donc, ouais, c'est vraiment un atout énorme, surtout en ce moment. Et puis, pour le lectorat plus jeune aussi, à l'approche de l'été, ce sont des grands moments d'immersion qui coûtent pas très cher.
5: Alors, les plus jeunes, c'est intéressant que vous en parliez, ouais, parce que c'est aussi la vertu de l'exemple. Quand on voit ses parents, ses grands-parents lire et cette pause lecture au cours de la journée, il y en a beaucoup des pauses lecture en ces périodes de canicule, ça infuse dans l'esprit des enfants. Il y a aussi cette vocation du poche qu'on se passe de poche en poche. Voilà.
2: Tout à fait. Alors c'est effectivement ça infuse. Aujourd'hui, on constate quand même que les jeunes en particulier et les gens en général lisent moins qu'avant. Donc c'est un vrai challenge aussi de ramener ces jeunes à la lecture, de les sortir un petit peu de leurs écrans. Et on est persuadé qu'avec les bons textes adressés aux bonnes personnes, on est capable de les ramener justement à ce moment privilégié des lectures.
5: On va donner quelques proportions. 56% des Français qui se déclarent lecteurs. Alors il y a plus de femmes que d'hommes. Ça c'est une tendance générale. 74% de ces lecteurs ont plus de 65 ans. La lecture numérique, la lecture audio, ce sont des lectures qui progressent. Vous avez pris aussi ce pli-là avec les éditions Pocket, Karine Fagnus?
2: Bien sûr, on a des partenaires audio et numérique au sein du groupe, avec qui on travaille très étroitement. Et c'est vrai que l'audio en particulier progresse absolument en ce moment. Donc c'est une nouvelle façon de découvrir des univers.
5: Alors vous avez voulu, et nous avons voulu, accompagner les éditions Pocket et les Pocket accompagner ici les auditeurs avec chaque semaine sur nos antennes le livre d'un des grands auteurs que j'ai cité tout à l'heure, de Michel Bussy à Karen Ponte, de Maxime Chattam à Lorraine Fouchet. Dans quel cadre? Parce que les libraires qui sont aussi très actifs sur notre réseau, ils sont 44 identifiés, c'est dans le cadre de chroniques aussi, Karine, qui pourront porter cette bonne parole, si j'ose dire, et faire gagner ces livres à nos auditeurs?
2: Exactement, il y a effectivement des chroniques, et puis il y a un vrai partenariat avec les libraires ensemble. Oui. C'est très important pour nous aujourd'hui de soutenir les libraires qui sont en difficulté, comme on a pu le lire partout et le voir. C'est important parce que c'est un rendez-vous absolument essentiel. La librairie, c'est l'endroit où vous pouvez être conseillé, où vous pouvez vous faire une idée, avoir de vraies découvertes, de vraies surprises de lecture. Et c'est pour ça que c'est important d'avoir une recommandation. On voit bien que les lecteurs aujourd'hui jouent beaucoup sur les émotions qui peuvent être ressenties. Oui. Les prescripteurs, c'est pas seulement les influenceurs, même si aujourd'hui ils jouent un rôle essentiel, mais c'est aussi les libraires qui vont vous guider dans leur librairie à travers un choix qui est énorme de livres et qui vont vous indiquer le bon livre ou qui vont vous inciter à faire de vraies découvertes.
0: 44 libraires que vous retrouvez sur nos différentes antennes qui se mobilisent avec vous pour garder cette proximité justement avec les lecteurs à Vannes, à Brest, à Amiens, à Saint-Étienne ou à Quimper notamment. Un livre offert par jour sur nos antennes sur 8 semaines cet été. Cette opération qui permet aussi de mettre en avant bien, tout ce que vous faites avec les éditions Pocket et je pense aux vertus aussi des compagnonnages caritatifs. On parle souvent ici de 13 à table au profit des Restos du Cœur. Et là, vous sortez une nouvelle opération finalement avec une aide aux jeunes diabétiques, aux enfants atteints de diabète de type 1. Ça s'appelle les Salmômes et je l'ai en main. Vous pouvez nous raconter, Karine, le
2: l'histoire de ce livre. Oui. L'histoire de ce livre, c'est Henri Leuvenbruck qui est un des auteurs de ce recueil qui est venu nous voir en nous disant qu'il avait besoin d'aide pour son jeune fils, justement identifié diabétique de stade 1. Et il a eu cette idée de recueil et il nous a demandé de l'accompagner. Et ce qu'on a fait avec joie, d'abord parce qu'on adore Henri, et qu'en plus on trouvait que le projet était vraiment très intéressant, vertueux et original. Et donc voilà, il a lui-même contacté un certain nombre d'auteurs qui sont affichés là sur la couverture. Et ça donne un recueil de nouvelles tout à fait réjouissant et original.
0: Nouvelle inédite, hein, nouvelle bien sûr, inédite, écrite pour cette occasion, oui, aussi par Virginie Grimaldi, Adélaïde de Clermont-Tonnerre, Bernard Minier, Valérie Perrin, Tatiana de Ronay, voilà, ce sont des auteurs et autrices de cœur et que vous suivez bien volontiers avec les éditions Pocket. Un petit mot pour nos auditeurs franciliens, car vous êtes aussi très présents évidemment au Salon International du Livre de Poche, c'est à Créteil les 27 et 28 juin, bah, c'est quelques jours. C'est important encore de mettre en avant le livre de poche. C'est quelle proportion dans le monde de l'édition, livres de poche vendus en pourcentage, Karine Fagnus, par an?
2: C'est à peu près deux tiers de poche pour un tiers de grand format. Oui. C'est très important. Les salons poche, il y en a énormément dans toute l'année. Créteil est un des plus gros salons. Et effectivement, c'est important parce que pour les lecteurs, ce sont de vraies rencontres avec leurs auteurs. Ce sont de vraies expériences.
0: Merci infiniment de votre présence pour mettre aussi en avant ce beau dispositif ici avec les éditions Pocket que vous retrouvez sur ici.fr. Et puis ça commence, vous le savez, vous l'avez entendu, le 29 juin et jusqu'au 23 août. Merci beaucoup, Karine.
2: Merci à vous.
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0: Elle est là, la voix du foot, l'une des grandes voix d'ici. Bonjour Bruno Salomon.
3: Bonjour Wendy.
0: On va ouvrir ce journal du mondial avec cette qualification de la France pour les 16e de finale. Entre des rideaux de pluie, une petite alerte tornade quand même. C'est un match qui vous a emmené au bout de la nuit. Moi, je n'étais plus.
3: On a tenu, on a lutté. On n'a pas vu un grand match, mais ça passe pour les Bleus. On rappelle le score 3-0 face à l'Irak, doublé de Mbappé, but de Dembélé et ticket en poche pour les 16e de finale. Vous venez de le dire, Wendy, mais le fait du match, c'est donc cet arrêt de la partie pendant plus de 2 heures avec une alerte orage, évacuation du stade, pluie diluvienne, spectateurs à l'abri. Comme Karim, un Français de Washington venu voir le match à Philadelphie, et Karim, il en a eu pour son argent.
4: Au bout d'un moment, tout le monde en avait un peu marre parce que je disais rester à l'abri, mais c'est ouvert de tous les côtés, donc avec le vent qu'il y avait, on se fait quand même une bonne saucée de pluie. Et après, c'est des stades qui sont complètement ouverts. Pourtant, c'est l'un des meilleurs stades qu'ils ont ici aux États-Unis. C'est assez compliqué. J'espère que personne va vivre ce que nous on a vécu ce soir. Parce que là, j'ai la voix cassée, je suis fatigué. Ouais, grosse galère. Non, t'es là 4 heures. Ouais, 4 heures et ça se finit là. Je ne sais même pas quelle heure il est. 9 heures. Donc c'est 5 heures au stade. Ça va, on rentabilise.
0: Bon, condition assez improbable qu'on vous a fait vivre sur les antennes d'ici avec Pierre Clément, Charlotte Langeret, vous-même, Bruno et Nicolas Perronnet.
3: Ouais, Nicolas, c'est celui qui a pris les seaux d'eau pour nous. Voilà, c'est lui qui s'est fait arroser.
0: Ça fait toujours plaisir.
3: C'est ça, effectivement. Il faut qu'il paye un peu le prix. D'ailleurs, il nous a laissé son petit message du jour, son call d'Amérique. On l'a reçu il y a quelques heures, car en fait, conséquence de ces intempéries et de ce match à rallonge, bah, le programme américain de Nico en a pris un petit coup sur la tête.
1: Salut Bruno, salut Wendy. Salut, il n'y a pas que les Bleus hein, qui ont été rincés, franchement, hier soir. Bah, moi aussi, alors le match le plus long de l'univers déjà, la mi-temps de 2 heures commentée sous une magnifique bâche bleue avec des orages au-dessus de la tête. Bon, déjà, bonne galère, même si on s'est bien amusé, évidemment, à l'antenne. Mais alors, derrière, bonne galère aussi parce que ces 2 heures en plus, ça m'a pas franchement arrangé pour rejoindre New Haven dans le Connecticut. C'était au nord de New York. Il a fallu trouver un hôtel en fait en catastrophe, hein, plus de 3 heures de route. Alors pourquoi? Parce que je devais aller à Boston pour Angleterre-Ghana ce soir. Je me suis donc finalement arrêté à mi-chemin avec tout ce retard. Donc merci les orages. La Coupe du Monde, c'est génial. Et parfois, c'est un peu galère quand même, mais on aime bien. Voilà, à demain, les amis.
0: À demain. Ressenti plusieurs mois pour lui. Hein.
3: C'est ça, on va le récupérer, il sera bien fatigué.
0: Voilà, on parle un peu du match quand même avec l'homme du match, Kylian Mbappé. 59e but en bleu, c'est quelque chose. Mais pour vous, il y a un autre homme du match.
3: Oui, je suis persuadé que le capitaine Kiki, Kylian, ne m'en voudra pas. Mais hier soir, petit événement, oh oui, gros événement, même Ousmane Dembélé a marqué son premier but en Coupe du Monde et il a même délivré une passe décisive. Enfin, le ballon d'or parisien a démarré sa compétition et devient impactant en équipe de France. Didier Deschamps est soulagé.
7: Vous allez peut-être le lâcher, oui, un peu. Et c'est un irritant. Vous allez changer de cible. Non, mais Ous, il n'y a pas de souci. Il est en confiance. À partir du moment où il a la pleine capacité athlétique, voilà, c'est un joueur décisif. Je suis content pour lui qu'il ait pu faire marquer et marquer. Il était bien, mais il n'est pas inquiet. Je parle beaucoup avec les joueurs. Même si c'est Ousmane, par rapport à ce qu'il a d'habitude, c'est pas les mêmes repères aussi. Donc ça demande un peu des ajustements. De la compréhension, mais la relation technique entre les... Et je ne veux pas les dissocier des 7 autres joueurs, mais des 4 joueurs offensifs est importante.
3: Et les Bleus sont qualifiés, tout comme la Norvège dans le même groupe, qui ont battu le Sénégal 3-2. Vendredi, 21h, Norvège-France, avec cette déclaration d'Erling Haaland, la star norvégienne, qui a déclaré donc que ce match, il s'en fiche complet, car son pays est qualifié et que de toute façon, la France sera à la fin du tournoi championne du monde. Moi, j'appelle ça mettre quand même un énorme coup de pression sur les Bleus.
0: Quand même, puisqu'on parle qualif, c'est pas encore fait pour l'Algérie.
3: Ouais, victoire dans la douleur pour les Fennecs algériens. 2-1 contre la Jordanie après avoir été mené au score et inscrire le but de la victoire par le Marseillais Guiri à la 82e minute de jeu. Il va falloir battre l'Autriche pour le dernier match dans la nuit de samedi à dimanche. L'Autriche qui a perdu 2-0 contre l'Argentine dans la poule J. En tout cas, ce qui est sûr, c'est que cette poule J, juste petite chose, je vous le glisse comme ça, parce que d'un côté, je vous ai parlé de Kylian Mbappé tout à l'heure, mais il y a une chasse au but, sachez-le, puisque Lionel Messi est passé à 18 buts dans ses records Coupe du Monde, et de l'autre côté, il y en a un qui est en train de le chasser, c'est Kylian Mbappé avec 16 buts dans un mondial.
0: Programme du jour, en un mot?
3: Oui, très rapidement, avec j'ai du Portugal, Ouzbékistan, Angleterre, Ghana, Panama, Croatie, et Colombie, République démocratique du Congo.
0: Merci, cher Bruno Salomon, à demain. Bon match.
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0: Bonjour et bienvenue dans votre espace musical. Ici Berry, votre radio locale vous accompagne tout en douceur cet après-midi avec des balades signées Philippe Véron également. Puis tous vos rendez-vous habituels, une page d'histoire avec Denis Hervier, le Berrichon dans le texte, Denis Cousin et également nos trois chansons françaises à la suite. Je vous souhaite de passer une très belle après-midi à l'écoute de nos programmes.
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2: Aujourd'hui, nous prenons notre bâton de randonneur pour découvrir la commune de Lille, la commune qui produit le plus de vin de Valençay sous l'appellation Valençay. Ceci étant dit, les amoureux de beaux paysages et de patrimoine bâti passeront une belle journée sur ces sentiers. Et notre balade commencera par une halte dans les vignes, à la découverte d'un lieu emblématique. Alain Neuvière, le président de la Fédération Régionale de Randonnée Pédestre.
3: Une petite étape quasi incontournable, qui est une ancienne loge de vigne qui a été merveilleusement restaurée, donc reprendre son architecture traditionnelle. Les matériaux traditionnels du secteur, c'est la pierre de tuffeau, là, cette pierre blanche, et donc c'est la cabane servait d'abri pour les vendangeurs, pour les vignerons. Alors, au moment des vendanges, mais aussi au moment de toutes les travaux dans la vigne. Donc, cette petite maisonnette, donc, était un abri et les outils étaient entreposés. Pour ceux qui avaient un âne, c'était aussi l'endroit où on le mettait au parking. Donc, voilà. Et là, on est sur le coteau viticole de Lille, sur la partie la mieux exposée au soleil.
2: Il faudra marcher un peu pour revenir sur le bourg et découvrir d'autres monuments incontournables.
3: Petit clin d'œil, ça sera la célèbre descente de Lille, bien entendu. Je ne pouvais pas la rater, celle-là. Donc, on arrive dans le bourg, et dans le bourg, on a une magnifique église romane avec un intérieur qui mérite vraiment le détour, avec des chapiteaux sculptés, avec vraiment tout un appareillage très agréable à regarder. Et puis, dernier monument, quand on parle de Lille, je ferai un petit clin d'œil à Benjamin Rabier. Alors, Benjamin Rabier, pour ceux qui ne le connaîtraient pas, malgré toutes les communications qui ont été faites récemment sur ce personnage-là, donc qui a des attaches évidemment dans le secteur, Benjamin Rabier, c'est le monsieur qui a dessiné La Vache qui Rit, le logo de La Vache qui Rit, et c'est le monsieur qui était auteur des bandes dessinées Gédéon le Canard, donc toute une série d'albums que les collectionneurs s'arrachent, parce que ça a pris énormément de valeur, on a redécouvert l'intérêt de cet auteur de bandes dessinées.
2: Lille, dans le Bois-Chaunord, une commune qui mérite le coup d'œil pour son histoire et ses paysages vallonnés.
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0: Excellent après-midi à toutes et à tous. Vous écoutez ici Berry, votre radio de l'Indre et du Cher. Dans un instant, c'est le rendez-vous des infos de 14h, infos nationales et internationales.
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8: On se fait avoir sur les petits détails à la 44e, 45e minute. On sait que c'est des lacunes de notre groupe. Un manque d'expérience parfois, un manque de proactivité sur certaines rencontres.
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2: Et avec cette canicule qui joue les prolongations, Sébastien Lecornu annonce sur X une mobilisation renforcée du système de santé. Le plan hors 100 niveau 2 est activé. Ce plan, il permet de mobiliser les hôpitaux, mais aussi le SAMU, la médecine de ville et le médico-social, notamment en cas de noyade, un fléau, selon le Premier ministre, qui a fait 40 morts depuis le 18 juin. Plus de la moitié du pays est placé en vigilance rouge, 54 départements au total, un niveau jamais atteint. 35 autres sont en orange et ce n'est pas fini. Après la nuit la plus chaude jamais enregistrée. On s'attend à battre de nouveaux records aujourd'hui avec 44 degrés attendus à Bordeaux, 43 à Rennes aux alentours de 18h. Les sanctions individuelles ne règlent pas tout. Réaction de Yaël Braun-Pivet après les premières sanctions donc prononcées contre une magistrate et deux gendarmes du Gers dans l'affaire Liana. La présidente de l'Assemblée appelle plutôt à sortir du déni et à s'attaquer au rapport de domination des adultes sur les enfants avec notamment une loi intégrale. Marc Bloch fait son entrée au Panthéon. Emmanuel Macron présidera cette cérémonie solennelle et ouverte au public. Ce soir, hommage aux soldats et résistants assassinés par la Gestapo, également auteur de l'étrange défaite sur la débâcle de 1940. Et puis après une belle victoire hier soir, 3-0 face à l'Irak et un match marathon interrompu par les orages, qui pourra affronter l'équipe de France en 16e de finale de la Coupe du Monde. Les Bleus seront fixés sur leur adversaire à l'issue du dernier match de poule face à la Norvège. Explication sur ici.fr.
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6: Une journée ensoleillée et encore très chaude, nous sommes toujours en vigilance rouge. Pour cet après-midi, la canicule se poursuit. On a actuellement 13 degrés de plus que les moyennes de saison. À la Champenoise, Levroux et Bourges, 38 degrés. Pour Vatan, Buzançais, Châteauroux et Vierzon, 39. À Tilly, Issoudun et Lunerie, 40 degrés. Prenez soin de vous, de vos proches et de vos animaux. Buvez de l'eau, restez au frais et gardez les volets fermés pour limiter la chaleur de votre logement. L'indice UV est de 8, pensez à utiliser une protection solaire si vous sortez. Bel après-midi avec votre radio locale Ici Berry.
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1: Merci, bonne journée à vous.
2: Eh ben, merci en tout cas pour votre sourire. Je l'entends au téléphone. Merci et puis merci à vous tous.
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0: Vous le savez, sur Ici Berry, on aime la chanson francophone. Et c'est le principe l'après-midi des trois chansons françaises à la suite, avec trois artistes à découvrir ou redécouvrir. Et c'est dans quelques minutes sur Ici Berry.
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0: Au programme de votre Berry Express, un atelier pour nettoyer et organiser son ordinateur et les rencontres mosaïques. Un atelier numérique pour nettoyer et organiser votre ordinateur. Il est encombré de fichiers, vous avez du mal à vous y retrouver. Apprenez à faire du tri. 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Venez vivre un moment de partage et convivial autour du plaisir d'écrire pour les adolescents et adultes. Atelier gratuit et réservation conseillée. Venez expérimenter l'écriture sous toutes ses formes à la médiathèque de Saint-Doulchard ce jeudi de 14h à 16h.
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0: Vous êtes à l'écoute de Sibérie, la radio de l'Indre et du Cher, votre radio locale. On va faire un point sur l'information dans un instant. Ce sera le Flash Info de 15h sur Sibérie.
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3: On se va voir sur les petits détails à la 44e, 45e minute. On sait que c'est des lacunes de notre groupe, un manque d'expérience parfois, un manque de proactivité sur certaines rencontres.
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2: 40 morts par noyade en moins d'une semaine. Depuis le début de la canicule en France, le bilan est très lourd. Pour faire face à cette vague de chaleur, le Premier ministre déclenche le niveau 2 du plan Orsan pour activer progressivement des leviers sur l'hôpital, le SAMU, la médecine de ville et le médico-social en fonction du niveau de tension, écrit le Premier ministre sur X. 54 départements sont en vigilance rouge, avec, on le répète, depuis le début, des écoles qui tentent de s'adapter. Une intersyndicale demande aujourd'hui des diagnostics énergétique précis des établissements scolaires. La chaleur, piste privilégiée après la mort d'un homme de 35 ans sans domicile fixe retrouvé hier après-midi dans le quartier de la gare à Laval en Mayenne. À Paris, la Tour Eiffel va fermer à 16h aujourd'hui au lieu de minuit 45 en raison des fortes températures. Autre lieu touristique, le Mont-Saint-Michel appelle les visiteurs à reporter leur venue tout en renforçant son dispositif de sécurité sur place. Le parquet national antiterroriste demande un procès pour l'assassin présumé de Dominique Bernard, ainsi que deux membres de sa famille, son frère et son cousin, mineur à l'époque des faits. Mohamed Mougouchkov, fiché pour radicalisation islamiste, avait attaqué son ancien professeur à la sortie de la cité scolaire Gambetta à Arras le 13 octobre 2023, trois ans après l'assassinat d'un autre professeur, Samuel Paty. Et puis Marc Bloch entre au Panthéon ce soir, l'historien et résistant, auteur de L'étrange défaite sur la débâcle de 1940, torturé par la Gestapo puis assassiné en 44.
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5: Une journée ensoleillée et encore très chaude, nous sommes toujours en vigilance rouge. Pour cet après-midi, la canicule se poursuit. On a actuellement 13 degrés de plus que les moyennes de saison. À la Champenoise, Levroux et Bourges, 38 degrés. Pour Vatan, Buzancais, Châteauroux et Vierzon, 39. À Tilly, Issoudun et Lunery, 40 degrés. Prenez soin de vous, de vos proches et de vos animaux. Buvez de l'eau, restez au frais et gardez les volets fermés pour limiter la chaleur de votre logement. L'indice UV est de 8. Pensez à utiliser une protection solaire si vous sortez. Bel après-midi avec votre radio locale Ici Berry.
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0: Le rendez-vous incontournable de l'après-midi, ce sont nos trois chansons françaises à la suite. Et c'est ce qu'on vous propose d'ici quelques minutes avec un trio d'artistes francophones, avec des succès actuels ou des succès passés. Trois chansons françaises à la suite dans quelques minutes sur Ici Berry.
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0: savoir sur les sorties en Berry, eh bien c'est tout de suite avec le Berry Express.
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0: Dans votre Berry Express, des travaux sur les routes à vous signaler et une journée numérique pour les seniors. Tout d'abord, à Vendeuvre, en raison d'un raccordement Enedis, la circulation se fera par alternance sur la RD11A jusqu'au 30 juillet. Ensuite, entre Ardente et l'intersection RD943-RD38, des travaux de réfection d'un ouvrage d'art ont lieu jusqu'au 18 septembre sur la RD943. La circulation se fera par alternat, par feu, et pour finir, l'aménagement du forum du Poinçonnet sur la RD943. La circulation se fera à sens unique. Il est conseillé de suivre la déviation via les RD920-67. 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

0: D'ici quelques instants, on va vous proposer le Flash Info de 16h. En attendant, musique sur Ici Berry, votre radio locale de l'Indre et du Cher. Bel après-midi à tout le monde.
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3: Une loi intégrale sera examinée au Parlement en septembre, annonce Sébastien Lecornu cet après-midi à l'Assemblée. Le Premier ministre interpellé sur l'affaire Aliana. Cette réponse globale pour répondre donc aux failles dans le traitement des violences sexistes et sexuelles s'inspire du modèle espagnol. Une loi intégrale réclamée par les milieux militants. La canicule et le plan Orsan 2 activé. Il permet de mobiliser les hôpitaux, mais aussi le SAMU, la médecine de ville et le médico-social. La chaleur, piste privilégiée dans la mort d'un SDF retrouvé sans vie hier à Laval, en Mayenne, dans le quartier de la gare. Depuis 5 jours, 40 personnes sont mortes par noyade. Plus de la moitié du pays est placé en vigilance rouge. 54 départements, un niveau jamais atteint. 35 autres sont en orange. Et ce n'est pas fini. Après la nuit la plus chaude jamais enregistrée, on s'attend à battre de nouveaux records aujourd'hui avec 44 degrés attendus à Bordeaux, 43 à Rennes aux alentours de 18h. Grosse chaleur également à Paris où la Tour Eiffel ferme aujourd'hui à 16h au lieu de minuit 45. Ce sera sûrement la même chose demain selon l'exploitant de la Dame de Fer. Idem pour le Louvre qui avance son heure de fermeture à 16h également. À la suite de la grève du 10 juin, la SNCF annonce une prime de 100 euros brut à chaque cheminot. Près de la moitié d'entre eux avaient participé au mouvement de 24h. Et puis Marc Bloch fait son entrée au Panthéon. Emmanuel Macron présidera cette cérémonie ce soir. Hommage aux soldats et résistants assassinés par la Gestapo.
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6: Une journée ensoleillée et encore très chaude. Nous sommes toujours en vigilance rouge. Pour cet après-midi, la canicule se poursuit. On a actuellement 13 degrés de plus que les moyennes de saison. À la Champenoise, Levroux et Bourges, 38 degrés. Pour Vatan, Buzancais, Châteauroux et Vierzon, 39. À Tilly, Issoudun et Lunery, 40 degrés. Prenez soin de vous, de vos proches et de vos animaux. Buvez de l'eau, restez au frais et gardez les volets fermés pour limiter la chaleur de votre logement. L'indice UV est de 8. Pensez à utiliser une protection solaire si vous sortez. Bel après-midi avec votre radio locale Ici Berry.
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0: J'espère que vous passez une très belle après-midi à l'écoute de nos programmes. Ici Berry, c'est aussi les pages d'histoire que l'on aime tourner en compagnie de Denis Hervier, notre spécialiste historique des personnages et des événements qui ont marqué l'histoire du Berry. C'est Berry Histoire.
1: Ainsi donc, le roi Robert le Pieux a dû épouser, sous les injonctions du pape, Constance d'Aquitaine.
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1: Une femme dure, avare, vaniteuse et méchante, tellement occupée d'elle-même qu'elle ne s'aperçoit jamais que la liaison entre Robert et Berthe continue. Constance d'Aquitaine a amené avec elle quelques-uns des poètes qui hantent les cours du midi. Vous voyez ce que je veux dire ? Ils prennent un air efféminé et des manières étranges qui choquent profondément les gens du palais d'alors. Hommes sans foi, sans loi, sans pudeur, dont les contagieux exemples corrompent le royaume de France, autrefois si décent, et le précipitent dans toutes sortes de débauches et de méchancetés. Comme la reine leur laisse faire exactement tout ce qu'ils veulent, les troubadours en profitent pour organiser une cour d'amour d'un genre un peu spécial. Et le roi s'emporte contre Constance, sa nouvelle épouse. La cruauté qu'elle manifeste en toute occasion lui est en outre particulièrement pénible.
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1: Un jour, que l'on mène au supplice un groupe d'hérétiques, elle reconnaît parmi eux son ancien confesseur et lui crève un œil avec une baguette. Cet incident lui donne un tel dégoût de Constance qu'il part bientôt pour Rome avec l'espoir d'obtenir du nouveau pape l'autorisation de divorcer et de reprendre sa chère Berthe. Le nouveau pape ne suit pas Robert et refuse tout net de donner son autorisation et la vie à trois recommence. L'Église, dans sa sévérité, dit Robert avec amertume, nous oblige parfois à vivre dans le péché.
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1: Le grand amour de Robert, Berthe, meurt en 1031. Robert, inconsolable, ne lui survit que quelques mois. Voici donc l'histoire d'un de nos rois de France les plus pieux, mais qui en amour a été également l'un des cœurs les plus purs.
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0: J'espère que tout se passe bien. Votre après-midi se poursuit tranquillement à l'écoute de nos programmes sur Ici Berry, la radio de l'Indre et du Cher. Prochain rendez-vous dans quelques instants, ce sera les trois chansons françaises à la suite avec un trio d'artistes francophones. Et c'est offert par Ici Berry.
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0: Les sorties en Berry, c'est par ici et c'est tout de suite avec le Berry Express.
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0: Au programme de votre Berry Express, le film d'animation Une famille d'adoption et un rendez-vous canin. Le film d'animation Une famille d'adoption. Découvrez et suivez les histoires de cœur de la vie d'un petit cochon. Une aventure pleine de rebondissements, mais aussi de rire et de joie. Un film d'une grande délicatesse à partager sans modération à partir de 5 ans. Ce film d'animation dure 50 minutes. Il est à voir gratuitement à la médiathèque de Châteauroux ce mercredi à 16h. Vous aimez les chiens ou vous en avez peur? Devenez bilingue chien-humain avec Savez-vous parler chien? Le programme d'éducation à la connaissance du chien et au risque d'accident par morsure a pour but de vous permettre d'adopter les bons gestes face à un chien afin d'éviter les accidents. Un événement pour tout public et sur inscription. Alors rendez-vous à la bibliothèque Beaulieu de Châteauroux ce mercredi de 14h à 16h.
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0: J'espère que vous passez une belle après-midi. Vous écoutez ici Berry et c'est notre rendez-vous avec le Berrichon dans le texte. Hein. Petite leçon de Berrichon, comme chaque jour avec Denis Cousin. Quel est le mot du jour, Denis ?
1: Vin pas péter dans mes écrasses en que tes gros souliers.
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1: Écrasse, c'est toutes les saletés qu'on ramasse quand que c'est qu'on donne un coup de balai dans la Corée. Des grignottes de pain, des greusins ou de la bornille qu'on a ramené de Dior sous ses sabiaux. Quand qu'on est gamin, pas question de piétiner le tas de crasse puis d'en récarter partout, sinon, gare aux calottes. Les crasses, c'est aussi toutes les vieilles affaires qu'un sarvon pue puis qu'on ressort dans les derniers ou dans les granges plutôt que de les jeter. Une casse à boudin, un joug de bœuf, une vieille pétrelle qu'à l'éclair purin. À un moment, ça t'est la mode de se meubler en que ce que nous autres, on appelle des crasses. Ça fait qu'il y a des antiquaires qui posent ça dans nos fermes pour y acheter pour 4 sous les moulins, les mets, puis tout un tas de vieilles affaires qui revendaient ben cher à Paris. Voilà ce que raconte Jean-Louis Boncoeur dans La Modocrasse, ou que ça cause de la femme au notaire. Pensez donc qu'à s'est mis en tête de meubler son appartement qui est tout à neuf, ah bah faut-il être bête, en que des affaires de l'ancien temps. À Ransart, toute espèce de crasse. Des chaises en paille et des landiers, des vieux pots, des poêlons, des traces en cailloux que traînent dans le dernier. Eh ben, plus que ça tombe en javel, plus que c'est vilain, plus que c'est gentil. Oh, ça doit l'être du 17e ciel, du pur orichien, ce qu'on m'a dit. Oh, ce joli falot d'étable, ça fratichique au-dessus de mon lit. Et ce poêlon, c'est pas créable comme il fera bien une fouet fourbie. À la maison, dans le débarras, à la ressarée en une heure, et mis sur le devant de porte, en tas, 48 objets de valeur. Une lanterne de la vieille corriole, un bossio parsé, deux sabiaux, une tasse à fleurs et une bourrole, une tabatière, trois fers à chevaux. Oh, j'arrête là la liste, sinon j'y serai encore à soir à vous décrire tout son tas de crasse.

0: Votre programme musical se termine tranquillement jusqu'à 17h, heure où vous retrouverez les infos locales et nationales avec la rédaction d'Ici Berry. Et ne manquez pas bien sûr tous nos rendez-vous jusqu'à 19h, rendez-vous culturel, jeux et musique bien sûr au rendez-vous. Je vous souhaite de passer une excellente fin d'après-midi, bon début de soirée, à l'écoute de vos programmes sur votre radio locale Ici Berry.
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0: Ça fait partie des nombreux succès d'Indochine, Canary Bay. Bienvenue à vous tous.
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0: Merci pour votre fidélité, merci d'écouter Franc. Ici Berry, votre radio locale, il est 17h. L'heure de retrouver les infos présentées par Jérôme Collin. Bonsoir Jérôme.
2: Bonsoir Manuel, bonsoir à tous.
0: Les pompiers Berrichon sur tous les fronts.
2: Sous un soleil de plomb, déjà une quarantaine d'hectares brûlés à Saint-Toux dans le département de l'Indre. Un feu d'herbe sèche qui s'est propagé ensuite à des cultures et un sous-bois. Deux pompiers ont été légèrement blessés pendant l'intervention qui, à l'heure où l'on se parle, est toujours en cours. Côté Cher, c'est un feu d'herbe sèche qui mobilise une bonne vingtaine de pompiers dans le secteur entre Meillan et Dun-sur-Rhône. Déjà 5 hectares détruits là aussi par les flammes. Pas de répit donc, vous l'avez compris, pour les pompiers, mais du renfort. 63 pompiers venus de Bretagne vont rester jusqu'à vendredi dans le département du Cher avec une quinzaine de véhicules en appui. Ils vont pouvoir intervenir donc aux quatre coins du département dans les prochains jours. On vit notre troisième jour d'affilée de vigilance rouge canicule dans le Berry. La barre des 40 degrés est franchie en ce moment dans un bon nombre de communes de l'Indre et du Cher, et ça continue demain. Tout ça commence évidemment à peser sur nos organismes, des insolations, des malaises. Par précaution, le niveau 2 du plan Orsan est déclenché en France. L'idée, c'est d'anticiper une possible hausse des passages aux urgences. Des opérations non urgentes pourraient être déprogrammées si nécessaire. La canicule qui peut aussi avoir du bon. En l'occurrence, une semaine de rab pour réviser le bac. Les élèves de 7 lycées de l'Indre et du Cher ne passeront pas le grand oral comme prévu demain après-midi. L'épreuve est décalée à mardi prochain et tout ça à cause de la canicule. Ça concerne entre autres le lycée Pierre et Marie Curie de Châteauroux ou encore le lycée Jacques Coeur à Bourges. On vous a mis la liste complète sur notre site ici.fr.
0: Leur parole est plutôt rare.
2: Des magistrats se sont rassemblés ce midi sur les marches du palais de justice de Châteauroux, une vingtaine de personnes au total, pour dénoncer le manque de moyens de la justice dans le sillage de l'affaire Liana. On sait qu'il y a eu des défaillances dans la procédure judiciaire contre le meurtrier présumé de la collégienne. C'est une autre affaire qui avait ému la France entière en 2023. La mort de Dominique Bernard, cet enseignant poignardé devant son établissement à Arras dans le Nord. Eh bien, on apprend aujourd'hui que le parquet antiterroriste demande le jugement devant une cour d'assises de l'auteur présumé des coups de couteau. Il s'agit d'un jeune homme qui avait 20 ans à l'époque. Il avait revendiqué alors son geste au nom de l'État islamique. L'Association des maires de l'Indre a un nouveau président, François Daugeron, élu ce matin à la tête de l'institution. Il est lui-même maire de la commune de Sainte-Sévère-sur-Indre depuis 2014. Après des mois et des mois de conflits internes entre les dirigeants, le rugby club de Châteauroux se met au travail. Un comité de restructuration vient d'être nommé. 10 personnes le composent, dont le maire Castelroussin, Gilles Averrousse. Ce comité maintenant a 3 semaines pour trouver et proposer des solutions afin de retrouver un peu de sérénité et permettre au RAC de rebondir. À 20 jours du Tour de France, les nouvelles ne sont pas très positives pour Kevin Vauquelin, le cycliste formé à Bourges dans sa jeunesse, est malade, un virus et une bactérie qui l'empêche de participer cette semaine au championnat de France. Il a déclaré forfait. Vauquelin espère être rétabli à 100% pour le départ de la Grande Boucle le 4 juillet prochain. Et puis direction les États-Unis pour la suite de la Coupe du Monde de football. 2 matchs ce soir, d'abord à 19h, Portugal-Ouzbékistan et ensuite à 22h, Angleterre contre le Ghana.
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2: Et cette vigilance rouge canicule qui est donc maintenue, hein, Manuel.
0: Oui, puisque le Berry, Indre et Cher confondus sont toujours placés en vigilance rouge canicule. La chaleur est toujours aussi écrasante. Nos deux départements enregistrent quotidiennement des records de température très localement, avec des pointes à plus de 43 degrés dans le Pays Blancois. On a beaucoup parlé autour de 42 degrés dans le Saint-Amandois. On va garder quasiment ces valeurs très élevées dans les jours à venir. Sous un soleil de plomb, le thermomètre s'envole encore demain, 21 à 25 degrés ce mercredi à notre réveil et de 39 à 42 degrés en journée. On vous tient informé de l'évolution de ces fortes chaleurs, de cette canicule dans notre prochain rendez-vous d'infos à 18h. À tout à l'heure.
2: À tout à l'heure.
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0: Avec ces fortes chaleurs, on rêve tous d'un soda glacé, d'un sorbet citron ou d'une douche froide. Ici Berry n'a peut-être pas ça en stock, mais la radio a d'autres atouts. La musique, à venir. Michel Berger, M. Pokora et Super Tramp là maintenant, Dreamer.

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0: C'est le nouveau M Pokora quand même. 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Les 3 plus, c'est sa panoplie d'idées sorties. Nous sommes avec Fabrice Tiercy au bain-douche de Lignières.
1: Pour faire place aux amateurs, Julie Rangdé, directrice des bains-douches, est au micro de Simon Hins et nous décrit une année aux bains-douches.
2: Tout au long de l'année, on est en lien avec les amateurs du territoire. On a donc cet atelier chanson emmené par Fabienne Pralon qui amène des amateurs à travailler sur l'interprétation de chansons francophones, hein, qui est vraiment un endroit où je vous invite à vous y pencher si vous voulez chanter et pratiquer pour vous y inscrire à la rentrée prochaine. On accueille aussi parfois des répétitions de l'école de musique en Bois Chaud Marche. On accueille aussi la chorale Terre de Cœur qui répète tout au long de l'année chez nous. Et cette année, nous avons mis en place avec les Thiolins de Lignières et les Gars du Berry un grand projet à destination des amateurs du trad qui nous a amené à constituer le grand ensemble du Chiberly grâce à des stages avec les musiciens Grégory Jolivet et Daniel Langlois qui ont pu avoir lieu plusieurs fois au cours de la saison.
3: Est-ce que vous avez le sentiment que le vivier artistique, le vivier de talent, il est de plus en plus important ?
2: Il y a une vraie vitalité sur notre territoire et nous, on est tout à fait dans notre rôle d'encourager ces musiciens amateurs et de les accueillir dans cette maison de la musique, la salle des bains-douches.
1: Pour clore le mois des amateurs, dimanche 15h à Lignières, au bain-douche, vous allez entendre le concert de l'école de musique en Bois-Saumarche. N'hésitez pas à y faire un tour. Et si vous regardiez les animaux sauvages au frais, au lieu de marcher en forêt, je vous propose de les voir en photo près de Châteauroux à la médiathèque de Villedieu sur Indre. Alain Nico expose depuis le début du mois des photos des animaux que nous pouvons voir, notamment en forêt. L'entrée est libre et gratuite et l'exposition est accessible tous les jours de 10h à 18h. Une exposition qui va émerveiller les plus petits comme les plus grands. En parlant des petits, je vous propose de regarder en famille, mercredi 16h à Châteauroux, à la bibliothèque Saint-Jean, le film d'animation pour enfants « Une famille d'adoption ». Le personnage principal est un petit cochon, heureux et rieur, qui vivait avec son papa sur une montagne et qui voit arriver un gros nuage noir. Son père laisse son enfant pour construire quelque chose qui va repousser ce nuage et le petit trouve une famille d'adoption. Un film parfait pour passer un moment en famille et au frais en repartant avec de belles images en tête. Le film d'animation Une famille d'adoption, mercredi 16h à Châteauroux dans la salle du comte de la bibliothèque Saint-Jean.
0: Merci Fabrice. Le festival Le Vroutz se tiendra la semaine prochaine avec sur scène au stade de Michel Brun de Levroux, le groupe Tourangeau, Radio Byzance. Chloé, la chanteuse et violoniste, sera notre invitée à 18h15. Avant cela, Michel Berger, ce classique, celui qui chante.

0: C'est assez classe, hein. 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Décibel et le Berry Express sont à venir, mais aussi Phil Collins et François Feldman côté musique. Il y a tout juste 40 ans, rien que pour toi, dans moins de 2 minutes.
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0: les années 80, rien que pour toi, François Feldman.
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0: Dans notre Berry Express avec Nathalie Richard, comportementaliste canin, nous faisons le point avec ces fortes chaleurs sur la baignade de nos compagnons à quatre pattes. Et Nathalie, vous nous mettez en garde, il y a danger parfois pour nos boules de poils.
2: Justement, ben oui, il y a la canicule, on a envie d'aller faire baigner son chien en ce moment partout, en rivière, dans les étangs, dans les retenues d'eau. Et malheureusement, chaque année, il y a beaucoup de chiens qui décèdent à cause de la fameuse cyanobactérie. C'est une algue bleue, hein. Donc il faut faire très attention quand vous emmenez votre chien de pas avoir d'eau trouble. C'est l'un des principes. Quand vous rentrez votre chien, tout de suite, vous le rincez à l'eau douce pour qu'il évite d'absorber justement cette cyanobactérie, parce que c'est en buvant l'eau et en allant chercher par exemple un bâton dans l'eau que le chien va ingurgiter cette fameuse algue. Et surtout, il vaut mieux aller dans les zones où les gens peuvent aller se baigner, parce que les analyses d'eau sont faites régulièrement par l'ARS sur des zones de baignade officielles. Et puis si vous avez un étang privé, que vous ne savez pas justement si cette cyanobactérie est présente, vous pouvez faire analyser l'eau chez Innovalis. C'est un laboratoire qui se trouve à Tours. Les coordonnées, je peux les donner, c'est le 02 47 29 44 47. Ce laboratoire est spécialisé pour ce genre de prélèvement. Vous avez les résultats que 72 heures après, bien évidemment. C'est important de la faire analyser et après de la faire analyser régulièrement, parce qu'en une semaine, l'eau peut développer cette fameuse cyanobactérie.
0: Merci Nathalie. Nathalie Richard, comportementaliste canin.
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0: Tout le génie de Phil Collins à la voix et à la batterie.
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0: 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Toute l'actualité musicale, c'est avec Émilie Mazoyer dans Décibel ce mardi. Il est question du festival des Sœurs Jumelles, de Placebo, d'un duo inédit et de Zinedine Zidane.
2: Salut tout le monde! Émilie au rapport pour votre dose quotidienne d'actualité musicale. L'anniversaire de Zizou qui tombe en pleine Coupe du Monde de foot? Mais ça va nous porter bonheur, ça!

0: Elle est dingue, hein, cette chanson du groupe australien Vaudeville Smash, qui cite 82 footballeurs légendaires dans les couplets et précise au refrain que le plus fort, c'est Zinedine Zidane. Zizou a 54 ans aujourd'hui, bon anniversaire. Et les Bleus jouent leur troisième match de cette Coupe du Monde vendredi contre la Norvège. Un match que vous pourrez suivre en direct sur votre radio ici. Quand elle a chanté à l'Olympia au mois de décembre dernier, Jeanne Chéral a eu la divine surprise d'y rencontrer son acteur préféré, Jean Dujardin. Et ils se sont tellement bien entendus que Jeanne l'a invité à partager un duo. Ça vient de sortir et c'est trop joli.
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0: plus tard et avec quelques ajustements, bienvenue, Nancy Boy, le premier tube de Placebo en France, revit tout en puissance et en beauté, à déguster aussi sur scène. La tournée de Placebo passera à l'automne par Toulouse, Nantes, Lyon et Paris. Aujourd'hui, le festival Sœurs Jumelles ouvre ses portes à Rochefort. Rencontre de la musique et de l'image qui propose des projections de documentaires musicaux, des avant-premières et des concerts. Vanessa Paradis, Benjamin Biolay, Pomme, Charlotte Cardin. Et dès demain, Décibel sera en direct du festival Sœurs Jumelles. Nous sommes partenaires. Rendez-vous au pied de la grande scène à 20h mercredi et jeudi et 19h vendredi.
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0: tube là aussi dans les années 80, Alphaville, Biggie Japan.
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0: Bonsoir Raymond.
2: Oui.
0: À Luan.
2: À Luan.
0: Merci.
2: Ah,
0: okay. Merci d'avoir patienté, Raymond. Retraité qui aime le football.
2: Oui, en troisième mi-temps uniquement.
0: Vous suivez la Coupe du Monde actuellement?
2: Oh oui, mais de loin.
0: C'est dur avec le décalage horaire là.
2: Oui.
0: On parle même pas du match de l'équipe de France cette nuit. Totalement décalé avec l'arrêt là. C'était incroyable.
2: Moi.
0: Eh ben voilà, c'est bien. Les matchs de l'équipe de France, vous le savez, tous les matchs sont diffusés sur Ici Berry, quel que soit l'horaire. Hein. On s'adapte, voilà. Donc
2: suivez. Bon, quand on se lève.
0: Voilà. Raymond, on est très content de vous offrir vos espadrilles pantoufles du Berry, entreprise vatanaise, fierté locale. Vous faites du combien, vous, Raymond?
2: 42.
0: On vous met ça de côté, des belles espadrilles, elles sont élégantes comme tout. Et vous prenez une photo, vous nous la faites suivre hein, sur notre WhatsApp, pourquoi pas? Puisque dorénavant, nous sommes sur WhatsApp. Faut pas hésiter. Raymond, bel été à vous, à bientôt.
2: Merci, au plaisir.
0: Un été qui sera chaud, il l'est déjà. Hein. Je vais à Rio pour régler le problème. Claude François.

0: aussi festif, toujours aussi efficace. Je vais à Rio, Claude François. Ici Berry, je vous en parlais, hein, s'invite sur WhatsApp. C'est le plan parfait pour réagir en direct, hein. Posez vos questions à nos experts, quel que soit le sujet, vos réactions, pourquoi pas, concernant cette période de canicule. Si ça vous inspire un commentaire, bah, n'hésitez pas à nous contacter. Vous nous dites, hein, comment vous supportez ces grosses chaleurs, quels sont vos trucs et astuces pour vous protéger de ces fortes chaleurs, de cette canicule. Plus que jamais, on vous incite à sortir votre smartphone, faites-en bon usage. Enregistrez le 02 54 27 36 36 et envoyez votre vocal ou votre texte. On se fera un plaisir de relayer votre message. Dans un petit peu moins de 10 minutes, retour de l'info locale juste après le nouveau Alex Warren et un tube. Un de plus, j'ai envie de dire, Paris Latino, Bandolero, dans 2 minutes, tout pile.
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0: Alex Warem, Fever Dream.
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0: Votre radio locale, il est 18h. C'est Berry, première sur l'info locale. Voici les infos de journal présentées par Jérôme Collin. Bonsoir Jérôme.
2: Bonsoir Manuel, bonsoir à tous.
0: Un avion bombardier d'eau en intervention dans l'Indre.
2: Oui, deux largages cet après-midi au-dessus d'un feu sur la commune et le secteur de Saint-Ou. C'est dire l'ampleur de cet incendie. Plus d'une quarantaine d'hectares brûlés déjà depuis midi environ. Des herbes sèches mais aussi des cultures et un sous-bois. Deux pompiers ont été très légèrement blessés pendant l'intervention. Dans l'Indre, toujours 5 hectares de blé sur pied ont été détruits sur la commune de Vigeon. Dans le Cher également, pas un jour ne passe sans un nouveau départ d'incendie. Et aujourd'hui ne déroge pas à la règle, 20 hectares de culture et broussailles détruits à Dun-sur-Oron, c'est toujours en cours. Bilan provisoire aussi de 15 hectares de récolte sur pied détruits à Azy avec un risque de propagation à une habitation. On pense donc très fort à nos pompiers Berrichon qui sont en pleine fournaise. Il y a quand même une bonne nouvelle pour eux, ils vont être épaulés au moins jusqu'à vendredi par 63 pompiers venus de Bretagne. Certains d'ailleurs sont en ce moment sur le front de l'incendie dont je vous parlais à Saint-Ou. Et ce n'est pas trop car toutes les conditions météo sont franchement défavorables, Michel Benoît.
3: Vent, sécheresse et vigilance rouge canicule, cela fait beaucoup pour des pompiers qui, outre les incendies de végétation et de récolte, 170 hectares déjà détruits, doivent assurer les secours au quotidien. Patrick Bagot est le président du service départemental d'incendie et de secours.
4: Quand vous avez des températures comme on a aujourd'hui, automatiquement vous avez des problèmes liés à cette température. Et puis la désertification médicale fait que automatiquement on est sur le terrain parce que on a besoin des sapeurs sur tout ce qui peut être aide aux personnes, tout ce qui peut être respiratoire, cardio-respiratoire et tout ce qu'on peut avoir comme bobologie, on va dire, régulière.
3: Ces renforts vont donc permettre de maintenir le niveau d'intervention sur les feux de végétation, déclenchés généralement à l'occasion des moissons. La préfecture a pris les devants pour réduire le risque, qui reste cependant particulièrement élevé. Stéphanie Fréburgère, directrice de cabinet du préfet du Cher.
5: On a restreint effectivement sur les plages d'après-midi les travaux de récolte. L'année dernière, le Cher avait été en vigilance rouge, mais au mois de juillet et sur une durée beaucoup plus courte. Là, on est sur un épisode très long et vraiment très précoce dans la saison d'été.
3: En fonction de la situation, ces renforts bretons pourraient rester au-delà de vendredi.
2: Et pour être précis, les moissons dans le Cher sont interdites entre 13h et 19h. Interdiction valable aussi pour les agriculteurs de l'Indre, mais dans un créneau différent entre 14h et 18h.
0: Jérôme, on vient de vivre la journée la plus chaude jamais enregistrée en France.
2: Et le Berry contribue largement avec une ribambelle de température extrême, 43,3 degrés au Blanc, 43,2 à Châteaumeillan. Et puis les capitales de l'Indre et du Cher n'échappe pas non plus à ces chaleurs extrêmes, 41 degrés à Châteauroux, 40,4 à Bourges. Et je ne vais pas vous citer toutes les communes berrichonnes qui ont dépassé la barre des 40 degrés, tellement il y en a. La vigilance rouge canicule est donc bien évidemment maintenue aussi bien dans l'Indre que dans le Cher. Conséquence de tout cela, certaines salles d'examen sont transformées en sauna. Les élèves de 7 lycées berrichons ne vont donc pas passer le grand oral du bac demain après-midi, comme c'était prévu initialement, il fait trop chaud. Les épreuves sont décalées à mardi prochain. Alors pour savoir si vos enfants sont concernés, on vous a mis la liste des lycées sur notre application mobile ici. La tentation est grande en ce moment de se baigner un petit peu n'importe où, mais 40 personnes sont mortes noyées ces 5 derniers jours en France. Un bilan absolument dramatique qui pousse les communes à faire le maximum de prévention, de messages de sensibilisation. C'est le cas de Bourges par exemple, qui rappelle que 3 sites seulement de baignade sont surveillés et à certaines heures, la plage du lac d'Oron, le centre nautique et la piscine des Gibjons. Et j'en profite pour vous rappeler aussi que du côté de Châteauroux, le lac de Belle-Île est autorisé à la baignade tous les jours jusqu'à la fin de la semaine, mais uniquement entre 16h et 20h.
0: Des magistrats sur les marches du tribunal de Châteauroux ce midi.
2: Ils ne sont pas insensibles à l'émotion ressentie après la mort de Liana, cette collégienne de 11 ans retrouvée morte dans le Gers. Mais ils contestent les critiques virulentes qui s'abattent sur la profession. S'il y a eu des défaillances dans cette affaire, c'est aussi, et peut-être en grande partie, parce qu'il n'y a pas assez de moyens mis à disposition de la justice. Solène Chaput est juge de l'application des peines à Châteauroux, également déléguée pour l'Union syndicale des magistrats.
6: En fait, on passe notre temps à arbitrer entre des catastrophes potentielles. Des catastrophes comme le drame Liana, on en a plein nos armoires. Et en fait, consciencieusement, chaque matin, on vient travailler avec ce poids-là. On nous apprend, quand on est formé à l'École nationale de la magistrature, à ne pas céder à cette pression-là, justement, à prendre la distance nécessaire, à évaluer avec le plus d'indépendance et d'impartialité possible la sensibilité des dossiers, à prioriser les urgences. Néanmoins, avec des attaques de la part de la presse, avec la mise en cause de collègues nommément visés par le ministre de la Justice, c'est de plus en plus compliqué de s'éloigner, je trouve, de cette pression-là. Et effectivement, la tendance pourrait peut-être être à l'avenir à l'ouverture de parapluies. Et à mon sens, c'est pas comme ça qu'on rend une bonne justice.
2: Solène Chaput au micro, ici Berry de Manon Klein. Il est en quelque sorte le chef des maires de l'Indre, François Daugeron, élu ce matin président de l'Association des maires du département. Il succède à Claude Doucet. En foot, le Portugal a besoin d'une victoire pour son deuxième match de la Coupe du Monde. Les Portugais affrontent dans une heure maintenant l'Ouzbékistan et puis à 22h, l'Angleterre jouera contre le Ghana. Et puis une fois n'est pas coutume, un petit message personnel de toute votre radio ici Berry à notre chroniqueuse culinaire. Paul, toute l'équipe lui adresse ses sincères félicitations pour l'arrivée de son petit Andrea.
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2: Il arrive avec température...
0: C'est pas à sa place, Paul. Elle doit souffrir, hein, dis donc. Bon, on espère que tout s'est bien passé. Apparemment, oui. Hein.
2: Apparemment.
0: Génial, super.
2: La météo, bon, Manuel.
0: Bah, la chaleur est toujours aussi écrasante. Hein. Nos départements, et vous le disiez, enregistrent quotidiennement des records. Ça sera probablement encore le cas demain. On va garder quasiment ces valeurs très élevées dans les jours à venir. Sous un soleil de plomb, le thermomètre s'envole encore demain. 21-25 degrés ce mercredi à notre réveil. Et de 39 à 42 degrés en journée. On s'accroche. Voilà, cherchez un peu de fraîcheur. N'hésitez pas à vous hydrater régulièrement et puis rester le plus possible à l'ombre. Mais enfin, même à l'ombre, des fois, on a très très chaud. Oui. Alors, c'est pas facile. Merci beaucoup.
2: Merci Jérôme. À vous. Bonne fin d'émission.
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0: C'est ici Berry qui vous accompagne jusqu'à 19h avec dans ses cartons quelques bons disques coup de cœur à venir. Et là, c'est du sérieux. ZZ Top, Elton John et Céline Dion, le ballet Belle fin de journée en notre compagnie.

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0: Le festival Levroots se tiendra la semaine prochaine avec sur scène au stade Michel Brun, le groupe Tourangeau Radio Byzance. Chloé, chanteuse et violoniste de la formation, est mon invitée dans un instant.
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1: C'est le nouveau Louane, conduire. Et ici Berry, 18h15, direction Levroux ce soir. Bonsoir Chloé.
2: Bonsoir.
1: Vous faites partie de cette formation Tourangelle, Radio Byzance, en concert par deux fois dans l'Indre cet été, au Festival d'Arc à Châteauroux, au mois d'août et le 4 juillet prochain à l'occasion du Festival Levroux, au Stade Michel Brun à Levroux. Ce sera le 4 juillet, décidément. Le Berry est une terre d'accueil pour Radio Byzance. Vous étiez déjà venu en 2023 sur d'Arc au Pays. Vous
2: Exactement.
1: Gardez un bon souvenir ?
2: Merci le Berry. Oui, oui, carrément. Et on est très content de revenir.
1: Bon, génial. Un bon souvenir, ça se passait à Athénée et à Villers-les-Ormes. Avant de parler de Levroux, on se projette au 11 août prochain, Festival d'Arc, Place Voltaire à Châteauroux, première partie de Saint-Clair, en ouverture de festival. Et je dirais, bonne pioche là. Hein.
2: Exactement. Bon, on est super contents, ravis de partager la scène avec lui et puis d'ouvrir le Festival d'Arc.
1: Bon, on parle du groupe, de votre musique, Radio Byzance. C'est un trio, début de l'aventure il y a 6-7 ans. Qu'est-ce qui vous a mis le pied à l'étrier ?
2: Ce qui nous a mis le pied à l'étrier, bah, c'est la découverte, la redécouverte, je dirais, des sound systems reggae dub.
1: Ouais.
2: C'est-à-dire ce type de sono et d'enceinte, quoi, qui diffuse la musique reggae et qui nous a fait danser et saisi au cœur et dans tout le corps et nous a amené à danser. Mmh. Du coup, on a mélangé ça avec ce qu'on savait faire déjà et qu'on aimait faire déjà, c'est-à-dire les musiques traditionnelles du monde et l'énergie un peu plus rock à la Manu Chao et plutôt Mano Negra.
1: Ouais. Yeah. Vous, Chloé, vous êtes au violon et au chant, mais il y a aussi Alban et Tom. Hein.
2: En fait, cet été, on va tourner avec deux clarinettistes différents.
1: Ah, d'accord.
2: Il y a Dylan, qui est un spécialiste des musiques du monde à la clarinette, qui est le seul spécialiste d'irlandais à la clarinette, mais il fait aussi de la musique indienne et de la musique turque.
1: Très bien.
2: Donc c'est un super clarinettiste. Et Angelica, qui est également une super clarinettiste spécialisée dans la musique grecque. Donc on sera avec l'un ou l'autre de ces musiciens cet été.
1: Oui, parce que sur scène, vous proposez différentes formules. Hein. Qu'est-ce que vous nous réservez à Levroux le 4 juillet prochain ?
2: Alors le 4 juillet, ben, on vous réserve un set explosif qui va vous emmener dans un monde métissé. Je ne sais pas comment dire. Non, mais ça reste toujours notre univers qui mélange justement cet électro solaire, festif, mais spirituel aussi. Et qui est un voyage aussi par les sonorités de musique du monde, mais aussi un retour à soi et à la connexion simple avec les gens qui nous entourent, que ce soit les autres personnes qui sont là pour écouter le concert ou nous.
1: Ouais. Voilà. On écoute en fond musical Positive Wave, votre premier album, votre trio qui s'élargit de temps en temps, s'inspire de l'énergie des sound systems. C'est ça en fait la philosophie, hein, vous nous le disiez.
2: C'est ça, exactement.
1: La musique de Radio Byzance est riche, il y a beaucoup d'influences. Le métissage est total, vous allez puiser dans plein de sources. Hein.
2: On va puiser dans toutes les sources qui nous parlent au cœur.
1: Ouais. Un reggae aussi organique qu'électrique, servi par votre violon, la derbouka, le saxophone et autres bouzouki. On voyage avec Radio Byzance.
2: C'est le voyage qui vient dans le Berry cette année.
1: Vous chantez en français, en anglais, en espagnol. C'est riche, hein ?
2: Ouais, on a même une chanson en serbe.
1: C'est quoi l'actualité de Radio Byzance ?
2: L'actualité, c'est une cinquantaine de dates cet été. Là, ce sera plus en Bretagne dans les prochains temps, entre la Bretagne et la Normandie. La semaine avant de venir à Levroux, on va être au Festival des Campagnards en Touraine, au Champ des Grolles vers Niort. Et puis, on descend jusqu'à Argelès sur la Méditerranée. Mais bon, on va se balader tout l'été à faire des concerts partout en France.
1: Oui, l'actualité, on l'a bien compris, est riche. Le concert de Radio Byzance, le premier des deux concerts dans l'Indre, a lieu donc à Levroux, on l'a bien noté, le 4 juillet prochain, à l'occasion de ce festival Levroux, au stade Michel Brun, à partir de 20h. On sera là. Merci beaucoup, Chloé.
2: Avec grand plaisir. Merci à vous.

Le meilleur de la scène pop-rock dans les années 70 avec le duo Kiki Dee, Elton John. On restera dans les années 70 avec cet énorme tube.

0: Bowie Life on Mars dans une dizaine de minutes. Soyez patients.
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1: C'est le nouveau Amir à l'imparfaite.
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1: Votre Berry Express avec des coins de baignade que l'on recherche évidemment sur nos deux villes, Berrichonne, Châteauroux et Bourges. En pleine vigilance rouge, canicule, la ville de Châteauroux propose, je vous rappelle, des solutions pour se rafraîchir. Un petit plongeon après la sortie du travail, c'est possible. À Châteauroux, auprès d'ici Berry, la ville fait plusieurs annonces par rapport à la vigilance rouge canicule. La baignade est surveillée jusqu'à dimanche prochain inclus au lac de Belle-Île. Vous pourrez vous baigner chaque jour dès 16h et jusqu'à 20h. Par ailleurs, le centre aquatique Balzaneo adapte aussi légèrement ses horaires d'ouverture. Ainsi, ce mardi, Balzaneo est ouvert jusqu'à 21h. Demain, c'est jusqu'à 20h. Jeudi, 20h30. Et puis vendredi, également 20h30. Baignade à Bourges, c'est possible également. À partir de ce mardi et jusqu'à vendredi, les horaires seront adaptés au centre nautique, 7h30 à 13h. Et de 16h à 19h, voilà l'après-midi. Mercredi après-midi, ouverture exceptionnelle, c'est-à-dire demain, de la plage, entre 14h et 18h, avec baignade surveillée donc du côté de Bourges, au centre nautique, au niveau de la plage. En dehors de ces horaires, la baignade est strictement interdite. Hein. Les risques d'hydrocution et de noyade sont très élevés hein. Sur cette période. Vous l'avez remarqué, on en a parlé dans les infos tout à l'heure, la piscine des Gibjons sera fermé, les maîtres nageurs sauveteurs étant redéployés à la plage.
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1: Avenir côté musique, Amel Bent, mais pour l'heure, Eros Ramazzotti, une des grandes voix de l'Italie, causait de la vita, belle fin de journée en notre compagnie, bien sûr, sur Ici Berry.

0: Amel Bent, en nouveauté, pourquoi tu restes? Les coulisses télé, le choix du jour de Patrice Gascoigne. On va s'intéresser à l'émission sur la chaîne LCP. Chaque voix compte.
1: C'est le grand rendez-vous d'actualité quotidien de la chaîne LCP, la chaîne parlementaire.
2: Bonsoir à tous et bienvenue dans Chaque Voix Compte sur LCP.
1: Et celle qui vous accueille dans Chaque Voix Compte du mardi au vendredi à 19h30, elle s'appelle Adeline François. Un visage que vous aviez peut-être déjà découvert lorsqu'elle était sur BFM TV. Sur LCP Canal 8 de votre TNT, Adeline François décrypte et informe chaque jour sur des sujets bien ancrés dans nos préoccupations quotidiennes. Et elle donne toute sa place à la parole du citoyen parce que oui, les téléspectateurs peuvent intervenir chaque jour dans l'émission qui est tournée au cœur du Palais Bourbon à l'Assemblée Nationale. Dites-moi Adeline François, si je cherche un peu la petite bête, qu'est-ce qu'il a de différent des autres, votre talk show Chaque Voix Compte?
3: Déjà la différence avec les autres, c'est qu'il y a moi. Ça fait très prétentieux de dire les choses comme ça, mais on se démarque déjà avec les visages de cette émission, le mien, mais aussi les chroniqueurs qui m'entourent. Et puis, il y a ce lien avec le public que moi, j'ai vraiment envie de développer. D'abord, du mardi au jeudi, les téléspectateurs peuvent interagir directement par le biais d'un QR code, ce qui se fait aussi, évidemment, ailleurs. Mais le vendredi, nous, on a pris le parti de recevoir du public en plateau qui vient directement interpeller les députés. Et en fait, ça fonctionne.
1: Vous l'avez dit, c'est un horaire qui est très compliqué puisqu'il y a une grosse concurrence. Pourquoi aller comme ça à la concurrence frontale avec des talk-shows connus, puissants, avec des Barthès, des Hanouna, des Anne-Elisabeth Lemoine?
3: Historiquement, cette émission, elle existe depuis 25 ans. Il y a une émission quotidienne sur LCP à 19h30. Donc à la rigueur, j'ai presque envie de vous dire, nous on était là avant. Donc on va pas changer cet horaire-là. Après, je rappelle que les audiences de LCP ne sont pas mesurées. Donc nous, notre mission, évidemment qu'on a envie qu'il y ait des gens qui nous regardent, mais nous on a une vraie mission de service public où on ne va pas décider d'un sujet parce que c'est ça qui va faire de l'audience. On va décider d'un sujet parce qu'on a la conviction qu'on peut apporter des clés de compréhension au public.
1: Adeline François qui vous en dit plus sur son magazine quotidien Chaque Voix Compte à 19h30 sur LCP. Et parce que ma voix compte aussi, je m'en servirai demain pour de nouvelles coulisses télé.
0: C'est une très très bonne idée. Merci Patrice. Berrichon est fier de l'être. C'est vous qui en parlez le mieux. On accueillera à nouveau un certain Jason de Saint-Chartier. Je ne sais pas si on doit dire Jason. En tout cas, il habite Saint-Chartier. Jason, il aime son Berry. Il va nous donner ses raisons dans quelques minutes.

0: UB40, l'événement du week-end prochain en région Centre-Val de l'Indre reste le Chambord Live les 26, 27 et 28 juin avec trois concerts d'envergure, celui d'Orelsan le 26, Maroon 5 le 27 et DJ Snake le 28. De belles affiches. Ici Berry sera présent pour couvrir l'événement et pour l'occasion, nous vous offrons ces jours-ci deux invitations pour chaque concert. Soyez à l'écoute, hein, passez pas à côté de l'occasion. Soyez à l'écoute des matinales ici Berry. Vous êtes fier de votre Berry et vous le dites. Pourquoi ? Vous nous le dites, hein, à chaque fois, tous les matins, vous dites pourquoi, chaque jour, vous êtes aussi fier de votre Berry. Aujourd'hui, on va démarrer avec Jason, tout heureux de vivre en Berry.
1: Saint-Chartier, c'est vraiment un petit village pittoresque du Berry, c'est vraiment ta petite église, les maisons berrichonnes, c'est vraiment dans un petit écrin là en fait, c'est un petit écrin.
2: Vivre à Saint-Amand, ça a été ville native, donc ça va être ami-famille.
3: Déjà, c'est le village où je passais toutes mes vacances. Donc j'ai forcément beaucoup de souvenirs avec ma famille, avec tous les amis, tout ça.
2: Et d'avoir déménagé dans l'Indre, avoir racheté une maison familiale, la paisibilité.
3: Ce qui me rend heureux de vivre au Menou, c'est qu'on est dans un endroit, dans un village assez sympa, mine de rien, assez joli, où on a la rivière à côté, où on va se baigner l'été, où il y a pas mal de choses comme ça.
4: Bah, c'est mes racines, nos traditions, c'est Georges Sand, c'est tout le patrimoine.
3: Et où, mine de rien, il y a toujours des petites animations culturelles, il y a toujours des petites choses. Et on y passe du bon temps et je vois que mes enfants, ils sont très heureux d'y grandir, donc c'est pas mal.

0: Ah, ça fait mal. Dans quelques minutes, les infos. Et juste après, vous retrouverez Laurent Petit-Guillaume et son rendez-vous 100% années 80. Et cela jusqu'à 20h. Ensuite, Décibel, l'émission, comme chaque soir. Invité d'Émilie Mazoyer. Ce mardi, la comédienne et chanteuse Elena Noguera. Je vous dis à demain. Belle soirée à vous tous.
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0: C'est chouette de se quitter avec cette belle chanson de Robbie Williams, Angels. À demain, belle soirée à vous tous.
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0: Merci d'avoir choisi Ici Berry, votre radio locale. Il est 19h. L'heure de retrouver les infos. Je vous dis à demain. Belle soirée.
2: Les records tombent les uns après les autres. La canicule qui frappe la France est bel et bien historique. Nous vivons la journée la plus chaude jamais mesurée par Météo France, Guillaume Fariol.
3: Oui, 29,8 degrés de température moyenne aujourd'hui, calcul de Météo France, qui prend en compte les minimales de la nuit dernière et les maximales de cet après-midi sur 30 stations réparties à travers le pays. Jamais une telle valeur n'a été atteinte depuis le début des relevés en 1947. C'est plus que le 25 juillet 2019 et le 5 août 2003 qui détenaient ex aequo le précédent record, une journée hors norme. De nouveau, des records absolus de température battue à La Roche-sur-Yon, Rochefort, Angoulême, Bordeaux, Niort, Nantes, Laval, Rennes. La liste est encore très longue. Il a fait plus de 44 degrés, par exemple, cet après-midi à Chantonnay. C'est en Vendée. La journée de demain s'annonce tout aussi chaude, explique Météo France. Ce mercredi sera lui aussi l'une des journées plus chaudes jamais mesurées. Nous devrions commencer doucement à sortir de ces températures extrêmes à partir de vendredi, d'abord par l'ouest. Des prévisions qui restent à confirmer.
2: Guillaume Fariol, vous le disiez, ça va continuer demain. Le Nord, le Pas-de-Calais, la Somme et l'Aisne basculeront à midi en vigilance rouge, ce qui fera 58 départements en alerte maximum. 31 resteront en orange. Pour faire face, le gouvernement déclenche le niveau 2 du plan Orsan qui permet aux agences régionales de santé d'activer des plans blancs à l'hôpital ou bleus dans les EHPAD ou encore de solliciter le SAMU. Et vous aussi, vous pouvez aider les hôpitaux en évitant les endroits interdits à la baignade en ce moment. Le bilan des noyades est très lourd depuis 5 jours, 40 morts. On part à Tours, une ville traversée par deux grands fleuves, la Loire et le Cher. Malgré de nombreux panneaux baignades interdites, des dizaines d'habitants se jettent tout de même à l'eau, Eva Kling.
4: Chapeau sur la tête, Charlotte s'est baignée tout l'après-midi.
5: Ça fait du bien, ça rafraîchit un petit peu.
4: C'est en repartant qu'elle apprend que la baignade est interdite.
5: J'ai discuté avec quelqu'un là sur la plage et il m'a appris que c'était interdit. Je n'étais pas du tout au courant parce qu'au vu du monde, quand on passe, on se dit bon bah tout le monde y est, donc il y a le droit.
4: Elle s'est allongée dans une zone un peu éloignée du pont Wilson.
5: Là-bas, de ce que j'ai entendu, c'est un petit peu dangereux, sachant qu'il y a eu un décès.
4: Un décès fin mai, exactement à l'endroit qu'elle pointe du doigt. Souleymane l'a aussi en tête, mais en tant qu'habitant tuer des lieux, il est plutôt confiant.
6: Il y a des zones où, comme par là, en gros, tout le monde est à pied, donc c'est plus facile de se baigner. Après, plutôt vers là, il y a des sables mouvants, donc on évite, parce qu'il y a déjà eu un mort.
4: Guyana vient aussi depuis des années.
7: Je trouve que la ville devrait faire une zone de baignade, parce que avec les prochaines années, on sait qu'il va y avoir de plus en plus de degrés, quoi, et que la population va avoir besoin d'un point d'eau qui soit accessible à tout le monde, quoi.
4: Ça tombe bien, c'est un projet de la mairie, explique l'adjoint à la sécurité, Florian M.
8: Ça avait été étudié sur la Loire, ça n'a pas été possible, soit pour des questions de dangerosité, soit pour des questions de biodiversité. L'objectif, c'est de pouvoir ouvrir dès 2027 une aire de baignade sur le Cher.
4: Le Cher, une rivière canalisée, au contraire de la Loire, et donc un peu moins sauvage.
2: Eva Kling, ici Touraine. Si vous êtes à Paris, sachez que la Tour Eiffel fermera demain à 16h, comme aujourd'hui. Idem pour le Louvre, fermeture à 16h de demain jusqu'à samedi. Et puis, autre lieu touristique emblématique en France, le Mont-Saint-Michel conseille aux visiteurs de reporter leur venue en raison de cette canicule. Situation en direct et infos pratiques à retrouver sur ici.fr. L'affaire Liana et Sébastien Lecornu annoncent aujourd'hui qu'une loi intégrale sera examinée au Parlement en septembre. Elle contient 78 articles s'inspirant du modèle espagnol pour répondre à la globalité de la chaîne des violences faites aux enfants et aux femmes. Marc Bloch entre au Panthéon ce soir. La cérémonie ouverte au public débute à 21h. L'historien et résistant, auteur de L'étrange défaite, a été fusillé par la Gestapo en 1944. Il sera le premier historien à entrer au Panthéon. Et avec lui, tout un rapport à la vérité. Son message reste très actuel, selon l'historien Stéphane Nivet.
9: Il avait demandé dans son testament de faire graver cette maxime latine, dilexit veritatem, il chérissait la vérité. Cette relation à la vérité, on voit qu'aujourd'hui, elle est complètement effritée. Lui, l'a incarné, donc c'est peut-être intéressant de le mobiliser aujourd'hui. Il avait fait un article dans les années 20 sur les réflexions d'un historien sur les fausses nouvelles de la guerre. La manière dont les fausses nouvelles circulent en temps de guerre, je pense qu'il faut le relire aujourd'hui. C'est une bonne méthodologie sur la question des fake news. Mais il y a aussi notre relation à la paix et à la guerre, puisque quand on relit L'étrange défaite, on voit qu'il y a de nouveau une une menace existentielle qui pèse sur la paix du continent européen en Ukraine. Et donc, se dire qu'il entre à ce moment-là, c'est peut-être aussi essayer de le mobiliser pour faire prendre conscience que face aux menaces, il ne faut pas reproduire les mêmes erreurs qui ont pu être commises et peut-être prendre conscience de la nécessité de regarder le danger tel qu'il est pour s'y préparer et éviter une guerre. Voilà.
2: La cérémonie débute à 21h. Elle est ouverte au public et présidée par Emmanuel Macron.
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0: Le Berry, Indre-et-Cher confondu, est toujours placé en vigilance rouge canicule. La chaleur est toujours aussi écrasante. Nos deux départements enregistrent quotidiennement des records de température très localement, avec des pointes à plus de 43 degrés dans le Pays Blancois et autour de 42 degrés dans le Saint-Amandois. On va garder quasiment ces valeurs très élevées dans les jours à venir. Sous un soleil de plomb, le thermomètre s'envole encore demain, 21 à 25 degrés ce mercredi à notre réveil et de 39 à 42 degrés en Berry en journée. Belle soirée à tous.
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12: Bonsoir à tous, c'est l'heure de ranger pendant une heure toutes les nouveautés du moment. Je parle de musique bien sûr et de redemander aux stars des années 80 de nous donner envie de chanter. Réflexe incontournable quand leur tube débarque. Et ce soir, ça commence comme ça.

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1: Un tube de plus en 86 pour les Toulousains de Gold, extrait de leur deuxième album qui se vendra quand même à plus de 400 000 exemplaires. La même année, c'est Mylène Farmer qui est incontournable, notamment grâce au clip de Libertine, un véritable court-métrage très cinématographique, tourné d'ailleurs en cinémascope, dans un château en Seine-et-Marne, qui passe en boucle sur TV6, et oui, la première chaîne musicale française, lancée en mars 86. La chaîne sera remplacée par M6 en mars 87. Libertine, fermez les yeux, souvenez-vous, les images arrivent.
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0: Gilbert Montagné, c'était « On va s'aimer ». L'homme qui fait chanter la France depuis plus de 40 ans grâce entre autres à ce On va s'aimer, une collaboration avec l'homme qui savait murmurer à l'oreille des tubes, Didier Barbelivien bien sûr. Gilbert sera cet été sur scène le 18 juillet au festival Cap sous les étoiles à Roquebrune Cap-Martin. Dans un instant, un autre faiseur de tubes, le britannico-irlandais Chris de Burgh, High on Emotion, juste après ça.
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1: Au programme de votre Berry Express, le film d'animation Une famille d'adoption et un rendez-vous canin. Le film d'animation Une famille d'adoption. Découvrez et suivez les histoires de cœur de la vie d'un petit cochon. Une aventure pleine de rebondissements, mais aussi de rires et de joie. Un film d'une grande délicatesse à partager sans modération à partir de 5 ans. Ce film d'animation dure 50 minutes. Il est à voir gratuitement à la médiathèque de Châteauroux ce mercredi à 16h. 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Le programme d'éducation à la connaissance du chien et au risque d'accident par morsure a pour but de vous permettre d'adopter les bons gestes face à un chien afin d'éviter les accidents. Un événement pour tout public et sur inscription. Alors rendez-vous à la bibliothèque Beaulieu de Châteauroux ce mercredi de 14h à 16h.
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0: C'était France Gall avec Hong Kong Star.
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0: Et pour la suite, j'ai choisi une autre légende. Elle a été l'une des plus belles voix du monde, une des plus grandes stars, une icône, un symbole. Elle a été l'une des plus belles actrices de cinéma, rentrée dans la légende grâce à l'inoubliable Bodyguard. Elle a eu le privilège d'interpréter la chanson des Jeux Olympiques et Paralympiques de l'été 86 à Séoul, en Corée du Sud. Je veux bien sûr parler de Whitney Houston et de One Moment in Time, un tube mondial, souvenez-vous.
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avec le parking des Anges. On n'a pas d'infos sur l'adresse de ce parking, mais on sait juste que grâce à ce tube, Marc Lavoine a trouvé une place idéale pour se garer dans le top 50 durant l'été 86. Un 45 tours certifié disque d'argent. Bientôt 20h, la suite de votre soirée, c'est avec Émilie Mazoyer qui reçoit ce soir dans Décibel Elena.

0: Noguera. Mais ce sera après, entre autres, Téléphone, Le jour s'est levé, qui arrive juste après ça.
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1: Et 20h, c'est l'heure de Décibel, toute l'actualité musicale avec ce soir une chanteuse et comédienne que j'adore, Elena Noguera, qui prête sa voix à Marilyn Monroe dans un podcast magnifique.
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1: Le journal intime de Marilyn Monroe, un podcast France Musique qui est sorti pile à l'occasion des 100 ans de la naissance de Marilyn. 5 épisodes qui sont donc racontés à la première personne par Elena Noguera, qui est ce soir notre invitée et qui va forcément vous transporter.
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1: Ce soir également dans Décibel, un hommage à Gesh Paty, dont on a appris la disparition hier. Oui. Ah, Elena n'était pas au courant. Pardon, Elena.
4: Bonsoir, Émilie.
1: Bonsoir.
4: Non, je n'avais pas saisi.
1: Ah, ouais, là, là. Ouais. Elle avait 80 ans.
4: Mais non.
1: Si. Parce qu'en fait, son tube,
4: Étienne,
1: oui. Et ben, elle avait déjà 40 ans quand elle a fait ce tube-là. Et donc, ouais, on l'a appris hier. Voilà. Donc, on l'écoutera tout à l'heure parce que voilà, elle était super, Gesh Paty. Au rayon nouveauté, il y a la toute nouvelle chanson d'Izia qui annonce un nouvel album. On va vous la faire découvrir tout à l'heure. Puis alors, si vous étiez habitué à Izia, guitare électrique, et ben vous allez voir qu'elle est aussi très très touchante en acoustique. Le blind test de ce soir est consacré, tiens, à celles qui savent faire les deux, chanteuses et actrices, comme mon invité Elena Noguera et comme le sujet du podcast Marilyn Monroe. Si vous voulez jouer avec nous, alors appelez-nous dès maintenant 0810 055 056. 0810 055 056. Alexandra vous attend au standard. Le blind test donc des chanteuses actrices et à gagner les désormais légendaires lunettes de soleil pour regarder l'éclipse du mois d'août. 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Elena, bonsoir.
4: Bonsoir, Émilie.
1: Bienvenue dans Décibel.
4: Merci.
1: Quelle belle collection, le journal intime de. C'est une collection de podcasts de France Musique. Ça existe depuis plusieurs années. Il y a déjà eu le journal intime de Maria Callas, raconté par Carole Bouquet. Le journal intime d'Edith Piaf, avec la voix de Josiane Balasco. Le journal intime de Nina Simone, avec la voix de Claudia Tagbo. Il y en a plein, vraiment. Allez sur l'appli Radio France. Il y a Joséphine Baker, Chopin, Bach. Enfin, c'est incroyable. Quand on vous a proposé d'être là, la voix de Marilyn Monroe, comment est-ce que vous avez réagi?
4: Ah, ça m'a d'abord impressionnée.
1: Ouais.
4: Parce qu'on est toujours intimidé, on se demande si on est légitime, si on a le droit, c'est compliqué. Et en même temps, j'étais ravie, je me disais, mais évidemment que je dois faire ça, parce que je l'ai toujours aimée depuis gamine. C'est vraiment une femme qui m'a beaucoup inspirée. Déjà, elle était très, très, très, très. Elle me fascine, je la trouve plus que belle.
1: Oui.
4: Parce que même quand elle n'est pas forcément belle dans les photos, elle est quand même sublimissime. Il y a un truc, elle dépasse tout.
1: Ouais.
4: Et puis cette voix, la chanson, cet humour qu'elle a, qui a été très peu souligné. Mais elle est très très drôle, elle a la vis comica.
1: Alors le texte est écrit par Suzanne Gervais et la réalisation est signée Sophie Pichon. Je les cite parce que vous allez vous en rendre compte avec le premier extrait qu'on va écouter maintenant. Tout ça est vraiment mais au cordeau, c'est un très très très beau podcast. Il y a que 5 épisodes, mais j'imagine que c'est déjà beaucoup de boulot. Oui. Mais on adorerait en avoir deux fois plus. Le journal intime de Marilyn Monroe, pour que vous vous rendiez compte et que vous alliez écouter la voix d'Elena Noguera.
5: My name is Lolita. People associate blonde hair. 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
4: Chapitre 1, tu seras ma fille.
5: I thank you very much.
4: 17 juin 1946, Los Angeles. J'ai beau venir au salon depuis 6 mois, l'odeur du bleach, ce fichu décapant, m'a encore collé la nausée. Il fait une chaleur de damné et j'avais le cuir chevelu en feu. Il faut souffrir pour être belle. Voilà ce qu'auraient répliqué encore maman et tante Grace. Yes, mais on ne m'avait pas prévenu que devenir blonde prendrait tant de temps. La visagiste compatit, elle me promet un blond irrésistible, de plus en plus clair, à la Jean Harlow. Miss Snively, la directrice de l'agence, a été catégorique. Mr. Wolf n'acceptera de me photographier que si je deviens blonde. Je l'entends encore, Miss Snively. Sautez le pas, Norma Jean, vous serez merveilleuse. Ils m'ont envoyée chez les meilleurs. Frank and Joseph, Wildshire Boulevard. Il paraît que Rita Hayworth et Ingrid Bergman sont clientes. Mais à 20 ans, Rita était déjà une vedette, elle. Ah, je suis prête à tout.
6: Marilyn Monroe, jouée par vous, Elena Noguera, vous qui avez l'habitude de jouer évidemment au cinéma, à la télé, dans des séries, etc. Jouer juste avec la voix, ça vous a fait quoi?
7: En fait, là, c'est la première fois que j'écoutais, parce que je voulais pas écouter, parce que c'est toujours très difficile.
6: Pardon, je vous ai pas demandé votre avis. Moi, non, je voulais pas.
7: C'est pas grave. Mais c'est étonnant, parce que c'est un peu comme la météo. Il y a le ressenti et la vraie météo. Et en fait, à faire, j'avais l'impression d'être plus Marilyn et moins moi. Et à écouter, je me dis, finalement, on est toujours beaucoup soi. Et c'est compliqué, en J'aime fait, de, bizarre, d'aller sur... j'avais l'impression d'être plus évanescente. Et, et en écoutant, je me dis, tiens, c'est marrant. C'est quand même moi. Bon, mais c'est pas très grave, mais...
6: Là, vous m'ouvrez un boulevard pour ma prochaine question. Merci, Elena, j'adore. Parce que justement, je cherchais les points communs que vous pouviez avoir. Donc, j'ai noté tout à l'heure, évidemment, ça c'est la première seconde. On se dit, bah oui, elles sont toutes les deux et comédiennes et chanteuses. Mais il y a quelque chose aussi de la beauté. Toutes les deux, vous avez commencé en étant mannequin, en n'ayant pas une passion folle pour ce métier, mais en étant très belle, et voilà, forcément... elle, ça l'a terriblement marquée, et parce que on s'en rend compte en écoutant le podcast ou en lisant des livres sur sa vie, à quel point son rapport avec son corps était archi compliqué. Enfin là, on l'entend souffrir, se cramer le crâne pour être blonde et tout. Est-ce que ça aussi, vous avez pu vous retrouver en lisant son histoire, en disant tiens, c'est fou quand même, c'est pas forcément un cadeau tout le temps d'être super belle.
7: Oui, en fait, ce qu'elle procure chez moi, et je crois depuis très longtemps, et je pense que c'est aussi pour ça que nous toutes, les femmes, on s'identifie beaucoup à elle, c'est au-delà de cette beauté, en fait, c'est le carcan d'être femme. Et je pense qu'aujourd'hui, que nos consciences sont plus éveillées, plus attentive à ça, on peut mieux le comprendre, c'est-à-dire à quel point déjà elle a vécu dans une famille maltraitante, elle a vécu des violences intrafamiliales, elle a été abandonnée et puis elle devient cette jolie femme et pour s'en sortir avec le manque d'études, avec l'époque et bien de mannequin à sexe symbole, elle s'est mise dans un piège qui l'a enfermée elle-même, qui l'a rendue un peu folle. Peut-être qu'elle était déjà sensible et fragile de par son histoire familiale. Mais ce personnage qu'elle a créé de femme fatale, de sexe symbole, finalement, elle s'est retrouvée emprisonnée là-dedans alors qu'elle avait sans doute des envies de jouer des choses dites plus sérieuses, d'être considérée autrement. Et en même temps, elle a créé cette petite créature, cette énorme créature dans laquelle elle s'est retrouvée piégée. Et c'est en ça, moi, que je me retrouve, c'est la difficulté d'être femme.
6: Ouais, et surtout donc à l'époque, puisque vous l'avez souligné, Marilyn Monroe, elle est morte au tout début des années 60. Ouais. Son grand moment de star, c'est les années 50, avec les films, avec les photos, avec les chansons. Mais voilà, c'est quelqu'un qui meurt à 36 ans.
7: Ouais.
6: Et ça, nous, en fait, on a tendance à l'oublier parce qu'en fait, c'est loin de nous. On a célébré les 100 ans de sa naissance.
7: Ouais.
6: Vous. À quel moment elle est entrée dans votre vie, Marilyn? Vous avez vu un film? Vous avez entendu une chanson, un poster?
7: Je crois que ce sont les films en premier quand on est petit. Alors je pourrais pas identifier exactement lequel c'est, mais ça doit être Les hommes préfèrent les blondes. Enfin, de toute façon, quel que soit le film ou Niagara, elle a souvent des robes qui flash avec des couleurs insensées, et puis ce blond platine, et cette manière qu'elle a de cligner les yeux, d'avoir les yeux toujours un peu mi-clos, cette manière de parler très maniérée, qui en fait des caisses.
6: Ça doit être marrant à jouer, ça, pour vous, du coup.
7: Oui, en fait, mais c'est marrant parce que à l'écoute, on le voit pas, mais c'est vrai que dans le studio, je faisais beaucoup de choses comme ça. Et en fait, ça s'entend moins à l'enregistrement, alors que moi, j'étais complètement comme ça, tout le temps, très maniérée. Et bon, finalement, on n'est que ce qu'on est. Je suis pas devenue une femme trop maniérée, je crois. Mais j'étais fascinée, c'est vrai, par elle dès l'enfance. Donc, je mettais des photos d'elle partout dans ma chambre. Comme j'étais athée, quand je faisais des prières, c'était à elle que je demandais des choses. Donc vraiment, c'est quelqu'un qui m'a longtemps accompagnée.
1: Alors, écoutons un chant quasi religieux, Elena Noguera.
7: Oui,
1: I wanna be loved by you. C'est Marilyn Monroe.

0: Poupoupidou.
1: On a trop envie de le faire, le poupoupidou.
0: Je l'ai eu dans le studio, bah vous l'avez aussi. Marilyn Monroe, Elena Noguera, donc, qui raconte ce podcast, le journal intime de Marilyn Monroe, écrit par Suzanne Gervais, réalisé par Sophie Pichon. C'est un podcast en 5 épisodes que vous pouvez écouter quand vous voulez, gratuitement, sur francemusique.fr et puis sur l'appli Radio France, votre
1: qui est formidable. Voilà. J'adore cette appli. Ah, je dors avec.
0: La mine de podcast. Moi aussi, j'adore.
1: Ouais, j'adore.
0: Il y a tout. Voilà.
1: Les insomniaques. Ils ont le téléphone à côté, puis bim, ils se réveillent et bam, on met une émission,
0: on met
1: un podcast.
0: Bon podcast. Ouais. C'est votre premier podcast ?
1: Oui, c'est mon premier podcast, en effet. Même, je crois pas que j'ai déjà enregistré ni de fiction, mais j'adore ça. J'adore les lectures, j'en fais. J'adore lire à voix haute, j'adore lire à voix basse et dans ma vie.
0: Ouais.
1: Et donc, quand j'aime un texte, j'adore le rendre aux autres. Ça m'excite.
0: Partager. Ce journal intime de Marilyn, donc évidemment, c'est pas son vrai journal intime. Hein, voilà, on parle donc d'un texte qui est basé, voilà, sur sa vie, sur ce qu'on sait de sa vie, ce qu'on a pu lire aussi, parce qu'il y a des biographes, oui, super calés sur Marilyn Monroe, et puis les films, et puis les chansons, et puis les interviews, parce qu'elle en a quand même donné quelques-unes. Donc voilà, tout ça fait un corpus qui ensuite permet d'écrire ce texte du journal intime de Marilyn Monroe à la première personne. Et donc, on vous entend comme ça, pendant 5 épisodes, raconter la vie de Marilyn. Mmh. Vous avez appris beaucoup de choses sur elle.
1: Il y a quand même des détails qui m'avaient échappé, que j'avais pas. Alors là, ouais, tout de suite, maintenant, je peux pas vous dire précisément lesquels. Mais je pensais la connaître vraiment bien. Ouais. Et en fait, non. Ce podcast, il est vraiment très précis. Il a des anecdotes qu'on connaît pas forcément, de famille d'accueil, oui, même après, dans sa vie d'adulte, d'actrice, de choses qu'elle voulait mais qu'elle a pas eu. Donc oui, j'ai appris beaucoup de choses finalement que je pensais savoir. Et en fait, c'est comme dans la vie, on croit savoir et on ne sait rien.
0: Marilyn Monroe, elle jouait la comédie, elle était drôle, vous l'avez dit tout à l'heure. Et ben évidemment, comme tous les gens rigolos, elle avait envie aussi qu'on l'aime pour des choses plus sérieuses. Donc par rapport à la chanson qu'on vient d'entendre, I Wanna Be Loved By You, elle préférait évidemment River of No Return.
1: There is a river called the river.
0: J'adore cette chanson aussi. Elle est belle, hein.
1: Ouais.
0: Elle est plus mélancolique, oui. On est moins sur les paillettes et sur les diamants, et tout ça, c'est beau comme tout. Elle voulait aussi, évidemment, être connue pour ses talents d'actrice, or, elle n'a jamais été, ne serait-ce que nommée aux Oscars.
1: Ouais,
0: vous trouvez ça injuste ?
1: Oui, c'est injuste, et c'est aussi injuste qu'elle n'ait pas été reconnue comme bonne chanteuse. Il y avait un peu de mépris, comme il restait accroché à cette image un peu... forte quand même,
0: ouais.
1: Et donc ils entendaient pas ce swing. Elle a un swing insensé, elle a des aigus formidables, elle a vraiment, elle chante juste, non mais c'est vraiment très injuste. Elle a même monté une boîte de prod parce qu'elle voulait être indépendante, ouais. Elle voulait monter des, elle avait vraiment envie pour cette partie de sa vie. Elle est morte à ce moment-là, en fait, quand elle a commencé,
0: ouais,
1: quand elle a commencé à vouloir faire autre chose et être un peu plus maîtresse de sa vie. Je pense qu'elle aurait été une super vieille.
0: C'est vrai.
1: Ouais, j'en suis sûre. J'en suis sûre qu'on l'aurait adorée.
0: Elle aurait raconté plein de trucs. Ouais. Elle aurait donné son avis. On aurait adoré ça. Marilyn Monroe, tout à l'heure, on a entendu le moment où voilà, elle est débutante. Elle est chez le coiffeur. Elle veut devenir blonde, etc. Je ne vais pas évidemment vous dévoiler tous les moments du podcast et toutes les anecdotes. Mais il y a ce moment-là pour dire que voilà, il y a des épisodes particulièrement tragiques dans sa vie.
1: Février 1961, clinique psychiatrique Payne Whitney, New York. On m'a passé une camisole de force. On ne m'a même pas demandé mon accord. Dans mon état, j'aurais signé n'importe quoi. J'ai 34 ans. C'était l'âge de ma mère quand elle a été internée définitivement. On m'a autorisé à passer un appel. Je n'ai pas hésité. J'ai appelé Joe DiMaggio, mon ex-mari en Floride. Nous ne nous sommes pas parlé depuis 6 ans, mais je sais qu'il viendra. Mai 1961. Je quitte New York tout à l'heure, définitivement. Ça n'a pas marché. Je suis restée. c'était Marilyn Monroe. Autant ne plus mentir, je rentre à LA. Je vais avoir 35 ans. J'ai vieilli et ce que le miroir me renvoie me terrorise. Combien de temps encore vais-je faire le poids face à une Elizabeth Taylor?
0: C'est dingue là, en 1 minute 10.
1: Bah ouais. Ouais, ouais, on a envie de la prendre dans les bras, de dire ça va aller. Bah non, ça va pas aller.
0: Ça n'a pas marché, je suis toujours Marilyn Monroe. Ouais.
1: Oui, oui, son épisode à New York, elle a pris des cours, elle a essayé.
0: Ah oui, l'acteur studio, elle y croyait.
1: L'acteur studio,
0: hein, mais ouais.
1: Elle y croyait, elle avait envie. Et il y a eu les Misfits, ce mari, Arthur Miller.
0: Un télo,
1: ouais. Donc elle s'est dit, bon, je vais changer de vie. Et en fait, non. C'est terrible.
0: Oui, vous avez beaucoup d'empathie pour elle. Il faut de toute façon, pour un rôle, que vous ayez de l'empathie pour le personnage ou vous pouvez jouer quelqu'un que vous ne pouvez pas blairer?
1: Bah, on crée l'empathie. Quand on ne peut pas blairer quelqu'un, en fait, on est obligé de trouver quelque chose qui le sauve en nous-mêmes. Sinon, ce n'est pas interprétable. Et je pense que même un méchant ne se voit pas méchant. Donc il faut faire abstraction du regard extérieur et se mettre un tout petit peu dans la peau du méchant de manière sincère. Je crois que le méchant est sincèrement méchant.
0: C'est ça. Il le fait à fond.
1: Il le fait à fond. C'est respectable. Et il ne sait pas à ce point-là que c'est méchant et que ça ne se fait pas. Sinon, il ne le ferait pas. C'est bien ça. Donc pour jouer un méchant, eh bien, il faut l'aimer un peu.
0: Elle, c'est une gentille.
1: Elle, c'est une gentille. Oui, ouais. Elle, c'est la tragédie. On sent qu'elle est gentille, ça se voit, il y a énormément de douceur en elle. Même, vous me parlez de ça, j'essaye de voir des scènes où elle se fâche dans les films, il doit y en avoir, mais c'est pas sérieux.
0: Non, c'est jamais sérieux.
1: C'est jamais très sérieux, donc, non, c'est une grande, grande fragilité. C'est vrai qu'elle me touche beaucoup, cette femme.
0: Bah, bravo.
1: Cela dit, toutes les femmes me touchent, bah, oui. Sauf les très méchantes. Mais...
0: C'est ça. Elles ne sont pas dans notre club, elles. Non. On les prend pas.
1: Elles ont un club à part. Il y en a très peu. Ça n'existe pratiquement pas.
0: Le journal intime de Marilyn Monroe, raconté par Elena Noguera. Je vous recommande vraiment ce podcast. C'est 5 épisodes. France Musique, bravo les cousins. Ils sont un étage au-dessus de nous. Et voilà, on les félicite pour ce super beau boulot de service public. Voilà, encore une fois. Et si vous avez le temps, Elena, je voudrais vous garder sous le coude. Parce que moi,
1: avec
0: je voudrais
1: plaisir.
0: Cuisiner sur la suite voilà, de votre carrière musicale. Alors, on dit au revoir à Marilyn. Et ensuite, on cuisine. Elle est là.
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0: les 100 ans de sa naissance, c'était exactement le 1er juin. Vous l'avez compris, je vous recommande le podcast Le Journal Intime de Marilyn Monroe, raconté par Elena Noguera. Et si vous voulez lire, il y a le nouveau numéro du beau magazine Légende, qui est entièrement consacré à Marilyn Monroe. Et puis le livre Marilyn Chérie de Sébastien Cochon et Catherine Deneuve, qu'on découvre aussi. Immense fan de Marilyn Monroe. Donc voilà, ça vous fait quelques pistes pour Marilyn. Et pour Elena, je vais partir à la pêche aux infos. On revient dans une minute, les amis.
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0: Et merci d'avoir choisi ici pour passer votre mardi soir. On parlera de la toute nouvelle chanson d'Isia. On rendra hommage à Gejpati. On jouera au blind test autour des chanteuses et actrices. Vous pouvez encore vous inscrire si vous voulez jouer avec nous. Le numéro du standard 0810 055 056. C'est Alexandra qui vous y attend. Et puis Rod Stewart s'est fait engueuler sur Internet. Je vous raconterai tout à l'heure. Elena Noguera, évidemment, que quand je vous ai sous la main, je pense à toutes les fois où j'ai écouté vos chansons. J'adore quand vous chantez.
4: Moi, je me souviens de l'émission qu'on a fait avec vous il y a longtemps, longtemps.
0: C'était pour un album en duo avec Federico Pellegrini.
4: Oui.
0: Je me souviens très bien, ça s'appelait Dillinger Girl.
4: Oui.
0: Ça, c'était vous. Et lui, c'était
4: Babyface Nelson.
0: Très Marilyn, ça, en fait, un peu quand même.
4: C'est vrai, c'était les rêves américains. Ouais, c'était l'époque où je rêvais d'Amérique.
0: Écoutez comme c'était beau. Yeah.

0: me.
1: C'était il y a 20 ans, incroyable.
0: Ah ouais.
1: Cet album est trop beau.
0: Trop magnifique.
1: Ah ouais,
0: j'adore.
1: Il est vraiment beau.
0: Ah,
1: juste avant, il y avait eu Azul en 2001, qui avait eu beaucoup, beaucoup de succès. Mm-hmm. En 2007 aussi, je vous ai beaucoup aimé sur cette petite reprise.
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0: Serge.
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0: il a 98 ans, figurez-vous. Hein.
1: Serge Vasvani,
0: ouais,
1: il est venu dans l'émission.
0: Et oui, il continue à faire des chansons et
1: mais
0: tout.
1: Oui, il écrit des chansons.
0: Oui,
1: et il en parle super bien.
0: Super bien. Tous les jours, je lui envoie un petit texto. Il faut boire l'eau qui pique.
1: C'est bien. En ce moment, faut pas rigoler avec ça. Je vous ai aimé aussi complètement punk en duo avec votre sœur Lio.

0: discographie sélective.
1: Merci. Alors, on en est où, Elena? On a lu dans la presse il y a quelques jours, je vous cite, je prends du temps pour enregistrer un disque.
2: Ah, absolument. Je suis retournée en studio donc avec les musiciens qui avaient enregistré Azul, les Recyclers. Donc c'est un trio de jazz qui est constitué de Christophe Mink, de Steve Arguelles. Christophe Mink qui fait de la basse et de tout. Il s'appelle aussi Disco.
1: Ouais.
2: Steve Arguelles, la batterie, un anglais de génie, et Benoît Delbecq qui fait du piano magnifique, agrémenté de mon comparse depuis toujours, Philippe Evenot, avec qui je joue, enfin c'est lui qui joue de la guitare plutôt. Et donc voilà, on est retourné, on a fait des chansons en espagnol, qui seraient comme c'est pas un revival, mais enfin, il a un lien avec Azul. Azul, ouais. Qui était en 2001, je crois,
1: c'est
2: qui
1: ça.
2: Était avec eux, qui était un album que j'avais écrit et composé avec Monsieur Catherine. Et là, je l'ai écrit avec Monsieur Evenot. Et donc, je prends mon temps. Pour l'instant, je veux refaire des choses. J'ai le luxe du temps. C'est-à-dire, quand on vieillit, on perd un petit peu la pression extérieure. Disons que plus personne nous attend et donc on peut prendre ce temps.
0: Alors c'est drôle, mais c'est pas vrai, parce que pour le coup, que ce soit au cinéma, à la télé, là vous venez de finir, j'ai vu une série Amazon.
2: Oui.
0: Au cinéma, vous avez un film avec Didier Bourdon, Michel Larocque, Camille Lelouch qui sort l'année prochaine. Donc en fait, c'est que vous avez un gros carnet de balles d'actrices et
2: oui.
0: Ça vous laisse pas forcément le temps de chanter.
2: Oui, et puis que la musique est différente aujourd'hui et puis que ouais. C'est quand même un sport de jeunes, donc il faut c'est les jeunes qui achète beaucoup de disques, donc c'est, ouais. C'est une musique un peu différente et une manière de faire de la musique un peu différente, mais que je me permets, je m'interdis rien, donc petit à petit j'y vais, je fais mes chansons, je rajoute une guitare ici, une guitare là, et effectivement entre temps, soit je joue au cabaret, soit je fais des podcasts, soit je joue dans des séries pour Amazon ou des films avec Didier Bourdon, enfin il se passe toujours ouais. Des choses, où j'ai lu Frida Kahlo
0: oui, pour le festival Culturissimo,
2: voilà,
0: ouais.
2: Donc en effet je suis ce qu'on appelle une hyperactive non médicamentée, mais et donc je glisse maintenant la musique là-dedans doucement.
1: Très bien. Alors l'album sera prêt. Quand il sera prêt?
2: C'est ça. Quand il sera prêt. Je pense, j'espère courant 2027.
1: Formidable.
2: Mais
1: j'espère
2: oui.
1: Qu'on se reverra.
2: Ah oui.
1: Pour
2: avec
1: ça.
2: Grand plaisir. Émilie, je vous quitte plus. Ah. Ça fait 20 ans qu'on s'est rencontrés.
1: Mais oui, c'est vrai.
2: Mais oui.
1: C'est fou.
2: C'est magnifique.
0: Alors, remontons un peu le temps là. En 2014, cet album Rio Paris, il était super.
2: Ah ouais, j'adorais.
0: Ouais. Et on va se quitter. En écoutant Les Eaux de Mars, Elena Noguera chante évidemment, mais elle n'est pas toute seule. Il y a Agnès Jaoui, Liad Cohen et Nathalie Dessay. Et c'est beau comme tout.
2: La vie est folle. On fait des choses qu'on n'a même pas rêvé, chanter avec Nathalie Dessay, qui l'eût cru. Ben voilà, bim, cadeau.
0: Et c'est beau comme tout.
2: Et Agnès Jaoui, évidemment.
0: Agnès Jaoui. Et c'est à la radio ce soir. Merci Elena, à bientôt.
2: Merci Émilie, à bientôt.

0: sur l'album Rio Paris, sorti en 2014. Nathalie Dessay, Liat Cohen, Agnès Jaoui et notre invitée de ce soir, Elena Noguera, chantait Les Eaux de Mars, adaptation française dont le texte est signé Georges Moustaki, d'une chanson brésilienne d'Antonio Carlos Jobim.
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0: Bon alors là, pardon, le moment de poésie est terminé, on va rentrer dans le dur. Rod Stewart s'est fait engueuler. Il s'est fait attraper la main dans le pot de confiture. Que s'est-il passé? Eh bien, 24 heures après avoir annulé un concert en Californie, pour raison médicale. Il est malade. Il peut pas chanter. Il a mal à la gorge. Ça va vraiment. Il a plus de voix, rien. Un filet. Rod Stewart, comme ça. 24 heures plus tard, il a été pris en photo, en train de hurler comme un beau diable, dans la tribune présidentielle d'un match de la Coupe du Monde de foot à Boston, et ça picole, et ça mange, et ça encourage l'équipe écossaise. Évidemment, il est écossais, il a le droit. Mais ça s'entendait quand même qu'il était très en voix, et qu'il avait très probablement annulé le concert en Californie, juste pour arriver à l'heure au match de foot. Pas content, les fans lui demandent donc des comptes via les réseaux sociaux. Et pour le moment, eh bien, Rod n'a pas répondu. Et il a raison, peut-être c'est la bonne chose à faire. Écoutons donc « Do you think I'm sexy ?» car finalement, ce concert en Californie, nous, on s'en fiche, on n'avait pas de ticket. Et on est ravis d'écouter la voix, très en voix, de monsieur Rod Stewart.

0: Eclipse of the Heart, sauf que là c'est Total Eclipse of the Sun. Et c'est très dangereux évidemment de regarder une éclipse de soleil sans lunettes appropriées. Votre radio préférée a donc décidé de vous gâter et de fabriquer de bonnes lunettes d'observation certifiées aux couleurs d'ici évidemment, car la sécurité c'est bien, mais le style c'est mieux. Et ce soir, c'est Didier et Marie-Christine qui vont gagner leurs lunettes pour l'éclipse. Bonsoir à tous les deux.
1: Bonsoir Émilie,
2: bonsoir
1: Didier.
2: Et bonsoir Marie-Christine.
0: Bienvenue dans Décibel. Est-ce que vous savez déjà, Marie-Christine et Didier, si le 12 août, vous allez pouvoir observer cette éclipse?
2: Certainement. Si le temps se maintient comme ça, il y a de fortes chances.
0: Ah la vache.
1: Il y a plein de chances, oui.
0: C'est vrai ça. C'est vrai. Ce serait bien maintenant l'éclipse. Je ne sais pas si on peut reprogrammer. Est-ce que quelqu'un a le numéro de téléphone de la personne qui gère les éclipses? Effectivement, cette semaine, ça arrangerait tout le monde. Une longue éclipse, 3-4 jours, le temps que ça se calme, ce serait vraiment pas mal. Bon, en tout cas, Didier et Marie-Christine, on vous envoie les lunettes. Voilà, vous serez les plus beaux de la plage ou de la ville, ou de je ne sais pas où vous regarderez cette éclipse, mais vraiment, vous serez magnifiques. Ce bleu est un bleu incroyable. Voilà, ça, c'est fait.
2: Le bleu comme tes yeux.
0: Oh oui, comme la chanson d'Aznavour, j'adore. Didier, Marie-Christine, maintenant que vous avez gagné vos lunettes, vous allez pouvoir jouer avec moi au Blind Test. Le thème de ce soir, ce sont les chanteuses qui sont également des comédiennes, ou les comédiennes qui sont aussi des chanteuses. Parfois, il y a quand même une petite spécialité qui se dégage, une des deux activités qui prend le dessus, et parfois pas. Nous allons le voir dans le Blind Test qui arrive. On recherche donc les interprètes des chansons et à la fin, tout le monde gagne ses lunettes parce qu'on va pas vous envoyer voir l'éclipse avec deux tranches de jambon pour vous protéger. Évidemment, tout le monde aura ses lunettes. C'est très important. Voilà. N'essayez pas avec le jambon. C'était une blague. Ne faites pas avec... Oui, des concombres. C'est déjà mieux, mais je pense, Marie-Christine, que ce n'est pas ISO... certifié, norme ISO 9002 ou je ne sais quoi, je ne sais plus ce que c'est. Mais en tout cas, voilà. Oui, mais les concombres, c'est vrai que c'était un meilleur exemple. Bravo Marie-Christine. Le jambon n'avait rien à faire.
1: C'est pour le style.
0: C'est ça, exactement. Allez, une première chanson interprétée donc par une artiste qui est comédienne et aussi chanteuse. Dites-moi, qui chante ça?
1: Didier. Marie-Christine.
0: Oh là là, c'est Didier. Mais oui, mais c'est Didier qui a dit son prénom en premier, Marie-Christine. Que vais-je devenir? Ah, on va vérifier. Peut-être que Didier allait dire autre chose. Peut-être qu'il allait dire jambon.
2: Non,
0: je ne sais pas, Didier.
2: Isabelle Adjani est fait par Monsieur Serge Gainsbourg. Voilà.
0: Je vous mets à chacun un point. Vous êtes merveilleux.

0: aussi Isabelle Adjani, co-autrice de cette chanson, parce qu'on parle beaucoup de Gainsbourg, évidemment. Comme à chaque fois que Gainsbourg faisait un truc, on parle beaucoup, beaucoup de lui. Mais elle, en interview dans Décibel, elle nous a dit « Mais moi aussi, j'ai écrit des paroles de cette chanson, il n'y a pas de raison. » Donc voilà, bravo Madame Adjani, parce qu'elle est très, très belle, cette chanson, le pull marine. Et Isabelle Adjani, évidemment, immense actrice, je ne vous fais pas l'article. Un point pour Didier, un point pour Marie-Christine. On continue nos chanteuses actrices.
1: Didier.
0: Didier.
1: Allez, ça te parle, Didier.
0: Oui.

0: Vanessa Paradis, pour le coup, étant donné qu'elle a été récompensée et aux Victoires de la Musique et au César, et qu'elle a fait des films qui cartonnent et des tubes chansons, est-ce qu'on peut vraiment dire quelle activité est la plus forte pour elle? Si, quand même, c'est une chanteuse. On l'a connue en premier en chanteuse. Donc voilà, disons chanteuse, actrice, Vanessa Paradis, mais pour le coup, très très forte dans ces deux domaines. Didier et Marie-Christine, là encore, vous aviez tous les deux la réponse.
1: Oui, mais Didier était plus rapide.
0: Oui, Didier était très vif, comme l'éclair. C'était magnifique.
1: C'est un éclair.
0: On continue. Alors là, pour le coup, c'est vraiment une actrice, mais qui chantait aussi à côté. Mais quand même une actrice, enfin, je crois.
2: Didier.

0: Mais j'aime beaucoup ce petit karaoké, bravo à tous les deux. Vous êtes très forts tous les deux, vraiment des candidats de qualité. Là on sent, voilà, c'est une émission quand même de haut niveau, parce qu'on a des candidats.
1: Mais c'est grâce aussi à l'animatrice qui est très, même super.

0: aussi, voilà.
1: En plus, il faut
2: on est très content d'avoir de retrouver à la saison prochaine.
1: Oui, alors d'ailleurs, notez vos agendas, synchronisons nos emplois du temps, car l'année prochaine, Décibel revient à 19h, comme c'était au début.
2: Oh, waouh.
1: Voilà. Alors, je ne sais pas, il y en a...
0: Combien de temps? Une heure
1: à 19h, 7 jours sur 7.
2: Ah, mais d'accord. Une heure seulement. D'accord, ok.
1: Oui, ouais. comme cette année. Mais comme au début, j'étais venue que pour une heure. Hein.
2: Oui, c'est vrai.
1: Je croyais que c'était plus longtemps. J'ai fait deux heures certaines saisons, mais regarde comment on a noyauté quand même cette radio. Au départ, c'était une heure par jour pendant cinq jours. Là, on se retrouve et on est une heure par jour pendant sept jours.
2: C'est vrai.
1: À tout moment, je fais les infos le matin. Restez branchés.
0: C'est jour férié.
2: Oui, on est plus dans la journée, bien sûr.
1: On sait jamais. Peut-être j'aime pointer à d'autres moments. Non, mais vraiment, je suis super contente, oui, de vous le dire. La saison 5 de Décibel, donc, ça commencera le 31 août. À 19h. Donc, et pendant l'été, je vous le lâche pas. Hein. En fait, tous les soirs à 20h, il y aura Décibel pendant l'été. Ce sera les meilleurs moments, les essentiels de l'émission, les interviews les plus chouettes, les invités, tout ça.
0: Donc, la numéro 5, et pour faire le petit clin d'œil à Marilyn Monroe avec Channel numéro 5.
1: Mais oui! Bravo mon Didier, la boucle est bouclée, c'est magnifique. Ah là là.
2: Alors bon festival aux Sœurs Jumelles et aussi Émilie pour les jours à venir.
1: Merci, mais oui, première émission en direct de Sœurs Jumelles, ce sera demain soir, première de la semaine, et on terminera du coup la saison là-bas. Ça va être trop bien. Merci beaucoup Marie-Christine.
2: Et merci alors pour toute l'année qui s'est écoulée avec toute ton équipe.
1: Ah, c'est trop gentil, merci beaucoup. Et merci à toutes celles et tous ceux qui ont participé à Décibel, parce que c'est vrai que toutes les auditrices, tous les auditeurs du Blind Test et puis du dimanche de l'émission des auditeurs programmateurs, vous êtes très très impliqués dans cette émission et heureusement parce que on a besoin de vous et voilà, vous nous donnez beaucoup, donc merci infiniment. Et moi je vous donne des lunettes pour l'éclipse.
2: Merci,
1: je vous embrasse fort Didier, Marie-Christine, merci beaucoup.
2: À bientôt, bel été.
1: Merci, à la prochaine. Allez, voici pour terminer ce Blind Test, une chanteuse qui est aussi actrice. Elle a brillé dans le film Partir un jour. Elle s'appelle Juliette Armanet et elle chante comme un ange. Pourtant,

0: Quel enchantement. Juliette Armanet, elle vient de faire son retour discographique en duo avec Sébastien Tellier. Et on attend évidemment de ses bonnes nouvelles, peut-être à la rentrée, peut-être en 2027. Je suis en train de manifester ce que j'ai envie qu'il se passe, parce que pour le moment, nous n'avons aucune info. Juliette, reviens.
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0: Izia, elle, revient. Et ça, c'est une drôle de bonne nouvelle, Izia. Elle était venue, je ne sais pas si vous vous souvenez, en interview ici dans Décibel, elle avait parlé de son cinquième album, La Vitesse. Elle avait dit que son père, Jacques Higelin, qui était mort 4 ans avant, avait fait des apparitions un peu fantomatiques et bienveillantes dans le studio où elle enregistrait. Alors là, je ne sais pas ce qui s'est passé dans le studio où elle a enregistré sa toute nouvelle chanson qui s'appelle Mieux que nous. Je vous laisse l'écouter. Ça parle d'amour. C'est le retour d'Izia et c'est notre coup de cœur du jour.

0: Mieux que nous, la toute nouvelle chanson d'Isia, vous l'entendez, hyper acoustique, hyper dépouillée, hyper émouvante. La suite arrive.
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0: On termine l'émission en rendant hommage à Gesh Paty. Elle venait de fêter ses 80 ans. Son tube Étienne allait avoir 40 ans. Elle était danseuse avant tout, comédienne aussi, et chanteuse presque par accident d'un des plus gros tubes de l'année 87. Donc ce Étienne. Elle vient de nous quitter, on l'a appris hier. On a appris aussi qu'elle était malade et qu'elle avait lutté tant qu'elle avait pu. Et puis bah après, c'était plus possible. Alors hommage à Gesh Paty. Et je vous signale que c'est ce tube Gesh évidemment, mais c'est 5 albums sortis entre 88 et 2000 et des belles collaborations notamment avec Étienne Dao, M ou encore Françoise Hardy. Allez, on se remet dans l'ambiance. 1987, Étienne Gesh Paty.

0: Étienne, Étienne, j'étais en CP, je chantais ça sans vraiment tout comprendre. Hommage à Gage Paty qui a enchanté et rendu un petit peu sexy folie nos années 80. Allez, Décibel, c'est terminé pour ce soir. Merci à Iris Guitoni, Kinan Nejaili, Elodie Bianca Maria, Alexandra Sackberg et Franck Moilier, l'équipe de Décibel.
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0: Il est 21h sur votre radio ici. La musique continue. Alors montez le son. Bisous et hydratez-vous, il fait trop chaud. Buvez, buvez, bisous. De l'eau, de l'eau.
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2: Alain Bachung, La nuit, je mens. La chanson préférée de Barbara Pravi.
4: Moi, je suis très très sensible aux mots, c'est-à-dire que c'est vraiment très important le texte pour moi. C'est un des seuls artistes qui est capable d'avoir des textes très énigmatiques, en fait. On comprend parfois pas ou parfois longtemps après ce qu'il raconte.

0: La nuit je mens, c'est une chanson extraordinaire. Elle est hyper profonde et elle me fait vraiment quelque chose. Je l'écoute depuis des années, je peux l'écouter en boucle et j'ai envie de percer les mystères de cette chanson.
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0: le titre Tout pour moi, le cri du cœur de Clara Luciani est adressé à un petit garçon qui a bouleversé sa vie.
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0: En 2024, Clara Luciani signe son grand retour avec un titre qui brille comme une boule à facettes, Tout pour moi. Mais derrière ce refrain ultra efficace se cache une révolution intime. Ce morceau est le premier chapitre de son troisième album, Mon sang. Et l'heureux événement qui a tout changé, c'est la naissance de son fils. Pour lui, elle a troqué la mélancolie contre une déclaration d'amour absolue.

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1: Vous écoutez Quand je creuse par le groupe Volcaillou.
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1: Volcaillou, un duo formé par Simon et Timothée. Originaire du Sud Ardèche, ils se rencontrent à l'âge de 12 ans au conservatoire et commencent à écrire et composer pendant leurs années lycée. Aujourd'hui, le duo est un ovni, un alliage entre musique électronique et chanson française.
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0: Caillou avec Quand je creuse, un coup de cœur ici de Romardèche. 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

0: Saviez-vous que c'est la maman de Mika qui a inspiré le texte de son titre ? Elle me dit...
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0: C'est le premier tube en français de Mika et il est né de reproches. En 2011, alors qu'il bloque en studio, il se souvient de sa mère qui est aussi sa conseillère. Il se souvient quand elle l'accablait de reproches. Tu gâches ta vie, tu ne sors jamais. Avec ses souvenirs, Mika note chaque pic sur son carnet. Il transforme cette engueulade familiale en un dialogue disco-pop irrésistible.

0: un morceau coloré et universel qui prouve qu'on peut transformer une dispute avec sa maman en un succès planétaire.
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Elle vient du blues. Les mots ne sont jamais les mêmes pour exprimer ce qu'est le blues.

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0: Véronique Sanson, Baïa. 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
1: Vous avez lu l'histoire de Jesse James? Comment il vécu? Comment il est mort? Ça vous a plu, hein?

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2: Odem avec Amoureux.
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2: Il a été révélé dans l'émission The Voice.
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2: Ce chanteur marseillais corse a vraiment tout pour plaire.
3: 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C'est de la vie qui tourne autour.
2: Une voix puissante sur une musique entraînante, succès assuré.

0: Odem, un coup de cœur, ici Provence.
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2: On ne fait pas un personnage sans que la personnalité ait validé son modelage.
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2: Bonjour, donc je m'appelle Stéphane Barret, je vais avoir 62 ans, créateur d'imaginaire, ça c'est vraiment mon truc, surtout dans ma partie personnelle.
4: Soprano, les lapins crétins, Kenji Girac ou Brad Pitt, c'est lui. L'un des sculpteurs de visage du célèbre musée Grévin et Tourangeau. Parlons hyperréalisme et expo perso avec lui.
2: Eh ben, je vous ai donné rendez-vous à mon atelier, rue des Landes, à Tours. Je suis très content de vous accueillir. Je suis originaire de Vierzon, j'ai un BTS de fabrication mécanique, donc ça n'a rien à voir avec la sculpture. Mes soirs et mes nuits à faire ma passion et aller travailler la journée. J'ai donc décidé de quitter Vierzon pour partir sur la région parisienne. C'était de faire de la sculpture, travailler pour des musées, travailler pour le théâtre. J'ai beaucoup travaillé pour Disney. Donc ça fait 30 ans et que je travaille sur commande. Et j'ai eu la chance en 2000 de pouvoir commencer à travailler pour le musée Grévin. Donc je suis indépendant. C'est mon principal client.
4: On est dedans avec le musée Grévin. Moi, je suis entourée là de personnages. J'ai Franck Dubosc, Benoît Paul Vort, Stéphane Bern, Denis Brognard. Est-ce qu'il y a quelqu'un qui vous a donné du fil à retordre ?
2: À chaque nouveau personnage, c'est un nouveau challenge. Le plus difficile quand même, c'est le regard. Donc c'est ça, l'hyperréalisme, c'est un assemblage de plein de petites choses qui font que, en finale, s'il y a une chose qui n'est pas là, il y a toujours un petit quelque chose qui va pas au niveau de la ressemblance. Le plus difficile quand même, c'est les personnages sans rendez-vous, donc les personnages qui sont décédés. J'ai fait Louis de Funès, j'ai fait Edith Piaf, j'ai fait Nelson Mandela. C'est plus compliqué puisque c'est photo de presse. Mais il y a 25 ans, quand j'ai commencé, mon premier personnage, c'était Bruce Willis. J'avais comme seule référence ces films sur VHS et les arrêts sur image. C'était des bougies pas possibles. Donc c'est vrai que mon premier personnage a été très difficile. Moi, pour ma partie, au niveau modelage d'une tête, on s'est fixé entre 5 et 8 semaines de travail. L'hyperréalisme, il ne faut pas travailler 8 heures de suite parce que l'œil s'habitue des fois dans des directions qui sont fausses.
4: Ces visages sont vus par des centaines de milliers de personnes à Paris. Son travail plus personnel se voit lui bientôt à jouer les tours.
2: Alors je suis resté dans l'hyperréalisme, c'est mon truc, c'est quelque chose que j'adore. Hommes, femmes, avec des coiffures surdimensionnées, des hippopotames, j'ai des crocos, masques humains et animaliers. J'ai envie aussi d'avoir une reconnaissance sur mon travail personnel.
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5: L'atelier Fernand Robert, le temple du chapeau en Sarthe. Un atelier d'excellence qui fournit les plus grandes marques de luxe. Mais comment ça fonctionne? Quelle machine et quel savoir-faire? Je vais vous emmener dans les coulisses d'un atelier de fabrication de chapeaux. Aujourd'hui, j'ai testé pour vous les ateliers Fernand Robert. Direction le 36 rue de Carnac à Coulaines. J'arrive sur un petit parking et j'ouvre les portes de l'atelier. Une femme m'accueille.
6: Bonjour, bienvenue aux ateliers Fernand Robert.
5: C'est Axelle Jarosset, la directrice des lieux. Elle est en charge de l'atelier depuis 5 ans, mais c'est une histoire de plus de 120 ans qu'elle a pour mission d'entretenir et de continuer de développer.
6: Oui, absolument. Vous êtes ici dans un atelier de modiste où on fabrique des chapeaux grâce à des machines qui sont elles-mêmes centenaires, avec lesquelles on travaille le feutre, la paille et puis différents matériaux naturels pour notre clientèle locale et internationale. On a même travaillé pour le roi du Maroc, vous voyez, donc c'est la princesse de Thaïlande.
5: Et bien souvent, c'est surtout pour les cérémonies de mariage que l'atelier travaille avec des clients de Paris, d'Angers, de Tours, qui viennent directement sur place pour ça. Mais autrement, l'atelier s'active aussi dans des domaines bien variés, cinéma, palace, spectacle, mode de luxe ou encore cirque. Tout est possible.
6: On a ici 350 moules de formes différentes, dans des tailles différentes.
5: Et avec une variété de matières, feutres ou pailles, de toutes les couleurs et toutes les qualités.
6: Tellement de sortes de chapeaux que tout le monde peut y trouver son compte.
5: Des chapeaux qui passent d'abord tous par la main et les machines de Xavier David, le chapelier. Ces fameuses machines de 1905 qu'il a appris à dompter sur le terrain. Des belles machines, encore joliment entretenues et peintes de vertes, avec un système mécanique qui est encore aujourd'hui inégalé. Le moule chauffe par en haut et par en bas, au gaz. On place le feutre au milieu et c'est parti.
7: Et par un jeu de pédale, Je peux bloquer le feu.
5: Après cette étape du moulage, Xavier taille et nettoie avant de passer le relais à ses collègues de la couture, à la main et à la machine. La dernière étape, c'est Mirella qui s'en charge. Elle gère toutes les finitions.
8: Donc, je commence avec préparation d'extérieur. Le nœud, le galon, l'intérieur, toute la finition, c'est moi. Je fais tout, et même le dressage.
5: Une rigueur et un savoir-faire reconnus par le cinéma, puisqu'on peut voir sur grand écran nos chapeaux sartois.
6: C'est vraiment une fierté pour nous, comme quand on a vu dans le film Astérix, par exemple, donc pour les petits chapeaux chinois. Ils sortent de l'atelier, donc c'est vrai qu'on est tous allés au cinéma pour aller voir le film.
5: Alors si le monde du chapeau vous intéresse et que vous voulez profiter de la qualité à prix réduit, sachez que c'est possible.
6: Oui, tout à fait. On ouvre les portes de notre atelier du lundi au jeudi pour la clientèle locale, donc les gens qui veulent venir acheter un chapeau, ou ça peut être aussi un béret, un bonnet.
5: Ou chapeau de mariage, vous pouvez en tout cas soit venir sur place, ou faire des demandes particulières si vous le souhaitez également par téléphone. Dans tous les cas, les ateliers Fernand Robert ont encore de beaux jours devant eux, et sans conteste, c'est un savoir-faire testé et approuvé par Issimène.
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9: Arnaud Fromage, bonjour, bonjour.
10: Bonjour, bonjour.
9: Oh, ça fait beaucoup de bonjour, dites-moi. Bon Arnaud, aujourd'hui, quand le général de Gaulle vient en Franche-Comté?
10: Eh bien, il se passe toujours quelque chose. D'autant qu'il y est venu plusieurs fois dans la région. Trois fois déjà à l'automne 1944 pour préparer la libération de Belfort, lors d'une réunion secrète avec le général Delattre de Tassigny et Churchill au château de Montalembert, à Metz, après la libération. Ensuite, quand de Gaulle est venu saluer les villes libérées, Besançon, Morteau, Grandcombe, Châteleux. Mais ce n'est pas la dernière fois que de Gaulle va venir dans la région. En 1959, sur la route qui le mène en Alsace, il en profite pour aller faire quelques petites pauses dans le territoire de Belfort. À chaque fois, le grand homme descend de sa déesse noire et passe quelques minutes à discuter avec les habitants, stupéfaits de voir le général en vrai dans leur commune. À Rope, Saint-Germain, Felon, La Chapelle-sous-Rougemont, La Rivière, Fontaine, Foussemagne et à Angeau. Angeau, 206 habitants, où de Gaulle est accueilli par la foule dans l'unique rue ornée de drapeaux et de bandeaux bleu, blanc, rouge. Anecdote amusante, le village d'ailleurs, qui ne possédait pas autant de décorations, est allé les piquer chez les voisins de Del.
9: Ah, bon, mais Arnaud, la grande tournée de Gaulle en Franche-Comté, c'était en 1962.
10: Oui, la tournée des Grands-Ducs même. Le 14 juin, il atterrit à la base aérienne militaire de Luxeuil, avant de se rendre à Vesoul, puis de filer vers Dole, à bord cette fois d'une Simca présidentielle. Ensuite, direction Arbois, puis Poligny, Lons-le-Saunier, où à chaque fois, il est accueilli en héros. Le lendemain, il continue sa tournée par le Haut-Jura, Saint-Claude, Morée, Morbier, Saint-Laurent, Grand-Vaux, Cise, un petit quart d'heure à Champagnole, et ensuite direction Équevillon, Onglières, Plénise et Sanzeau, avant de remonter dans le Doubs, un discours à Pontarlier, à Besançon. Bref, le marathon présidentiel se termine le 17 juin dans le territoire de Belfort.
9: Et ben dis donc, et pendant toute la durée de ce périple, il a eu un problème majeur.
10: Oui, pendant ces 4 jours en Franche-Comté, le général de Gaulle ne s'est pas contenté de prononcer des discours et de serrer des louches. Non, il a bien fallu qu'il dorme aussi. Or, Charles de Gaulle est grand, très grand même, 1m96 au garrot. Donc les préfectures vont galérer à chacune de ces étapes pour lui trouver un paddock à ses dimensions. D'ailleurs, l'Élysée a fait réaliser en avance des lits sur mesure. Alors, pour la première nuit de sa visite à Vesoul, l'on apporte donc à la préfecture le lit spécial du général. Sauf que l'année 1962 est très tendue. C'est la fin de la guerre d'Algérie. Une partie des accords d'Évian est d'ailleurs négociée en secret au Fort des Rousses pendant ce voyage présidentiel. De Gaulle a échappé de peu à l'attentat du Petit Clamart, alors son service de sécurité est sur les dents. Ainsi, il lui déconseille de dormir à Vesoul même et préfère l'envoyer à la base aérienne de Saint-Sauveur, jugée plus sûre. Mais si les hommes et les véhicules ont pu faire le transfert, le lit, lui, eh bien, il est resté à Vesoul, dans les appartements du préfet. Et il y est toujours, d'ailleurs, parce que l'Élysée ne l'a jamais réclamé. Alors, l'histoire ne dit pas si De Gaulle a bien dormi ce soir-là, mais en tout cas, c'était pas dans un lit à sa taille.
9: Non, c'est certain, ça. Merci beaucoup, Arnaud Fromage, et puis à demain.
10: À demain.
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1: Et adieu, mélodie, Kushiba. Très bien, France.
2: Très, très bien. J'ai une pêche aujourd'hui.
1: Bon, mais tant mieux. Moi, je ne sais pas, je n'ai pas bien dormi la nuit dernière. Et il passe plat dormite, là, l'année passée. Vous savez pourquoi?
2: Ben non.
1: Ben, à cause de mes voisins. Ah. Ils m'ont empêché de dormir. Alors, vite. À quoi arrive au paga et les gringaux périeux? Alors, heureusement pour moi, grand gauch périeux, ça n'arrive pas souvent. Mais quand même, quel sagan que mes voisins ont fait la nuit dernière.
2: Quel sagan? Alors, je connais pas. Qu'est-ce que ça veut dire, ça?
1: Mais qu'est-ce que le sagan? C'est le bruit. Le sagan, c'est le vacarme, le tapage. Vous voyez le genre de nuit que j'ai passé.
2: Oh là là, oui.
1: Alors, faire du sagan, faire des sagan, c'est faire du bruit. Chez nous, en français régional, en francitan, vous pouvez entendre quel sagan est qu'une sagan, un sagan du diable, une sagan del diable, en version originale. Le sagan, c'est aussi le tapage consécutif à une querelle. Quel sagan?
2: C'est marrant parce que Sagan, moi, ça me fait penser à
3: François Sagan.
1: Ah, c'est vrai, vous avez tout à fait raison. Mais oui, Françoise Sagan, effectivement, une femme de lettres française. Ben, Noscudo, en Corsia, Cazar, en 1935, née dans le Quercy et dans le Lot, à Cajar, en 1935, et décédée en 2004. Alors, une précisionnette, elle passe au nom officiel. En réalité, Sagan n'était pas son véritable nom. Elle s'appelait Françoise Quarez. Fille finale, la question que nous pouvons poser à France. On peut se poser cette question. Pourquoi avait-elle choisi ce pseudonyme Sagan? Ben, peut-être espérait-elle que son nom fasse du bruit.
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4: Perpignan abrite un petit bijou souvent méconnu des visiteurs, le musée Puitsch, dédié aux monnaies et aux médailles. Installé dans la belle villa des Tilleuls, ce musée offre un voyage dans l'histoire de la numismatique.
5: Alors, on est à la villa des Tilleuls, avenue de Grande-Bretagne, au 42. C'est une villa qui abrite actuellement une bibliothèque, mais surtout un musée très méconnu des Perpignanais, malheureusement.
4: Et vous, Sabine, vous êtes la directrice de ce fameux musée, qui est le musée dit Puitsch.
5: Le musée des monnaies et médailles. Joseph Puitsch. Alors Joseph Puitsch était un Perpignanais d'origine qui a trouvé sa première monnaie à l'âge de 14 ans, ce qui a déclenché une immense passion pour la numismatique qui a tout légué à la ville de Perpignan pour faire ce musée-là.
4: Il faut dire que cette villa, elle est majestueuse et elle est magnifique.
5: Tout à fait. Alors c'est une villa Petersen, donc construite en 1907.
4: Ce monsieur Puitsch, il faisait quoi?
5: Il était mercier. Il était mercier, il a fait fortune à Paris. Il a eu la chance aussi d'épouser une femme très riche, donc ça aide.
4: Une catalane?
5: Une catalane de Saint-Laurent de la Salanque. Dans toute sa vie, il a collectionné des monnaies.
4: On va rentrer dans le musée?
5: Allez, on rentre.
4: Alors Sabine, nous voici à l'intérieur du musée, au deuxième étage de cette villa des Tilleuls.
5: Alors ici, vous êtes vraiment au cœur du musée, avec un couloir pour les expos temporaires et une salle d'exposition permanente.
4: Et depuis cette salle d'exposition permanente, on a vu sur la fameuse avenue Grande-Bretagne.
5: C'est ça.
4: Alors, nous avons devant nous, sous vitrine, ces fameuses pièces de collection.
5: Petite partie, puisqu'il y a moins de 1% qui est exposé, sachant que la collection actuellement se compose à peu près de 50 000 monnaies et médailles.
4: C'est, paraît-il, le troisième musée de monnaie de France ici.
5: Oui, après Paris, donc deux grandes collections à Paris, celle du cabinet des médailles et celle de la monnaie de Paris.
4: Quelles sont les premières pièces que vous montrez en général lors des visites?
5: Alors, on commence par la naissance de la monnaie, comme ça, qui ne dira rien à personne. Mais si je vous parle de Crésus, ça vous dit quelque chose?
4: Ah, c'est une expression bien connue, hein, riche oui, comme Crésus.
5: Oui, oui. Donc, nous avons cette première monnaie, qui est une monnaie de Crésus.
4: Elle est où?
5: Là-bas, voilà.
4: Ah, c'est ce petit bout de métal.
5: Ce petit bout de métal, oui, de l'argent, qui représente un lion et un taureau affrontés.
4: Et ça date de quand?
5: 6e siècle avant Jésus-Christ.
4: Ça a été retrouvé où?
5: Alors, on ne sait pas. Malheureusement, on ne sait pas. Puitsch a dû l'acheter.
4: Et de Crésus, on peut passer peut-être aux monnaies catalanes?
5: Allez, aux monnaies catalanes. Avec, en particulier, la première monnaie qu'a trouvé Joseph Puitsch. Alors, c'est une toute petite monnaie qui est celle-là.
4: Quelle est la caractéristique de cette monnaie?
5: Alors, cette monnaie est une monnaie catalane, frappée à Barcelone par le roi. Voilà, c'est une des premières monnaies catalanes, vraiment.
4: Et elle a été trouvée où, cette monnaie?
5: Alors, elle a été trouvée dans une vigne sur la route de Canet.
4: Sabine, est-ce qu'il y a eu une monnaie ici, dans les Pyrénées-Orientales?
5: Toutes ces monnaies-là, que vous avez exposées ici, ont été frappées à Perpignan.
4: C'est-à-dire qu'il y avait une fabrique ici de monnaie?
5: Oui, un atelier monétaire. même plusieurs, il y en a eu. Il y a des rues qui portent encore la trace de ces ateliers, rue Petite La Monnaie, rue Grande de La Monnaie. Donc c'était le lieu où on fabriquait les monnaies à Perpignan.
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3: Et le cocktail américain, c'est quoi ?
6: C'est un cocktail grillé avec une sauce américaine, tomate, échalote, une pointe de cognac, du vin blanc. C'est un peu relevé.
7: Un D1 !
8: Pâté, jambon, c'est tout en rayette, gruyère, chantal, rosier, jambon de pays.
9: Eh ben tout ça, ça va aller dans la blanquette.
10: Bon appétit.
11: Le goutillon n'a rien à voir avec le goupillon, instrument liturgique qui sert à répandre de l'eau bénite sur les fidèles. Non, il s'agirait plutôt d'humidifier sa glotte au Beaujolais, Mâcon, Sancerre ou Quincy, agrémenté de quelques amuse-bouches ou charcuteries diverses sur les coups de 18-19 heures. Une espèce de tea time à la française, pratique remise au goût du jour par une équipe sympathique de journalistes de l'agroalimentaire. Nous nous sommes faufilés une fin d'après-midi au café-restaurant Lindé dans le 12e arrondissement et nous avons succombé à la pratique du goutillon.
12: Ah, c'est une sorte de confrérie informelle qui a été créée par Monsieur Basbeau qui passe devant moi là, qui réunit essentiellement des journalistes de la presse agricole et agroalimentaire et tous les professionnels qui gravitent autour, c'est-à-dire des représentants de fédérations professionnelles dans la meunerie, dans les produits de terroir ou autres, et les gens qui travaillent beaucoup aussi sur le marché de Rungis. Donc c'est tous des gens qui ont la particularité d'aimer la France, les produits français de qualité comme nous, et c'est pour ça qu'on se réunit tout simplement autour d'un bon verre et de petites assiettes pour profiter de la vie et se rappeler combien c'est important.
11: Et dans ce cénacle de journalistes bons vivants se trouvait Bruno Carlian, lauréat du prix Bistrot de Paris de notre radio, ici Paris-Île-de-France, pour son livre La Tournée des Patrons, édité chez Vendredi Conseil. L'occasion de lui demander pourquoi les brasseries, cafés et bistrots sont-ils aussi importants dans le noble métier de journaliste de presse.
13: C'était au tout début de ma carrière professionnelle de journaliste, et à l'époque le bistrot faisait complètement partie de la vie des journalistes. On allait au bistrot tout simplement pour rencontrer des contacts de manière off. Ce qui se disait là n'était pas destiné à être dans le journal, mais on rencontrait des syndicalistes, des organisations professionnelles, des policiers, enfin tout le monde. Il y en avait beaucoup dans le quartier des Halles, qui était le quartier de la presse à l'époque. Ça faisait vraiment partie de la vie du journaliste que d'aller au bistrot. Et moi je considère que ça en fait toujours partie, et j'aime toujours fréquenter ces endroits pour les rencontres qu'on y fait.
11: Mais le goutillon ne serait rien sans Olivier Masbou de l'agence de presse Socopag, inspirateur de cette belle idée.
14: Le goutillon, c'est le pendant du machon. Le machon, c'est le petit déjeuner, et le goutillon, c'est le goûter.
11: Alors, et d'où ça vient ce mot-là ?
14: Je crois que c'est le vocabulaire des bistrots lyonnais. En réalité, on voulait faire une soirée conviviale avec à la fois amis et relations, mais on ne voulait pas l'appeler d'un horrible anglicisme qui s'appelle afterwork.
11: Oh, quelle horreur !
14: Quelle horreur ! Donc on l'a appelé le goutillon.
11: Un mot bien français, goutillon.
14: Voilà.
11: Mais alors, parce que en fait, j'ai regardé avant de venir, j'ai lu ça, que ça vient du fait que c'était un goûter pour les jeunes enfants nobles. À l'époque de Louis XVI et Marie-Antoinette.
14: Alors ça, je ne sais pas. Je ne sais pas. Faudra me décapiter pour que je réponde.
12: Ah ben donc, vive le roi, alors.
11: Bon goutillon, et personne ne sera décapité, c'est la République.
14: Voilà. Vive la République et vive la France.
11: Alors, une citation que les journalistes aiment bien, tirée du western L'homme qui tua Liberty Valance. Quand la légende est plus belle que la réalité, publiez la légende. Et même si le goutillon a plusieurs origines, c'est surtout celle de la convivialité et du partage d'un casse-croûte de fin d'après-midi et entre amis qui prime.
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1: La dernière fois que vous y êtes allé, je suis sûr que vous aviez un kawé fluo et un petit goûter dans un sac en plastique préparé par maman. Avec plus de 80 oiseaux de proie et 30 espèces différentes, et surtout un spectacle où le seul effet spécial, c'est la nature elle-même, aujourd'hui, je teste pour vous la volerie des aigles. Nous sommes dans les ruines du château de Kinsheim, c'est juste sous le Haut-Königsbourg, et je grimpe les derniers mètres à pied vers la volerie, où je suis déjà accueilli par Eric Renaud, le directeur du site, et une équipe de soigneurs passionnés, et quelques cris que j'entends au loin, assez impressionnants, d'oiseaux qui ont l'air quand même assez gros. Et on commence par les coulisses, derrière la zone qui est accessible au public. Et Alexandre, qui est soigneur, est équipé d'un gant en cuir sur tout le bras, et surtout, il est d'un calme absolu. Et je crois que c'est nécessaire. Et autour de nous, plein d'oiseaux. Et chacun d'entre eux est identifié, suivi, observé quotidiennement. Et j'apprends d'ailleurs que les oiseaux ne sont jamais forcés à voler. Ah non, non, non. Ils participent volontairement grâce à un entraînement basé sur la confiance et le renforcement positif. On les encourage, puis on leur donne des petites gâteries pour les remercier quand même. Et c'est ainsi qu'Alexandre me propose évidemment de tenir le gant. Oui, alors pas pour sortir la tarte du four, mais pour tenir, non pas un pigeon non plus, mais bel et bien un aigle, oui, qui passe tranquillement du gant d'Alex et au mien, voilà. Battement d'ailes XXL, je sens les plumes sur ma face, oui, parce qu'il fait son petit poids, le petit bonhomme. Et heureusement que je suis accompagné, Et étonnamment, je n'ai pas eu trop peur, parce que le regard de l'aigle est si perçant que j'étais quelque peu fasciné. Même si mon bras, lui, l'était un peu moins. La volerie des aigles, c'est la première volerie créée en France. C'était en 1968. Et à l'époque, elle avait été créée surtout pour changer l'image qu'on avait des rapaces, qui ont été longtemps persécutés. Allez, hop, le spectacle commence. Je m'installe dans les gradins et je constate que pas de musique spectaculaire. Juste une voix, des explications sur la vie et les comportements des rapaces. Et soudain... lointain dans le ciel au-dessus de nous, un vautour apparaît au-dessus des remparts, silence total. Et même les enfants arrêtent de parler, ça c'est pas mal. Le soigneur explique que certains oiseaux dépassent même les 2 mètres d'envergure. Et c'est grand 2 mètres, Et il demande au public de rester bien immobile pour faire un passage encore plus près de nos têtes. Alors j'applique, je reste immobile, sauf que ma tête, elle continue de regarder l'oiseau au-dessus de nous, un peu comme au tennis. Mauvais réflexe. Et j'entends mon voisin qui me chuchote, faut pas bouger. Ah oui, en effet, parce que plusieurs rapaces s'élancent, chouette, aigle, pigargue, et on en prend plein les yeux. En tout cas, moi, j'ai retenu une chose, c'est qu'ici, c'est pas les humains qui regardent un show d'oiseaux, c'est plutôt l'inverse, c'est les oiseaux qui nous observent en train d'essayer de rester calme. Et ça, c'est tout un spectacle.
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2: Tous les jeudis, vous partagez avec nous un lieu de Provence. Et ce matin, vous allez nous faire découvrir une source.
3: Eh ben non.
2: Ah bon?
3: Non.
2: Mais qu'est-ce que vous m'avez écrit alors?
3: C'est faux ce que vous... Sur le coup, je voulais, puis après je me suis dit non, une source, ça se dit pas.
2: Vous faites un peu comme vous voulez.
3: Exactement. Non, ça se dit pas une source. Alors c'est pas moi qui le dis, c'est l'île des Bellons dans le château de ma mère. Voilà. Mais je vais quand même vous parler de source à travers
2: ces gentils
3: Manon. Oui. Hier, vous vous rappelez, je vous ai parlé d'expression patin couffin.
2: Oui.
3: Qu'on emploie dans le sens de etc. Et j'ai mentionné l'expression et le con de Manon. Et pour n'offenser personne, j'ai dit ne le prenez pas pour vous les Manon, c'est juste une expression. Et j'ai ajouté on vous aime d'amour. Ok. Problème, c'est qu'à peine ma chronique finie, ma chérie m'a demandé c'est qui cette Manon que tu aimes d'amour?
2: C'est vrai.
3: Alors je lui ai dit mais personne, c'est une expression. Et elle me dit mais pourquoi tu me dis que tu l'aimes d'amour? J'ai dit mais non, mais t'as pas la ref, c'est Pagnol, c'est Manon des Sources, c'est Hugolin. Vous savez, Manon, je t'aime d'amour.
2: Oui. En fait, c'est non avec vous.
3: Manon, je t'aime d'amour.
2: Je t'aime, Manon.
3: Voilà, on est d'accord. Voilà. Mais désolé, on va quitter la poésie bucolique et romantique de Manon des Sources et les collines pour que je vous explique cette expression, le conte de Manon. Alors pour tout vous dire, on ne sait pas trop d'où elle vient, elle ne semble pas typiquement provençale, en tout cas on la connaît dans le sud-ouest, jusqu'à chez Francis Cabrel, même si elle est très attachée à la Provence, notamment à travers l'œuvre de Pagnol, bien sûr. Comme je vous l'ai dit, on l'emploie pour exprimer là aussi une suite que l'on n'énumérera pas, comme pour dire etc. Exemple dans un roman de Jean-Paul Delfino, et tout le conte de Manon et tout le tremblement. Ou encore chez Maurice Gouirand, il regrettait la prospérité de Marseille, mais aussi le respect de la religion, de la morale, de la discipline, du patin couffin et du conte de Manon. Oui, le conte de Manon, c'est l'équivalent de patin couffin et tutti quanti. Autre subtilité décrite par Rivo Nora dans son dictionnaire des parlers régionaux, l'expression serait utilisée pour couper court aux exigences de son interlocuteur. Exemple, et le conte de Manon, non, pendant que tu es là, dire, allez, c'est bon, hein, arrête-toi, tu m'as gonflé. Dans la lignée des fatueux de, fan de chichoule, fan de pute, ou même, autre expression avec d'autres prénoms, je suis désolé, la putain d'Adèle ou la putain de la Caroline, c'est, on va avoir des problèmes.
2: Je pense, oui.
3: Cette interjection est aussi utilisée pour marquer la surprise. En voici un exemple sous la plume de Maurice Gouirand, cette fois dans le théorème de Langambi, le con de Manon, mais c'est mon riri. Et on la trouve aussi chez Gilles Del Papas, sous la variante la con de Manon. Selon Robert Bouvier, dans le Parler Marseillais, l'expression exprime aussi le dépit ou l'irritation, hein, et il donnait cet exemple, le con de Manon, ça a encore foiré. On trouve aussi des variantes avec le con de Madon, et on vous aime aussi d'amour, les Madons. Non, je vais rien dire, parce que je vais avoir des problèmes avec Magaté. Magaté, c'est toi que j'aime d'amour. En tout cas, tous les auteurs s'accordent à dire que Manon est sûrement là juste pour la rime, sans aucun lien avec une quelconque Manon qui aurait existé.
2: Bien sûr.
3: Et je vous le confirme parce que j'ai vérifié toutes mes sources.
2: Parfait. Un petit bonjour à votre gâté qui nous écoute ce matin.
4: Manon des sources.
2: Oui, non, mais c'est pardon.
4: Il avait bien Manon des sources.
3: Non, j'ai vérifié mes sources. Manon, je ne sais pas s'il l'a vérifié.
2: Oui, non, mais bien sûr. Bien sûr. Mais vous me prenez.
3: On vérifie. On vérifie.
2: C'est possible, ça.
3: C'est comme ça.
2: Non, mais si vous voulez, je vous laisse.
3: Mais non, t'as pas d'amour, Eric.
2: Bon, donc un petit bonjour à votre gâté. Oui. Je le confirme. Mais Eric est sage comme une image.
3: Mais exactement.
2: Enfin, chérie, je t'aime.
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5: Une aventure de 30 ans. Françoise Chavaldini n'est pas peu fière de son entreprise, dont la renommée n'est plus à faire.
6: C'est une belle aventure, avec ses hauts, ses bas, mais c'est plutôt positif. Alors, pour la région de la commune de Dzi, c'est très important, parce que ça fait vivre le village non seulement l'été, mais même l'hiver. Il y a quand même, ici à Dzi, il y a des personnes qui habitent Dzi et qui travaillent ici à Sodez. Donc ça fait quand même un flux, ça fait de l'économie et c'est quand même pas mal pour un petit village à flanc de montagne d'avoir une telle activité aujourd'hui au centre de Dzi. Nous ne sommes pas les seuls, comme vous savez, et donc ça fait quand même vivre le village et une certaine effervescence, même l'hiver et pas seulement l'été quand il y a les touristes.
5: Et en trois décennies, la production s'est développée à vitesse grand V.
6: On a revu, si vous voulez, notre système de commercialisation. On sait, comme on est dans une dynamique environnementale, on a plutôt préservé donc, pour la ressource. On s'est cantonné déjà en Corse, en région PACA, un peu Paris. On a un peu d'export qui nous reste fidèle, c'est la Guadeloupe. Voilà. Mais très peu parce que c'est voulu, c'est dans notre façon de contribuer, si vous voulez, aussi avec l'environnement, si vous voulez, de faire très attention.
5: Voilà. Et la gamme s'est étoffée.
6: En plastique, donc, du litre et demi, du litre, du 50 et du 33. Nous avons deux bouteilles plastiques pour le CHR en 1 litre. Nous avons donc toute la gamme vert, 1 litre, 75, 50 et 33. Et ensuite, nous avons aussi la gamme gazeux en litre CHR. Et en vert gazeux, nous avons le litre, le 75, le 50 et le 33. Et ensuite, on a développé aussi les aromatisés. Aujourd'hui, nous sommes au citron. Elle va se compléter dans les années qui viennent avec le citron corse, donc naturel, pas de sucre, citron plat 50 et 40 gazeux citron.
5: Françoise Chavaldini met ses espoirs pour l'avenir dans les infrastructures routières. Pour elle, les routes ne sont plus adaptées, notamment pour les camions de livraison. Pour elle, rien n'a été fait depuis 30 ans.

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1: On a l'honneur et la chance d'avoir le copain Tom Aubry en studio. Salut Tom.
2: Salut Richard, bonjour à tous.
1: Mille raisons d'aimer la Côte d'Azur chaque jour. Un nouveau chapitre, une nouvelle page qui s'ouvre. C'est parti.
2: Et une nouvelle aujourd'hui, c'est parti. Voilà, réseau 480, les trains et la Côte d'Azur. Alors si on est râleur, et je le suis, on peut dire que les trains sur la Côte d'Azur, c'est pas un long fleuve tranquille. D'ailleurs, est-ce que vous êtes déjà demandé pourquoi est-ce qu'on longeait le bord de mer, ou comment marche le réseau ferroviaire azuréen, et quel était le train le plus luxueux qui ait jamais circulé dans les Alpes-Maritimes?
1: Bon bah je suppose que tu vas nous expliquer tout ça.
2: Tout juste Auguste, mais pour tout comprendre, il faut que l'on remonte un peu dans le temps. En France, en 1820, les trains se développent autour de Saint-Étienne, où se trouvait un bassin minier. L'enjeu à cette époque est donc de relier un pôle industriel à une ville ou à un port.
1: Et c'est après que les trains révolutionnent le tourisme.
2: Et oui, durant la seconde moitié du 19e siècle, dans les Alpes-Maritimes, la révolution du chemin de fer permet de désenclaver les territoires et de transporter un nombre toujours plus grand de marchandises et de voyageurs. La compagnie internationale des wagons-lits va d'ailleurs plus loin en proposant des voyages alliant confort, vitesse et sécurité. En 1886, le train bleu reliait Londres à Menton.
1: Ah ouais.
2: Et les voyageurs peuvent pour la première fois se déplacer à bord, se faire servir des repas à table et surtout dormir correctement.
1: Et alors, quel impact ça va avoir chez nous ?
2: Eh bien, le rail accompagne la construction des palaces, l'essor des villas et en bref, la naissance de la Riviera. Sans le train, la Côte d'Azur n'aurait probablement jamais connu un tel développement touristique.
1: Mais alors pourquoi est-ce que ces rails longent le bord de mer ?
2: Alors ça c'est pour une raison géographique. Dans les Alpes-Maritimes, la mer borde directement des reliefs abrupts. Et donc à partir des années 1860, les ingénieurs n'avaient pas d'autre choix que de construire des lignes de chemin de fer sur la bande côtière. Car oui, il faut construire sur un terrain plat et avoir un accès direct aux villes portuaires.
1: Et donc la géographie impose ce tracé.
2: Oui, finalement, si le train longe la mer, ce n'est pas seulement à cause de la géographie, c'est parce que depuis 150 ans, la Côte d'Azur avance au rythme du rail. C'est une carte postale en mouvement, c'est un balcon sur la Méditerranée, et ça, franchement...
1: Bah, c'est une très belle raison d'aimer la Côte d'Azur.
2: En plein dans le milieu, là.
1: Et franchement, on va pas se mentir, on a quand même la chance d'avoir l'un des plus beaux tracés au monde.
2: On est bien d'accord, on peut être penseur dans le train.
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3: Il s'appelle Frédéric Brand et ça fait maintenant 17 ans qu'il travaille à l'élaboration des créments, des 4 millions de bouteilles de créments de l'entreprise Louis Bouillot à Nuit-Saint-Georges. Il nous fait voir l'envers du décor. Mais d'abord, on s'équipe de chasubles orange fluo.
4: Sur le site, il y a une centaine de personnes qui travaillent sur le site. Et c'est un site classé IFS-BRC. C'est-à-dire qu'on respecte des normes qualité et sécurité consommateur. Et donc, mettre des chasubles qui permettent l'identification des visiteurs avec un enregistrement bien adéquat.
3: Eh bien, allons-y, ouvrons cette porte.
4: Oui, on va y aller.
3: Oula !
4: Donc, en fait, ici, nous n'avons pas de cave enterrée. Les cuves font jusqu'à 7 mètres de haut.
3: Ah ouais.
4: 7 mètres de haut et une seule cuve représente le volume d'un petit domaine viticole. Ça représente environ 520 hectolitres de vin. Ici, nous avons dans cette cuverie-là 50 cuves différentes. Et cette diversité de cuves, cette quantité de cuves est importante parce qu'en Crémant de Bourgogne, nous sélectionnons les zones géographiques. Mais également, nous avons un grand travail au pressurage où nous séparons la cuvée et la taille que nous vinifions séparément. Et afin d'avoir une grande diversité de profils aromatiques qui vont nous servir de nos assemblages créments futurs, nous avons besoin d'avoir une grande quantité de cuves qui vont pouvoir mettre en musique nos assemblages par la suite.
3: Donc malgré le fait qu'on soit dans un environnement plus ou moins industriel et gigantesque, on a quand même cette notion de terroir, c'est important de le rappeler.
4: C'est important. Si maintenant je mélange tout, parce que c'est effectivement une seule appellation que l'on vinifie, mais si je commence à tout mélanger pendant les vinifications, après les assemblages qu'on va faire n'auront plus aucun sens. Il faut vraiment respecter ces trois principes, donc le cépage, le terroir et le fractionnement au pressurage qui vont nous permettre justement d'accorder. Il faut savoir que Louis Bouillot a plus d'une dizaine d'assemblages différents et il faut que chacune de ces assemblages ait une personnalité bien précise avec son moment de dégustation et de plaisir propre. Et donc c'est grâce justement à ces diversités qu'on

0: Voisin, les vignerons n'ont pas choisi Saint-Vincent comme patron, mais Saint-Paul, célébré le 25 janvier. Eh oui, l'hiver, les gens de la terre ont un peu moins de travail, les jours sont courts et on peut faire la fête. Amène-tout, le cognon, c'est celui qui succède au bâtonnier. Dans les années 2000, la fête de Saint-Paul a bien failli disparaître. Et il a fallu toute la ténacité de Paul Gilbert, qui avait fondé la confrérie en 1950, pour lui redonner de la vigueur. Traditionnellement, Paul Gilbert entonnait la chanson de Mentou à la fin du repas. En 2007, il nous a exprimé sa joie de voir revivre la Saint-Paul. A entonné la chanson, mais il l'a jamais terminée, vu qu'il est passé de vie à trépas en chantant le refrain. Voici les paroles de cette chanson, qui se chante sur l'air de la Charibiaude, dont les paroles sont de Jean-Baptiste Magnon, et qu'on chante encore à la Saint-Paul.
1: En périchon dans le texte.
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1: On le sait, les histoires de famille sont parfois un peu compliquées. Mais voici quelqu'un qui répare les arbres généalogiques qui ont pris la foudre. Pour une succession, elle peut vous appeler à 14h un mardi pour vous annoncer que vous avez un frère caché qui élève des chèvres dans le Larzac.
2: Alors, je m'appelle Virginie Nguyen Brion, je suis généalogiste successorale.
1: Virginie, voilà un métier bien savant. Ça consiste en quoi exactement?
2: Alors, ce métier consiste à retrouver donc les héritiers dans le cadre de succession. L'objectif, c'est justement la transmission d'un patrimoine. Mais ce qui rend ce métier passionnant, c'est que ça va au-delà, en fait, de la transmission du patrimoine. On vient rouvrir une histoire familiale. Il peut arriver que ça amène à de véritables retrouvailles.
1: Alors, c'est pas commun comme métier, on y arrive comment?
2: On arrive à ce métier un peu par hasard. Pour ma part, c'était un peu un coup du destin. À la fin de mes études de droit, me dirigeais plutôt vers le notariat. Et j'ai découvert ce métier et j'ai eu la possibilité de rentrer dans un cabinet historique local. Et j'y ai travaillé pendant 16 ans.
1: Et ces gens que vous retrouvez, ils espèrent quoi et ils demandent quoi?
2: Retrouver ces photos, c'est ça qu'on nous demande. Donc c'est pour ça qu'il y a quand même vraiment une vraie partie généalogie. S'intéresser aux défunts et voir s'il n'y a pas des photos de famille.
1: Vous devez en avoir des histoires à raconter. Une en particulier?
2: Pour moi, le cas le plus exceptionnel, c'est toujours ce côté humain. C'est-à-dire quand on vient annoncer à un frère qu'il a une sœur et donc à la sœur qu'elle a un frère. Que le papa, désolé mais c'est souvent le père, n'avait rien dit. C'est-à-dire qu'il avait eu un fils d'une deuxième union. Et il n'avait pas du tout parlé de sa fille d'une première union. Parfois, les frères et sœurs ont des destins complètement différents et ça va être compliqué pour eux de bien s'entendre. Mais là, en l'occurrence, ils étaient tellement heureux de se retrouver et je pense qu'ils se voient toujours aujourd'hui et ça a changé leur vie, ça a bouleversé leur vie.
1: Comment fait-on dans des histoires aussi personnelles pour que ça se passe bien?
2: Il faut à la fois être méthodique, parce qu'il faut respecter une certaine méthodologie au départ. Ensuite, je pense qu'il faut être empathique, parce que l'empathie, c'est ça qui va faire l'empathie dans les recherches. Parce qu'on va se mettre un peu à chaque fois à la place du défunt, mais pourquoi il serait parti par là, connaître les comportements sociaux de l'époque, etc. Et puis l'empathie, parce que quand on va retrouver les héritiers, en fait, certains ont besoin d'être écoutés, puis il y a certains qui bloquent, mais parce qu'ils ont juste besoin d'être entendus. Alors moi, c'est ici, à Lille, que j'exerce mon métier avec passion de généalogie successorale et que j'ai la chance de pouvoir exercer cette profession qui est toujours pleine de surprises.
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3: Et on retrouve Patrick Citeau qui nous emmène chaque week-end découvrir les communes de notre Poitou. Ce matin, Patrick, vous évoquez l'histoire de Mellerand, une commune des Deux-Sèvres qui a vu naître la femme de lettres Claire Sainte-Soline.
4: Intéressons-nous dans un premier temps aux origines du nom de cette commune située près de Mel. C'est le mot latin mel, qui veut dire miel, qui donne le point de départ de la dénomination de la commune. Une production de ce mets sucré devait ainsi exister aux origines de la bourgade. Le préfixe « rang » proviendrait pour sa part du mot « ranque » qui signifie « boiteux ». On ne sait comment les deux particules se sont trouvées unies pour venir former le nom de la commune. Toujours est-il que cette partie du territoire de Sévrien a vu naître la femme de lettres Claire Sainte-Soline. De son vrai nom, Nelly Eva Fouillet, elle y voit le jour le 18 septembre 1891. Son père, Pierre Fouillet, qui sera maire de Niort de 1932 à 1935, et sa mère, Henriette Léontine Barbeau, sont instituteurs. Jeune fille, Nelly Fouillet fait des études brillantes à Niort. Elle poursuit son parcours scolaire à l'école normale supérieure de Sèvres à Paris. Elle y obtient une double agrégation de sciences physiques et naturelles et de physique-chimie. Suivant les traces de ses parents, Nelly Fouillet devient professeure. Elle enseigne successivement à La Châtre, Blois, Grenoble, Auxerre et Paris.
3: C'est en 1934 qu'elle publie son premier roman sous le pseudonyme de Claire Sainte-Soline, Patrick.
4: Intitulé « Journée », le roman évoque la vie d'un village des Deux-Sèvres. Une des communes du département, Sainte-Soline, située près de son lieu de naissance, lui a d'ailleurs inspiré son nom d'auteur. Tout au long de sa carrière d'écrivaine, elle expérimente de nombreuses formes. Romans, nouvelles, essais, recueils de témoignages, récits de voyages et vulgarisations scientifiques sont ainsi au cœur de ses travaux littéraires. Au total, elle publie une vingtaine d'œuvres dont certaines ont marqué l'époque. Le Dimanche des Rameaux, publié en 1952, est notamment une belle réussite. La parution du recueil de nouvelles Mademoiselle Olga en 1954 reçoit également les éloges des critiques littéraires. En 1957, son écriture précise et rigoureuse, héritée de sa formation scientifique, fait mouche. Avec son roman intitulé « La mort de Benjamin », elle connaît une belle renommée. Le livre manque en effet d'une voix le prix Fémina. Dès l'année suivante, elle entre au jury de ce prix. Elle est également membre du jury du prix du roman populiste. Claire Sainte-Soline s'éteint le 14 octobre 1967 à Paris. Elle est inhumée le 17 octobre suivant au cimetière des Sablières à Niort, où elle repose avec ses parents.
3: Merci Patrick Citeau pour cette découverte de la commune de Mellerand.
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6: Qu'aimeriez-vous planter dans votre jardin ?
7: Dans mon jardin, j'aimerais bien faire un potager avec par exemple des tomates, de la salade, des melons, etc. pour pouvoir après les récolter et faire des petites salades. Et pour l'été, ce serait bien.
8: Moi, c'est pour les planter à manger illimité.
9: Et moi, je veux planter des fraises, des fleurs par exemple, et aussi des carottes et plein d'autres choses et des salades aussi. Plein.
10: Des framboises, des myrtilles. Parce que moi, j'aime les fraises, framboises, myrtilles parce que c'est incroyable.
11: Bah, moi, ce que je voudrais planter, c'est de la pastèque. Tout ce qu'il y a de nécessaire pour vivre, pour manger.
6: Et tu manges des fruits et des légumes ?
11: C'est presque mes aliments préférés. J'adore les légumes, les tomates, concombres, courgettes, carottes.
12: Oui, beaucoup de légumes et aussi des arbres comme des plantes, des tulipes, des roses, etc. Mais oui, les légumes, c'est trop bon aussi, les fruits.
6: C'est vrai, tu manges des légumes ?
12: Ah oui, j'en mange beaucoup. Je me fais plein de salades. Maman, elle m'a appris à tout faire. Je mets dans un petit bol, je mets de la salade avec de la vinaigrette, des tomates, je coupe des avocats. Quelquefois, je mets des fruits aussi pour donner un petit peu de sucré.
11: Moi, j'aime pas trop la salade et les avocats. C'est les seuls fruits et légumes que j'aime pas trop.
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1: Vous écoutez Sierra Marios avec Mort à la guerre, chanson co-signée avec Serge Lama.

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1: Sierra Mario, c'est un artiste complet qui collabore régulièrement avec Fabienne Thibault, Pierre Billon, Gérard Lenormand ou Didier Barbelivien. Et qui partage sa vie entre le soleil d'Ardèche, Marseille, sa ville natale, et Paris. Guerre, premier extrait de l'album Auteur de France de Sierra Marios. Un coup de cœur ici de Romardèche.
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4: Comme ils sont susceptibles d'entendre ce petit cours, je vais faire attention, je vais être sympa avec nos chers petits anges aujourd'hui.
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4: Pote Péplard, garçon ou fille, c'est la question que tous les futurs parents entendent évidemment dans tous les pays du monde. Quand on attend un heureux événement, l'entourage demande souvent « Anéhé, alors, pote Péplard, hein, garçon ou fille ?» Ça permet de choisir, de bien choisir le cadeau de naissance évidemment. Pote, c'est un gars, leur pote. En breton, ça fonctionne à tout âge. Leur pote, un gars ou un garçon. Et plard, leur plard, c'est une fille ou une femme d'ailleurs. Pote. Péplard, gars ou fille. Mais on peut préciser, si on veut être sûr, pour les jeunes enfants, leur potric, un petit gars, un jeune garçon, potredigou au pluriel, un peu plus dur à retenir, hein. Potredigou. Et plaric, c'est pour une jeune fille, une petite fille, plarigou au pluriel. Voilà, c'est simple, mais comme toujours, c'est simple quand on connaît. C'est sûr, c'est plus facile après. Donc, pour les gars, potric, potredigou. Pour les filles, plaric, plarigou. Au pluriel.
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4: Eh bien non, un nom de bateau. Ça change et on en voit souvent dans les ports avec le mot avel, en mot composé. Avel, c'est le vent. Bon, c'est sûr que du vent, ça aide quand on est en mer. Donc les marins choisissent souvent des noms en rapport avec le vent. Avelvour, par exemple, du vent de mer, Avelvour. Mais on entend aussi, on peut lire Aveldro, le tourbillon. Ça, c'est le vent qui tourne. Aveldro. Autre possibilité, toujours. Avelpen ou Avelaben, expression moins appréciée car ça indique où ça parle du vent de tête, Avelaben, le vent de face qui n'aide pas beaucoup en mer, et sinon Aveldre ou Aveladre, ben là c'est pour ceux qui veulent du vent arrière. Mais voilà, ce sont de très beaux noms qu'il faut préserver évidemment, comme les noms-lieux, comme les noms de famille, comme notre belle langue en fait. Mais ça se fera que si l'on fait tous un petit effort. Je vous laisse et je vous dis à demain, même heure, d'Ahenta. Et bon vent.
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7: Bonjour à toutes et tous, bienvenue dans Affaires classées, le podcast. On vous parle beaucoup de Notre-Dame de Bétarame actuellement. Figurez-vous qu'en 1840, il y a de cela bientôt deux siècles, un enseignant de l'établissement qui se destinait à une vie au service de Dieu va soudain passer à la rubrique des faits divers. Vincent Elisabide, officiellement enseignant dans le vénérable collège, va assassiner une jeune mère de famille et ses deux enfants.